0: Gars. Premier cas, un patient vient pour une rééducation à une prothèse de hanche. Il s'assied, soupire et déclare « Mon problème principal, c'est que j'arrive plus à m'acacasser. » « Vous quoi ?» qu'elle lui rebique, perplexe. « Ben, à mettre un cacassant, pardi. » Et là, notre kiné reste planté, croyant qu'il parlait d'un nouveau mouvement de yoga. Alors qu'en fait, bien sûr, il voulait juste s'accroupir. Deuxième séance de la matinée, deuxième quiproquo. Une patiente entre en se tenant le dos et lui dit « Ma sciatique, elle m'a fait kiné !» La jeune praticienne la regarde, ébahie. « Ah, vous vous êtes découvert une vocation ?» Mais la patiente ne voulait pas dire kiné au sens de kinésithérapeute, mais bien kiné, Q-U-I-N-E-R, qui veut dire gémir, pleurer, couiner. La jeune femme s'imaginait qu'à peine arrivée, la patiente voulait lui faire de la concurrence. Troisième épisode, un monsieur arrive, pas très en forme, et déclare « J'ai du mal à me concentrer sur les exercices, j'ai le bas beau depuis quelques jours. » Et la kiné d'orbiquer « Mais si vous avez le bas du corps qui est beau, c'est plutôt positif, non ?»« Mais non, kiné, ma blette, avoir le bas beau, c'est ne pas avoir le moral. » Et pour finir, la palme de la consultation la plus confuse, une dame entre et lui dit « J'ai une consulte. » 5 minutes d'incompréhension plus tard, la jeune kiné découvre que « consulte », ici, ça veut dire « ordonnance ». La tatin, elle est allée la voir, la jeune kiné. Elle m'a dit qu'elle avait bien progressé parce que, après 2 mois à synthé, la kiné lui a dit « Allez, on s'accacasse doucement, tâchez moyen d'y aller doucement pour pas kiner. » Moi, je suis été la voir, la kiné, pour lui remettre le diplôme du Goya Lauréat.
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2: Aujourd'hui, je suis au château d'Ars, alors il se trouve près de la Châtre. Ce château a connu de nombreux propriétaires, de nombreuses vies. Mais alors, c'était quoi avant ce château? Vous allez le savoir tout de suite.
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3: Margot de Rocco mène l'enquête.
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2: Ce château d'Ars a connu de nombreux propriétaires.
5: Oui, alors malheureusement, on ne connaît pas le premier. C'est-à-dire qu'on ne sait pas exactement qui a été le premier propriétaire qui a fait construire ce château d'Ars. Alors, on espère toujours découvrir l'archive mystérieuse qui va répondre à cette question. Pour l'instant, non. On connaît quand même ensuite, à partir du 14e, 15e siècle, les autres propriétaires. C'est une famille qui s'appelait Perrin de Bourges qui ont fait construire ce château. Et on arrive à le lire sur la façade, en fait, toute l'évolution du château. C'est l'intérêt aussi de connaître un peu l'histoire de l'architecture. Donc, on a une tour qui date du 15e siècle. On a un escalier qui date plutôt du 16e siècle, une façade du style Renaissance. Il a eu des propriétaires un petit peu prestigieux. On a Louis d'Ars qui était le maître d'armes du chevalier Bayard.
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5: Et puis ce château va passer de main en main. On connaît d'autres propriétaires au 18e. Au 19e siècle, on a un propriétaire prestigieux, en tout cas pour les amis de George Sand, puisqu'il s'appelle le docteur Papé. C'est l'ami de George Sand qui va être propriétaire du château et qui va accueillir dans ses murs George Sand, un certain Frédéric Chopin, puisqu'ils sont voisins. Et puis au début du 20e siècle, la famille a vendu le château. Et c'est une autre histoire un peu étonnante. C'est la société Pont-à-Mousson qui est installée dans l'est de la France qui achète le château pour en faire son lieu d'archivage. Parce que Pont-à-Mousson, eh bien, ils ont, entre les deux guerres mondiales, notamment après la Première Guerre mondiale, ils ont eu peur d'avoir leurs archives pillées. Ils se sont dit, on va chercher un lieu plutôt en sécurité au centre de la France. Alors, patrimonial, un beau lieu. Donc, ils achètent un château. Ils vont le revendre dans les années 90. Et c'est la ville de La Châtre qui l'achète à ce moment-là, qui fait des gros travaux de restauration et qui en a fait un lieu culturel. Alors, on peut le louer aujourd'hui pour des soirées privées, lors des mariages ou autres. Mais il est surtout aussi le lieu qui accueille des grandes festivités. Et principalement, celle qui est le plus connue aujourd'hui, c'est le festival du son continu, qui, pendant le 14 juillet, accueille plus de 20 000 festivaliers autour de la musique traditionnelle.

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1: Bonjour, je suis Romain Rangiras.
2: Bonjour Romain. Alors votre nom de famille, on l'entend beaucoup en Dordogne, car le stade de Périgueux porte depuis l'année 2009 le nom de Francis Rangiras. C'était votre papa. Est-ce que je peux vous demander quels souvenirs vous gardez de lui ?
1: Alors des souvenirs, j'en ai très peu. Et les souvenirs que j'ai, étrangement, liés au rugby, notamment quand il jouait à Pau. Moi, d'aller sur des matchs et notamment aussi de jouer un peu sur le stade qu'il y avait à côté à Pau, à la Croix du Prince. Après, les souvenirs, avec le temps, peut-être se sont construits aussi, mais par ce que j'ai pu entendre. Il avait démarré à Périgueux lorsqu'il était au lycée. Après, il est parti à Pau, dont il a été capitaine. Et il est revenu après sur Périgueux. Il n'était pas du tout professionnel. Donc non, il travaillait à côté, que ce soit à Pau ou à Périgueux. Il était technicien, notamment à l'office HLM à Pau. Il s'entraînait beaucoup moins régulièrement que ne le font les joueurs de première et deuxième division, voire troisième maintenant. Oui.
2: Alors Francis Rangiras est décédé lors d'un match de rugby, d'un problème de santé en 1991. Vous étiez tout jeune, vous aviez 9 ans. Est-ce que 34 ans après, on vous parle encore de Francis Rangiras, Romain, quand vous allez faire votre marché ou...
1: Oui, ça arrive, comme on parle encore, des fois des personnes que je n'ai pas connues ou que je ne connais pas forcément, mais qui l'ont connu. Après, c'est vrai que étant dans le milieu du rugby toutes ces années, c'est sûr que j'en ai très souvent entendu parler.
2: Vous aussi, vous avez joué au rugby avec Hugo, votre frère. Est-ce que ce qui est arrivé avec votre papa, ça aurait pu aussi totalement vous dégoûter de ce rugby-là ?
1: On était très jeunes. Moi, j'avais 8 ans, j'allais avoir 9 ans. Mon frère, 4 ans. Et on commençait dans le rugby. À vrai dire, de mes souvenirs, on ne s'est pas du tout posé la question. On a continué à jouer au rugby et puis s'est créé le Challenge Rangiras, qui est une manifestation sportive pour les jeunes, qui avait été créée à l'époque par des coéquipiers de mon père, notamment François Robert et d'autres, de l'école de rugby, Philippe Verger, voilà, toute une bande qui avait créé cette manifestation. Et j'ai eu l'occasion d'y participer sur ces premières années. Donc non, je me suis jamais posé la question de la pratique du rugby. J'ai fait du foot, du tennis de table, de l'escrime. J'ai essayé beaucoup de choses à côté, du tennis aussi, et avec un fil conducteur qui était toujours quand même le rugby.
2: Quand vous passez à côté du stade Francis Rangiras maintenant, est-ce que vous y faites encore attention au nom du stade ou plus maintenant?
1: C'est une bonne question pour laquelle j'aurais pas forcément une réponse tranchée. Oui, à chaque fois, c'est vrai qu'on va dire il y a beaucoup d'événements qui arrivent au Rangiras, pas forcément sur le rugby. Vous voyez, moi, je vais dire le Rangiras quand je parle du stade et je vais demander aux jeunes où est-ce que vous jouez, ou alors je vais dire au Rangiras, c'est vrai. Donc, c'est un petit peu ambigu. Oui, ça me marque, mais je suis aussi, j'y suis habitué maintenant depuis toutes ces années.
2: Merci Romain.
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3: Le saviez-vous, tous les jours, on prend 2 minutes pour découvrir les histoires méconnues du Vaucluse. Et ça, c'est avec vous, Maxime Perron. Bonjour.
4: Bonjour Mathieu et bonjour à toute l'équipe.
3: Et aujourd'hui, vous nous parlez d'un surnom assez surprenant. Je pense que même les habitants de Villeneuve-les-Avignon ne connaissent absolument pas cette histoire. Alors certains des habitants ont des surnoms. Alors c'est le cas à Nîmes, hein, on les appelle les crocodiles là-bas. Et donc Maxime, vous nous dites qu'à Villeneuve-les-Avignon, les habitants sont surnommés les lézards.
4: Oui. Alors les lézards, ouais, c'est plutôt étonnant parce que derrière en fait ce surnom un peu amusant se cache une véritable histoire médiévale à la frontière entre la réalité et la légende. Une histoire qui commence donc au XIVe siècle avec un personnage aujourd'hui presque oublié, Pierre de Luxembourg.
3: Vous parlez de Pierre de Luxembourg, c'est qui ce monsieur? C'est un roi, un pape, un cardinal?
4: Un cardinal, oui. Oui, c'est ça. Un cardinal très jeune d'ailleurs, connu pour sa vie pieuse, son humilité et sa générosité. Il vit à Villeneuve-les-Avignon, dans un palais où il refuse le luxe et meurt d'ailleurs au même endroit en 1387 à seulement 26 ans. Après sa mort, sa réputation de sainteté est telle que ses reliques deviennent immédiatement un enjeu majeur. Et c'est là en fait que la rivalité avec Avignon commence. La ville d'Avignon souhaite récupérer les reliques pour les honorer, mais les habitants de Villeneuve-les-Avignon considèrent ces restes comme un trésor inestimable, presque sacré. Voilà. Alors les Avignonnais font une proposition spectaculaire. Nous vous donnerons autant d'or que la caisse des reliques peut en contenir. Ah, c'est une proposition alléchante. Et pour les habitants de Villeneuve, cette offre est difficile à refuser. Alors ils vont accepter. L'échange se fait entre les deux rives du Rhône, d'une manière très solennelle. Les reliques partent à Avignon dans l'église des Célestins, construite spécialement pour ces reliques quand même. Et les Villeneuvois repartent avec une caisse identique, censée être donc remplie d'or.
3: Censée, parce que ça veut dire qu'il y a un problème quelque part, c'est ça?
4: Bah oui, parce que selon la légende, une fois la malle ouverte, les pièces d'or se transforment en milliers de lézards. Des lézards qui s'échappent aussitôt, qui filent dans les rochers de Villeneuve et disparaissent autour de la ville. Une histoire racontée dans des archives et des récits anciens comme une punition symbolique de la cupidité. Depuis plus de 6 siècles, on appelle les habitants de Villeneuve donc les lézards. Et aujourd'hui encore, il y a quelques symboles qui se cachent un peu partout, sur certaines façades et sur la place notamment Jean Jaurès, où vous avez une statue de lézard. Je vous ai mis la photo dans l'article web. Comme le disait Frédéric Mistral, gai lézard, bois ton soleil, l'heure passe trop vite et demain, il pleuvra peut-être. À Villeneuve, les Avignons, être un lézard, ce n'est pas juste une moquerie, c'est presque une philosophie de vie.
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6: C'est l'histoire d'une dame en noir, comme Barbara, la célèbre dame en noir. Eh bien, figurez-vous qu'avant elle exista une autre Barbara, celle du père Truitard. Une histoire de Sandra Amani, tirée de l'ouvrage « Amours et passions d'antan en pays bourguignon », édité chez l'Escargot Savant. Bonjour Sandra.
7: Bonjour Charlotte.
6: Notre dame en noir a de quoi surprendre dans cette histoire. Nous voici à Saint-Romain, dans le canton de Santenay. Autrefois, ici, on comptait de nombreux moulins qui puisaient leur force dans le ruisseau du Verger.
7: L'un de ces moulins, en ruine aujourd'hui, fut le théâtre d'une histoire d'amour des plus étranges. Je vous emmène au milieu du 19e siècle. C'est à cette époque que vit le père Truitard, un vieil original que l'on dit même fou. Son activité principale est d'élever dans son moulin des arachnides. Il a pour ambition de posséder les plus belles araignées. Pour cela, il fait de curieuses expériences, enfermé dans la lugubre demeure. Et il parle à ses petites protégées.
8: « Oh toi, Lucette, ton ventre rebondit, me satisfait pleinement. Quant à toi, Joséphine, je n'aurais jamais cru parvenir à te greffer une 9e patte. Je suis très fière de moi, vraiment. »
7: Un beau jour de printemps, après de multiples expériences toutes plus étranges les unes que les autres, le père Truitard donna naissance à Barbara. Un monstre énorme. Une superbe araignée aux reflets irisés, aussi grande qu'un être humain. La première réaction du vieil ermite devant une telle création fut d'abord la peur. Mais très vite, Barbara fit comprendre au père Truitard qu'elle lui était dévouée corps et âme. Jamais elle ne le piquerait.
8: Oh, ma Barbara, tes toiles sont grandioses. Je t'admire tellement. Tu es la femme que je n'ai jamais eue et que je n'aurai jamais.
7: Très souvent, le père Truitard dépose des doux baisers sur les mandibules de l'araignée. Mais Barbara dépérit de jour en jour. Seule dans le moulin immense et froid, elle s'ennuie.
8: Bon. Ma chérie, sans doute aimerais-tu des amis. Je vais en créer pour toi.
7: Bientôt, 3 énormes arachnides sortirent du laboratoire du père Truitard. Comme il était heureux, Barbara, ravie de n'être plus la seule dans la vie de son maître, retrouve sa fougue et redouble de caresses pour son créateur.
6: Mais l'arrivée de ces nouvelles araignées géantes ne présage rien de bon dans la vie du père Truitard.
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6: Aimez-vous les araignées? En tout cas, j'espère qu'elles ne vous font pas peur, parce que dans notre histoire du jour, elles sont gigantesques. Voici la suite de la légende du père Truitard de Barbara. Un conte de Sandra Amani, édité chez l'Escargot Savant. Nous sommes dans un vieux moulin, près de Santenay. Au 19e siècle, le père Truitard était un vieil excentrique. Il avait créé 3 araignées géantes. Sa préférée, c'est Barbara.
7: Imaginez quand même cet homme solitaire, vivant dans son moulin avec 3 arachnides aussi grandes que lui. Il faut bien subvenir aux besoins de ces bêtes-là.
8: Mince, mes vivres s'épuisent. Je ne pourrai plus nourrir mes bébés. Mais comment faire? Je ne peux pas laisser mes amours seuls. S'il arrivait quelque chose à Barbara, je ne m'en remettrai jamais.
7: Mais le père Truitard, après plusieurs jours de diète, n'avait plus le choix. Il devait s'absenter pour faire des courses. D'autant que Barbara et ses deux comparses à mandibule commençaient à dépérir. C'est la mort dans l'âme que le savant fou décide d'enfermer ces trois monstres à double tour dans une des pièces de son moulin.
8: Ne vous inquiétez pas, mes petites, je reviens bientôt.
7: Avant de partir, le père Truitard adresse une dernière caresse à Barbara, son araignée d'amour. Confiant, il part sans se retourner. Le soir même, le père Truitard revient chez lui dans son moulin chargé de deux énormes paniers à provisions pleins à ras-bord. En entrant dans sa sombre demeure, il est d'abord surpris par le silence. D'habitude, ces araignées font un vacarme épouvantable. Il s'approche de la chambre et sort sa clé afin d'ouvrir la porte.
8: Mes chéris doivent sûrement dormir.
7: Barbara, Barbara, papa revient avec tout plein de bonnes choses pour toi. Pas de réponse. À peine un grattement, un léger frottement. Il tourne la clé de plus en plus inquiet. Barbara, Barbara, où es-tu? Hélas, seules les deux compagnes de son araignée chérie se tiennent immobiles devant lui, penaudes. Barbara n'est plus là, et le pauvre homme sait qu'il est inutile de fouiller le moulin pour la retrouver. Truitard comprend l'horrible réalité. Le calme des deux autres en disent long. Elles viennent de dévorer Barbara.
9: Oh, assassin! Je vous tuerai!
7: Truitard s'effondre alors sur le sol. Son pauvre cœur vient de lâcher. Il est mort de chagrin.

Aujourd'hui encore, dans les alentours de Centenay, près du Vieux Moulin, certains promeneurs racontent qu'ils croisent le fantôme du vieil homme qui inlassablement hurle à tue-tête.

0: 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Wikizef, petit guide à l'usage des étrangers du sud du péage d'Arras en vacances dans notre belle région.
1: Votre cousine a décidé d'organiser son anniversaire. Seulement, les temps sont durs. Elle voudrait réunir la famille, mais faire ça à moindre frais. Vous savez, les réceptions dans les grandes familles, ça fait vite cher. Hein. Rien que la famille proche, ils sont 25. Deux, trois cousins en plus avec les gosses, on monte vite à 50. Alors, elle a une idée. Elle se dit, je vais faire à manger des pentières au four avec des saucisses au barbecue. Et ils ramèneront chacun une ou deux bouteilles. Et là, votre cousin, il dit, Vadius, ça va faire une paire de bouteilles. Ne paniquez pas, Wikizef est là pour vous aider. Votre cerveau s'est mis en route à essayer de compter. Et vous ne parvenez pas à trouver comment une trentaine d'adultes, en ramenant une ou deux chacun, voire trois, on arrive à une simple paire.
2: Définition.
1: Une paire de bouteilles ? Beaucoup de bouteilles. C'est simple, hein. Mais attention, quand on dit une paire de bouteilles, c'est quand on sait qu'il va y en avoir beaucoup, peut-être même de trop, mais on ne sait pas combien. Et en acceptant ce qui va par paire naturellement, les chaussures, les tototes, les chaussettes, les prunes et les jumeaux. Par contre, à un colloque de jumeaux, on peut dire, des jumeaux là-bas, il va y en avoir une paire. Et si on va par là, dans le dressing de votre femme, je suis sûr que des chaussures, il y en a aussi une paire.
2: Exemple.
1: Une paire de manifestants selon la police, une belle paire de manifestants selon les syndicats. Je crois qu'on a fait le tour. Depuis le temps des Wikizef, je crois, j'en ai fait une paire, je suis sûr.
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0: Stéphanie Hackett, Amour charnel, un coup de cœur ici au Serre.
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2: Vous l'avez forcément déjà remarqué en allant de Palavas à Carnon, ce fortin qui trône au milieu de l'étang du Levant. C'est la redoute de Balestras, une tour de guet qui a passé 60 ans emmurée dans un château d'eau.
3: Au secours des pirates !
2: Au milieu du XVIIIe siècle, de nombreux pirates barbaresques arpentent notre littoral et détroussent les navires marchands. Et il y a aussi les Anglais qui se prennent pour les maîtres des mers. Fire ! Pour protéger les populations, Louis XV fait construire tout au long des côtes françaises une série de fortins équipés de sémaphores. Lorsqu'un bateau suspect se rapproche dangereusement, on envoie des signaux pour prévenir les gardes-côtes qui envoient alors au canon quelques coups de semonce. Du Gros du Roi jusqu'à Hague, dont construit un réseau de 8 tours de guet, on peut encore voir celle de Frontignan, Marseillan, Sète, au Grand Travers aussi, et donc celle de Palavas. Dès 1743, la redoute de Balestras assure sa fonction protectrice, et ça va durer plus d'un siècle. Autour de ce fortin, peu à peu, des pêcheurs installent leurs cabanes, et c'est tout un village qui finit par prendre forme. En 1906, on installe sur le toit de la tour une citerne, qui va alimenter en eau les fontaines de la commune. Au début du XXe siècle, la station balnéaire, devenue reine des plages, voit ses besoins en eau augmenter. Alors en 1943, la mairie décide de bâtir un véritable château d'eau. Il y a toujours la cuve sur la redoute qui est alors emprisonnée d'un sarcophage de béton. Attendre les années 90 pour la redécouvrir. On détruit le château d'eau pour bâtir à la place le phare de la Méditerranée, 45 mètres avec son restaurant tournant au sommet.

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2: À quoi servent les maths ?
3: Par exemple, si on est coiffeuse, pour faire payer ses clients, au lieu que de prendre une calculette, le faire de tête comme ça le plus rapidement, comme ça on n'utilise pas trop notre téléphone. Puis c'est intéressant les mathématiques.
4: Moi je trouve que ça sert à tout et à rien. Les profs ils disent faut savoir convertir, mais ça sert à rien quand on est grand en fait.
5: Dans n'importe quel métier, il faut savoir les maths. Convertir si il faut, parce que ça se trouve, à un moment donné, l'occasion elle va venir, tu vas pas savoir et ça va être compliqué. Et moi je préfère les maths que le français.
6: Moi je me dis, c'est comme toutes les autres matières, plus tu sais de choses et tu es bon en maths, français, grammaire, plus tu auras plusieurs métiers à ta disposition.
7: J'ai jamais trop aimé les maths, mais je sais que je pense que ça va beaucoup servir.
8: En fait, les maths, c'est une des premières matières à être inventée. Les maths, c'est la base de l'école.
9: Pour payer quelque chose, il faut se servir des maths pour, par exemple, compter les pièces, les billets, etc. En fait, les maths, il y a beaucoup de choses qui servent à beaucoup de choses. Il y a des choses où tu vas jamais t'en servir en mathématiques, quoi. Par exemple, la géométrie, tu t'en sers que dans quelques métiers. Tu vas pas t'en servir dans tous les métiers du monde.

0: On était parti à Cultura et j'avais pris des sous, mais j'avais mal compté. Donc, je demande à ma mère de payer parce que j'avais pas assez. Mais du coup, faut compter tout, faut compter les centimes et les euros et tout ça.
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2: Le principe des petits bonheurs, c'est d'aller au petit bonheur, donc au hasard, faire des rencontres avec le micro ici à la main, le tout à l'improviste, sans rendez-vous, sans se présenter. Alors, je vous en ai trouvé un en Savoie. Nous sommes au pied du massif de la Chartreuse.
3: Oui.
2: C'est à vous cette maison ?
3: Oui.
2: On est à Saint-Jean-de-Coux ici, c'est
3: oui,
2: ça ?
3: Oui, oui, le hameau de Côte-Barrière.
2: Côte-Barrière.
3: Oui.
2: Et alors, cette maison, je l'ai déjà repérée.
3: Ah bon ?
2: Parce que derrière les vitres, on voit plein de coupes, de trophées divers et variés.
3: Bah oui, parce que je suis un ancien motard, champion de France de la montagne en 1983. Et là, actuellement, je roule en moto ancienne. Je fais des démonstrations avec une demi-TZ de 86.
2: Et donc, je suis passé plein de fois, il n'y avait personne. Et là, vous êtes en train de sortir une moto du garage.
3: Voilà. Donc c'est de la moto d'une copine que je vais passer au contrôle technique. C'est pour ça que j'ai pas trop le temps, mais j'ai 5 minutes.
2: Oui, parce que là, pour le coup, c'est pas une moto de compétition, celle-là.
3: Non, c'est pas une moto de compétition, c'est une moto classique, une 125 Suzuki. Voilà. Donc je m'appelle Monsieur Gomez Manuel. J'ai été motociste pendant 45 ans. Et j'ai fait la compétition pendant 12 ans au championnat de France la montagne. Et donc j'ai eu le titre en 1983.
2: Motociste, ça veut dire quoi ?
3: Ben, j'ai un magasin de moto.
2: Une passion depuis toujours ?
3: Ah bah oui, depuis l'âge de 15-16 ans, dans la moto, et j'ai toujours fait que ça.
2: Bon, maintenant, vous n'êtes plus un perdreau de l'année ?
3: Non, parce que je suis retraité depuis 3 ans.
2: Voilà. Et vous roulez encore à moto ?
3: Ah bah bien sûr, oui. Je roule en moto dès que j'ai l'occasion, quoi. Et là, je vais faire mécanicien au Bol d'Or pour un équipage. Et j'ai fait les 24 heures de Barcelone aussi, en tant que mécanicien.
2: D'accord.
3: Voilà.
2: Et là, des motos, il y en a plein le garage ?
3: Non, j'ai plus rien. J'ai que mes deux motos de course, mais je peux pas vous les faire voir. Elles sont dans la remorque du camping-car, et du coup, il faut que je sorte.
2: Et parce que vous tournez toujours ?
3: Bien sûr, je fais des démonstrations. J'étais au Sunderize Classic en 2024, 2025. C'est au circuit Paul Ricard. J'ai roulé avec des grands champions, c'est le Christian Saron, Giacomo Agostini, puis tous ceux que j'oublie, quoi.
2: Des démonstrations de quoi ?
3: De vitesse, sur le circuit du Paul Ricard. Au Castellet.
2: Sinon, là, aujourd'hui, vous ne faites plus de moto au quotidien ?
3: Si, j'ai une moto pour rouler tous les jours, hein, mais bon, je dois faire 500 km par an parce qu'on n'a pas le temps. On est retraité, on n'a pas le temps.
2: Ah oui, c'est ça. Bon, et sur la route, vous astiquez un peu ?
3: Oh, ça m'arrive, mais en faisant attention au radar comme celui qui est là.
2: Hein. Oui, alors, la nationale, celle qui amène de la route des échelles là, jusqu'à
3: Chambéry. Voilà.
2: Et donc là, il y a un radar tourelle, là, on le voit bien depuis chez vous. Oui,
3: ouais, bien sûr. Donc là, avec des trucs comme ça, on fait attention. Voilà.
2: Bon, ben merci de m'avoir accordé un petit peu ce temps. Eh ben, juste cette question, parce que finalement, c'est qui m'amène.
3: Oui.
2: C'est quoi le dernier petit bonheur de Manuel ?
3: Ben là, ça va être encore au Bol d'Or là, cette année, faire le Bol d'Or en tant que mécanicien, puis avoir des amis de partout. Voilà. Et ça, il n'y a pas de souci. Parce qu'on m'appelle encore tous les jours, ben, tiens, j'ai un renseignement de demande.
2: Ouais, ben d'ailleurs, ça sonne, on vous entend à la radio.
3: Ouais, voilà, ça sonne.
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4: Un début de conversation pour vous aider dans l'apprentissage de la langue bretonne aujourd'hui et puis après un nom de famille qui permet de faire front.
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4: Alors, c'est pas évident d'apprendre la langue à la radio. J'essaie de vous donner quelques clés chaque jour, mais pour ça encore faut-il être à l'heure pour écouter les chroniques. Donc, pour ne pas rater l'heure, il y a une question que vous devez connaître. Une phrase. Pédéré. Je suis sympa, c'est une phrase courte. Trois mots. Pédéré. Et, ou éo, si vous voulez. C'est facile à traduire, c'est quelle heure est-il ? Péd, c'est un mot interrogatif qui signifie combien ? Péd. À retenir, évidemment, ça sert dans plein d'utilisations. Pédéré. Quelle heure ? Et à la fin, éo, c'est une des formes du verbe être en breton conjugué. Pédéréo, pédéré. Quelle heure est-il ? Retenir cette phrase vous permettra de ne jamais rater vos rendez-vous de toutes sortes et surtout vos rendez-vous radiophoniques. Pédéréo, quelle heure est-il ? Alors pour répondre s'il est midi par exemple, ben vous répondrez Christeis eo. Midi, il est. Et on n'oublie pas le verbe à la phrase, on ne dit pas juste Christeis, on dit Christeis eo. Pédéréo, quelle heure est-il ? Christeis eo. Il est midi. Bon, dites pas ça une autre heure qu'à midi, ça marchera moins bien.
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4: Et un patronyme frontal aujourd'hui, ou un nom qui fait front, comme je vous le disais, ou même plusieurs, Taldir ou Talouarn. deux mots commençant avec le préfixe tal, T-A-L. Et tal, qui n'est pas la chanteuse en breton, a plusieurs sens. En premier, c'est le front humain, évidemment, tal, antal, le front, tal, antal et begarpen, le front en haut de la tête. C'est mieux s'il est là, d'ailleurs. Et donc, si votre nom de famille est Taldir ou Talwarn, eh bien, mieux vaut ne pas donner de coup de tête au risque de casser celle d'en face, car Taldir veut littéralement dire front d'acier, rien que ça. Et Talwarn, c'est pas en reste non plus, Talwarn, c'est le front de fer. Alors, encore un nom ramenant une époque où les hommes se faisaient remarquer sur les champs de bataille ou dans les mêlées. Et les Taldir ou Talwarn étaient visiblement pas mauvais pour donner ou amortir les coups. C'est pas une raison pour faire pareil. Moi, je vous dis à demain, même heure.
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1: Louis Hachette, fondateur de l'un des plus grands groupes d'édition au monde. Mais saviez-vous que tout a commencé à Rethel? Louis, dès son plus jeune âge, se tourne vers la lecture. Un amour, d'ailleurs, qu'il ne quittera jamais. À peine adolescent, il quitte sa ville natale avec sa famille pour Paris, où sa mère travaille comme lingère dans un grand lycée. Et c'est à la capitale qu'il va faire ses études, notamment en droit. Mais c'est un autre domaine qui va capter son attention, l'édition. À 26 ans seulement, il fonde sa propre maison d'édition. Très vite, elle prend une ampleur considérable et en quelques années, elle devient le premier groupe d'édition en France. Et qu'est-ce qui explique un tel succès? Eh bien, c'est surtout son modèle commercial novateur. Louis Hachette comprend que pour toucher un large public, il faut adapter les livres aux besoins du public. Qu'il s'agisse de manuels scolaires, de dictionnaires ou d'ouvrages destinés aux jeunes lecteurs, son intuition est de créer des ouvrages pédagogiques, accessibles à tous à des prix raisonnables. Et le pari est réussi, car ses livres se retrouvent dans toutes les écoles et contribuent à l'émergence d'une véritable culture populaire. Loin de se cantonner à l'édition scolaire, il diversifie rapidement son catalogue en publiant des romans, des biographies, des récits de voyage ou des ouvrages scientifiques. Et c'est là toute la force de sa vision. Il parvient à offrir à la fois des livres éducatifs, mais aussi des œuvres littéraires qui font de sa maison un acteur incontournable du paysage éditorial français. Un autre point marquant du génie commercial de Louis Hachette, la distribution des livres. Il innove en installant des points de vente dans des gares, là où le public est nombreux. Des points de vente qui s'appellent aujourd'hui Relais. Louis Hachette s'éteint à 64 ans, mais son nom et son œuvre perdurent toujours à travers l'énorme empire qu'il a créé. Le 9 février 1953, Henri Philippe Key, des éditions Hachette, publie les premiers titres d'une collection appelée Un grand avenir, le livre de poche. Un format qui séduit un public jeune car le prix est plus raisonnable. Aujourd'hui, les éditions Hachette sont parmi les plus grandes maisons d'édition au monde, mais tout a commencé à Rethel, grâce à ce jeune homme passionné par les livres et déterminé à démocratiser la culture. Louis Hachette, véritable pionnier de l'édition, c'est l'un des trésors de Champagne-Ardenne.
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2: À Cognac, la solidarité ne date pas d'hier. Il y a plus de 100 ans, on distribuait déjà des repas gratuits aux personnes dans le besoin. Une soupe populaire avant l'heure, en quelque sorte, née dans une loge maçonnique et qui va rapidement provoquer une guerre ouverte avec l'Église. Dès le XVIIIe siècle, la franc-maçonnerie s'implante dans la cité cognacaise, notamment autour du négoce du cognac. Alors on y retrouve des noms bien connus dans la ville, hein. Martel, Hennessy, Otard, des notables, des élus, des négociants qui jouent un rôle majeur dans la vie locale. À la fin du XIXe siècle, dans le contexte de la Troisième République naissante et de ses différentes réformes sociales, eh bien, une idée émerge dans les rangs de la loge cognacaise qui est alors dénommée la Liberté. Il s'agit de créer une œuvre caritative nouvelle, efficace et laïque. Et cette œuvre, eh bien, va prendre le nom des fourneaux économiques. Concrètement, les fourneaux économiques, eh bien, on y distribue gratuitement des soupes, des légumes, de la viande, mais aussi du charbon et du bois de chauffage aux habitants les plus démunis. Et les archives de cette œuvre caritative montrent une solide organisation, hein, et un engagement qui va durer près de 40 ans. Donc on est vraiment là, clairement, face à un ancêtre des Restos du Cœur. Jusqu'alors, la charité, eh bien, c'était surtout l'affaire de l'Église. Et avec les fourneaux économiques, eh bien, la loge maçonnique, elle entre sur un terrain sensible. Et elle va concurrencer directement les œuvres religieuses locales. Très vite, les tensions montent. Des rumeurs circulent, des accusations de mauvaise gestion, voire de sabotage. Écoutez bien, en 1899, un des responsables de l'œuvre raconte même que des personnes payées par le clergé local auraient mis du verpillé, du verpillé dans les aliments pour discréditer les fourneaux économiques et affaiblir la franc-maçonnerie cognacaise par la même occasion. Alors là, la riposte est immédiate, hein. L'Église crée à son tour ses propres fourneaux économiques tenus par des religieuses. Derrière l'aide aux plus pauvres, eh bien, on se rend compte que ce sont en fait deux visions du monde qui s'affrontent, hein. La charité religieuse d'un côté et la solidarité républicaine de l'autre. Malgré toutes ces péripéties, les fourneaux économiques des francs-maçons, eh bien, ils vont poursuivre leur action jusqu'en 1940, avant d'être stoppés par l'occupation et le régime de Vichy. Aujourd'hui, si on prend un peu de recul, on se dit surtout que ces fourneaux, eh bien, ils ont été une réponse simple et humaine à la pauvreté du quotidien. Un peu de pain et de chaleur pour ceux qui en avaient besoin.
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3: h 19, l'heure de votre rendez-vous les gens d'ici. Tous les jours, nous mettons en lumière une personnalité qui fait briller notre région. Elle se confie au micro de Romain Bruno et aujourd'hui, à direction un studio d'enregistrement au cœur de Paris, à la rencontre de la personne qui a créé le nouveau jingle d'Île-de-France Mobilité. Romain, vous êtes avec lui, il s'appelle Jean et vous venez d'entrer dans son studio.
4: Oui, je viens de rentrer dans ce studio qui est magnifique, un studio d'enregistrement dans le 6e arrondissement et j'ai Jean Dindino. Il dirige la société de production chez Jean et il est ici installé derrière cette grande table de mixage. Jean, bonjour.
5: Bonjour.
4: On a l'impression d'être dans un sous-marin.
5: C'est vrai que beaucoup de gens l'associent à cette vision un peu à cause des hublots, un peu sous-marin de la, ancien et en même temps peut-être aussi cabine spatiale futuriste.
4: Et vous avez produit le nouveau jingle sonore d'Île-de-France Mobilité.
5: Ouais, sacré challenge. Composer en fait quelque chose qui va accompagner les gens en fait dans leur quotidien comme ça sur tous les transports, sur tout le réseau d'Île-de-France.
4: Est-ce qu'on peut l'écouter ce jingle ? Ce nouveau jingle, il va remplacer quel jingle ?
5: Il va unifier tout le réseau Île-de-France, en fait, donc il concerne le métro, les bus, les tramways, le RER.
4: Ça remplacera ce jingle, écoutez. On va le décortiquer, ce jingle, il est fait de plusieurs parties.
5: Par rapport à cette notion de mobilité, on peut déjà écouter un premier son, qui est le son d'introduction et aussi celui de conclusion, finalement, qui joue cette mobilité. Là, on est dans cette idée de mouvement, en fait. Donc, la première nappe introduit le thème qui est composé de 6 notes. Qui doivent symboliser quelque chose d'à la fois assez doux, pas agresser les gens au travers de quelque chose. Donc, il y a une douceur et une gaieté, en fait, normalement, qui se définit sur ces 6 notes. 6 notes, il y a une symétrie entre le tagada, que je vois comme une question, quoi, et la réponse qui est tintintin. Même si c'est toujours difficile d'expliquer la musique.
4: C'est une fierté au final après de pouvoir entendre sa musique, son jingle, pendant les transports.
5: Ouais, carrément. J'avoue qu'il me tarde de l'entendre. Même si, c'est aussi toujours un peu une petite angoisse de s'adresser à plein de gens. Mais non, c'est une grande fierté, bien sûr.
4: Ça fait combien de temps que Jean, vous travaillez dans l'univers du son ?
5: Bah, j'ai commencé à 25 ans et j'en ai 65. Donc, vous avez fait le calcul. Je préfère pas le dire. J'ai eu la chance de travailler dans cet univers qui est un univers très riche parce qu'il touche à la fois à la musique, aux comédiens, à la poésie, au texte. Enfin, c'est vraiment travailler dans le son, vous en savez quelque chose, vous-même qui m'a interrogé. C'est assez passionnant et ça remplit une vie tranquillement.
4: Merci Jean Dindino.
5: Ben, de rien, plaisir. Revenez quand vous voulez, 18 rue Dauphine.
4: Voilà, ici donc pour cette société de production chez Jean qui a créé entre autres ce fameux nouveau jingle sonore d'Île-de-France Mobilité qu'on a hâte d'entendre.
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2: Bonsoir.
3: Merci de danser sur les jingles de Décibel.
2: C'est parce que je pense que je suis de très bonne humeur aujourd'hui, donc je danse sur à peu près tout.
3: Mais oui, alors c'est un jour spécial évidemment pour une artiste, le jour de la sortie de l'album. Vous êtes beaucoup trop jeune pour que je vous demande si ça vous fait l'effet de la naissance d'un enfant, évidemment. Mais à quoi c'est comparable comme joie ?
2: À quoi c'est comparable comme joie, je sais pas, à une belle journée de victoire.
3: Ouais.
2: Et il y a aussi quelque chose de, il y a une émotion de libération. Je me sens libérée, comme si j'avais cet album qui était un énorme secret et que je pouvais pas faire grand chose à part m'ambiancer toute seule dessus. Et maintenant, je me dis, ah, je peux enfin m'ambiancer sur mon album avec les gens, tout le monde. Ça, c'est chouette. Donc oui, je suis très heureuse.
3: 4 ans se sont passés depuis la sortie de votre premier album, La Vingtaine. On réécoute pour le plaisir.

0: de diamants, hein. C'est un vrai succès, EBAM. Donc, est-ce que la joie du jour, la joie d'enfant difficile, est comparable avec la joie de la sortie de ce premier album, il y a un petit peu moins de 4 ans?
1: Oui. Et j'en suis très heureuse de me dire que aujourd'hui ou même hier soir lors de ma release party, j'avais ce même émerveillement.
0: Ouais.
1: Parce que c'est ça qui est dangereux, c'est ça le piège, c'est d'avoir un peu l'habitude, d'être habitué, de parfois se lasser aussi, parce que c'est pas un métier facile tous les jours. Et hier soir, j'avais vraiment les yeux qui brillaient, qui pétillaient, comme une petite fille, comme la Mentissade il y a 4 ans. Je me suis dit, ah, ok, j'ai pas perdu ça, heureusement. Et j'espère que je garderai cet émerveillement. Oh, c'est difficile.
0: C'est celui-là. Ouais, celui-là, il est costaud.
1: Il est piégeux. Il est costaud. J'espère que je garderai ça tout au long de mon projet artistique.
0: On dit aussi que les moments de joie, ça nous reconnecte à l'enfant qu'on était. Alors, ça tombe bien parce que vous étiez une petite fille qui adorait les majorettes. la série Glee, voilà, où tout le monde dans un lycée chantait comme ça dans des chorales, des tubes et tout. Donc, est-ce que c'est vrai? Est-ce que ça vous reconnecte à cet enthousiasme-là?
1: Oui.
0: Des jours comme aujourd'hui.
1: Oui, vraiment. Et puis hier, lors de ma release party, on a recréé une fête foraine.
0: Oh.
1: Parce que c'est ça que je voulais. J'ai dit, qu'est-ce qu'on peut faire pour ma release party? Il faut que ce soit quelque chose en connexion avec l'album, avec le thème de l'album, Enfant difficile. Et je me suis dit, quels sont les moments qui m'ont marqué de mon enfance? Et je me suis dit, mais les moments en fête foraine, quand on y allait tous en famille, on a tous des souvenirs à la fête foraine.
0: C'est vrai.
1: Que ce soit quand on était nous jeunes ou après, même quand on est parents et qu'on emmène des enfants. Et je me suis dit, je pense que c'est un thème qui met tout le monde d'accord. Tout le monde connaît la fête foraine. Il y a quelque chose de familial, de chaleureux, de convivial. Et j'ai voulu recréer un peu cet espace. Et de voir tous ces gens hier soir rigoler, s'amuser, de voir des parents, les enfants aussi étaient présents, étaient conviés à ma release party.
0: Il y avait des barbes à papa.
1: Il y avait de la barbe à papa, du popcorn et des hot dogs.
0: Meilleure fête. Qui veut des cocktails, franchement? Qui veut des pina coladas? On veut ça, exactement.
1: Et hier soir, je me suis dit ça. Je me suis dit, mais là, je me suis reconnectée à mon enfance.
0: Ouais.
1: J'avais l'impression que j'avais un peu fait ma Sweet 16. C'était vraiment marrant. C'était très chouette.
0: J'adore. La Sweet 16, c'est la fête d'anniversaire pour les 16 ans.
1: Oui.
0: Et c'est vrai que, alors nous, oui, en France, en Belgique, bon, on fête nos 16 ans, mais les Américains prennent ça très au sérieux.
1: Exactement.
0: Et font des fêtes incroyables.
1: Ouais.
0: Incroyables. Alors, ces questions sur l'enfance, c'est aussi parce que, au-delà de votre joie presque enfantine de sortir ce deuxième album, il porte ce titre donc Enfant difficile, et au pluriel, s'il vous plaît, la chanson Les Enfants difficiles.

0: étant donné.
1: C'est assez incroyable, on se dit. En vous voyant aujourd'hui, comment ça, quelqu'un a marqué dans un dossier, oh là là, la petite Mentissa, attention, elle est difficile, c'est vrai?
2: Oui.
1: Est-ce que vous pouvez me raconter ça?
2: Oui. Quand j'étais plus jeune, moi, de mes 6 à mes 10 ans, c'était vraiment compliqué, moi, à l'école. Je m'entendais pas du tout avec mes profs. Mes profs ne m'aimaient pas. J'avais un tempérament, je pense, assez fort pour une petite fille de 6 ans. Et ça, c'était quelque chose qui était très mal vu. À 6 ans, tu es censé être docile. Et moi, bah, j'étais têtue. Je faisais ma vie, et quand j'avais envie, oui, et quand j'étais pas d'accord, ben, je le montrais assez bien. Et ça, c'était quelque chose qui m'a été beaucoup reproché. Je me souviens notamment de toutes ces petites notes. Souvent, en plus, la prof, elle prenait un stylo rouge, pas du noir, du rouge. Et je me souviens, quand j'ouvrais mon agenda, je voyais du rouge partout, et quand je regardais, chez mon camarade de classe à côté, lui, il avait pas autant de rouge.
1: Ouais.
2: Et c'est fou, parce que... Aujourd'hui, avec du recul, j'en rigole, mais je me suis dit c'est quand même quelque chose qui m'a marqué étant petite, de me dire ah moi il y a quelque chose qui va pas avec moi. Visiblement, je suis pas assez gentille, je suis pas assez je suis un peu à l'écart. Et aujourd'hui, je me dis mais c'est ça qui a fait ma force, c'est ma personnalité justement, ouais. Et c'est mon fort tempérament. Mais à cet âge-là, non, c'était pas quelque chose qui était bien vu. Et donc je pense que toute ma vie, par après, j'ai essayé justement de rentrer dans les cases, de ne pas déranger, de toujours avoir un comportement assez maîtrisé. Je pense que c'est un peu une conséquence inconsciente de ça. Voilà, parce qu'en fait, moi, mes premières interactions, parce que 6 ans, c'est très jeune, mes premières interactions dans le monde social étaient déjà très dures. Et on m'a vite fait comprendre que non, toi, tu vas rester à ta place, tu vas rester calme.
1: Ouais. Oui. Alors après, il y a effectivement le côté enfance, mais les gens à qui on demande de rester à leur place,
2: oui.
1: Quand en plus elles sont femmes,
2: oui.
1: Et quand en plus elles sont noires,
2: oui.
1: C'est d'autant plus étouffant parce qu'on se dit, en fait, c'est pas par rapport à ce que je fais, c'est par rapport à ce que je suis. Donc, c'est pour ça que je trouve qu'il est épatant, le titre de votre album, parce que ça veut dire qu'à un très jeune âge, parce que vous avez 27 ans, vous avez analysé ça et vous avez appris à fonctionner avec ça.
2: Oui.
1: Parce que ce phénomène-là, il s'arrêtera jamais. On demandera toujours aux femmes et aux noirs de parler moins fort que les autres et de surtout pas se plaindre. T'as déjà de la chance d'être à notre table. Donc tu vas la fermer, mais vous arrivez à fonctionner avec ça.
2: Mais en fait, je pense que j'ai compris très tôt que si je voulais être acceptée dans certains milieux, en plus moi j'ai grandi en Flandre, donc la partie flamande de la Belgique.
1: C'est là où il y a beaucoup de Hollandais et de nains de jardin dans les jardins. Incroyable.
2: Exactement.
1: C'est incroyable ce lieu, vraiment.
2: Et où on va pas se mentir, l'ouverture d'esprit, c'est pas forcément, ça fait pas forcément partie de la culture là-bas. Donc j'ai toujours compris très vite que pour pouvoir me faire une petite place, il allait falloir que je me dompte. Et c'est seulement maintenant, en fait, 21 ans après, que j'ai compris ce que ce phénomène avait créé en moi, ce que ces premières interactions avaient créé en moi. Et c'est maintenant que je me suis dit, mais en fait, c'est fini ça.
1: Ouais.
2: En fait, j'ai pas besoin de montrer tout le temps, de me montrer toujours hyper reconnaissante, parce que j'ai cette quête un peu irrationnelle de chercher ma place. En fait, si je suis là, c'est que je suis à ma place. Et ça, c'est quelque chose de très difficile. On n'a pas toujours conscience de ça, parce que les gens aiment nous rappeler en permanence que bon, on n'est pas à notre place. Si on est là, c'est parce que coup de chance, coup de bol,
1: ouais.
2: Et moi, j'ai envie de dire non. Si je suis là, c'est que je mérite d'être là, c'est que j'ai travaillé pour et voilà, et que je n'irai nulle part, voilà. Et cet album m'a vraiment aidé à réaliser ça. Et c'est pour ça que mon album s'appelle Enfant difficile, parce qu'il y a vraiment eu un avant après cette chanson. C'est en écrivant cette chanson que j'ai compris à quel point ces choses qu'on m'avait dites plus jeune m'avaient marqué, et que j'avais un peu malheureusement créé un peu une identité, on va dire un masque, une façade aussi pour plaire. Et aujourd'hui, je me suis dit, il est temps d'enlever ce masque. Quitte à ne pas plaire à tout le monde, quitte à perdre quelques personnes en route, mais au moins, je veux que les gens à qui je parle sont des personnes qui sont comme moi. C'est ça que je voulais. Avant, j'avais envie de, quand j'ai commencé avec Kebab, je voulais plaire à un grand nombre. Et quand on veut plaire à un grand nombre, alors du coup, on est lisse et on a un discours très maîtrisé. Et en fait, maintenant, je me suis dit, non, il est temps que tu dénonces ce que tu as envie de dénoncer, tu racontes ta vérité. Et c'est sûr que les gens qui vont aimer et qui vont s'identifier avec ton discours, ce nombre-là, il va forcément se rétrécir.
1: Ou
2: et
1: pas.
2: C'est OK. Ou pas, non, ou pas.
1: Ou pas, même si ça.
2: Oui.
1: Alors, on a parlé aussi de ce côté s'accepter soi. Oui. C'est vrai que voilà, vous êtes sur le devant de la scène à un jeune âge, hein, mm-hmm. puisqu'en gros, à 23 ans, tout le monde vous connaît au moment du premier album. Donc forcément, vous êtes regardée. Vous avez vos réflexes de petite fille qui veut être la première de classe, et en tout cas. Et donc, vous êtes un petit peu dans une attitude polissée, etc. Mm-hmm. Peut-être ça vous empêche un peu de profiter, d'ailleurs, de ces premiers succès. Et là, dans l'album, il y a des chansons comme ça qui regardent en face cette façon de faire. Il y a notamment « Qu'attendez-vous de moi ?»
2: Oui. Attends.

0: qu'attendez-vous de moi? C'est très indiscret la question que je vais vous poser, mais tant pis, vous pouvez m'envoyer balader même si ça... En vrai, vous parlez à qui quand vous posez cette question?
1: Je pense que je parle aux gens, je parle à mon
0: public. Ouais. D'accord.
1: Parce que je pense que c'est une des questions qui me trotte depuis mes débuts, et c'est peut-être la seule question que je n'ai jamais vraiment posée. Mais parfois, j'ai envie que les gens me disent honnêtement, quand ils viennent me voir en concert, quand ils ont pris un billet, qu'ils ont acheté un billet, qu'ils ont fait la route pour venir me voir, qu'est-ce qu'ils attendent vraiment de moi, honnêtement? Pas le « oui, on t'aime bien, on t'aime ». Non, qu'est-ce qui vous donne envie de venir me voir? Et est-ce que vous avez envie de repartir avec quelque chose ou pas?
0: Ouais.
1: Et c'est une vraie question qu'on se pose tout le temps.
0: Et vous avez peut-être la réponse en vous. Quand vous allez voir une artiste que vous aimez, qu'est-ce que vous attendez d'elle?
1: Bah, c'est ça la question. Je pense que j'aime bien voyager quand je vais en concert. Et en fait, je pense que moi, quand je vais voir une artiste que j'aime bien, j'ai envie qu'elle m'emmène là où moi je n'ose pas aller. Quand je regarde une femme sur scène, j'ai envie qu'elle me donne le courage de faire des choses que moi je n'ose pas faire dans ma vie. J'ai vu Sabrina Carpenter, j'ai vu Rosalia, j'ai vu Beyoncé. En fait, après ces concerts-là, une fois que tu as vu Beyoncé sur scène, tu rentres chez toi et tu dis bon. Ma cocotte. C'est un espèce de, t'as un boost de confiance.
0: Ouais.
1: Et c'est ça en fait, c'est que tout d'un coup je rentre chez moi et j'ai l'impression d'avoir des ailes quoi. Et je me dis c'est fini, moi aussi en fait j'en suis capable. Et c'est ça que j'aime bien, c'est ce truc où tu vois, ça met en route quelque chose en toi, de un peu de boost de confiance, et ça fait du bien.
0: C'est beau.
1: En tout cas moi c'est souvent ce que je cherche quand je vais voir une artiste scène.
0: Mentissa, lâchez prise.

0: il paraît que ça fait très peur de lâcher prise, encore plus quand on est une artiste et qu'il faut lâcher prise devant tout le monde. Alors, ça y est, vous l'avez fait.
1: Je pense que je suis en mouvement vert.
0: Ouais.
1: J'aime bien me dire que la vie n'est pas une image arrêtée. Et donc, bien sûr, c'est pas parce que j'ai écrit Balance que du jour au lendemain, j'étais en mode oh, j'aime trop mon corps. Mais je pense
0: c'était sur le premier album. Si vous ne la connaissez pas, Balance, il faut l'écouter.
1: Mais je suis sûre qu'écrire ce genre de chanson, ça m'aide de me dire ok, maintenant que tu l'as dit, il faut vraiment que tu fasses ce travail-là.
0: Ouais. Et partager l'écriture de chansons, alors, parce que c'est une chose que vous avez faite sur cet album, Enfant difficile. Il y a notamment un garçon qu'on aime beaucoup qui s'appelle Noé Préchov, qui est à vos côtés sur la création de la chanson d'amour.

0: cette chanson qui raconte, je pense, l'histoire vraie de l'histoire d'amour que vous vivez en ce moment, Mentissa, que vous voulez protéger un petit peu et que vous voulez pas en parler. Et donc vous appelez votre copain Noé Préchoff pour écrire ensemble cette chanson.
1: Oui. En fait, je pense qu'on avait déjà écrit une dizaine de titres et on se dit, on n'a pas encore la chanson d'amour. En fait, c'est devenu presque un peu une blague. Oui. Chaque session, on se disait, on n'a pas le slow. Oui, on a les traumas d'enfance, check. On a la chanson où je dis aux gens de pas trop me chercher, fais gaffe à toi, check. On a la chanson, on a tout. On se dit, on n'a pas la chanson d'amour. C'est pas possible.
0: Surtout que vous êtes amoureuse.
1: Oui,
0: alors
1: surtout
0: c'est quand
1: que je suis
0: même
1: amoureuse
0: dommage.
1: Et que je suis une grande amoureuse de l'amour. J'aime ce thème. Mais en fait, on se disait, il y en a tellement déjà. En fait, si c'est pour écrire une chanson amour bateau, ça sert à rien. Et en fait, on discute un peu. Il me dit, mais toi, ta vie, c'est comment je lui dis, moi, j'ai une très bonne relation, ça se passe bien et tout. Je lui dis, c'est vrai que je suis quelqu'un d'assez pudique sur ces choses-là. J'aime pas trop étaler ma vie sur les réseaux et tout. Il me demande pourquoi. Je dis, mais je sais pas, j'ai toujours eu un peu cette pudeur. Moi, je crois vraiment au vivons heureux, vivons cachés. Il me dit, c'est ça qu'on doit écrire. Et puis, je lui dis aussi, moi, j'ai vraiment ce truc où parfois les chansons d'amour mythique, si demain la personne elle part, t'es bien avec ta chanson d'amour. Je pense à plein de chansons d'amour incroyables qui existent. Quand les histoires se terminent, je me dis, tu fais comment? Tu continues à la chanter? Et pour toutes ces raisons-là, je lui disais, j'ai du mal à faire le pas d'écrire une chanson d'amour et d'écrire sur papier, et de faire une déclaration à cette personne, parce que, imagine, ça se finit, c'est bizarre.
0: Les chansons, c'est pour toujours. Alors, j'ai posé la question à Oshi, parce qu'elle a fait carrément tout un album avec, c'était sa compagne à l'époque, et ça l'est plus aujourd'hui, des chansons sur leur rencontre, sur leur amour, sur leur coup de foudre, machin et tout, et elle m'a dit, non, je chanterai plus.
1: Je chanterai plus
0: sur scène.
1: Tu vois.
0: Ouais.
1: Mais c'est pour ça, moi j'ai anticipé ça. Parce que moi, je suis toujours un coup d'avance.
0: C'est ça.
1: Je dis non. Et donc finalement, c'était marrant d'écrire une chanson d'amour qui n'en est pas vraiment une. Ouais. Je lui dis, en fait, c'est pas vraiment une chanson d'amour. Hein. Attention, on va pas s'emballer. Mais bon, quand même. Et à la fin, de dire, peut-être que finalement, c'est quand même une chanson d'amour. Je trouvais ça très marrant d'avoir cet angle-là qui est aussi ce que je pense et ce que je ressens.
0: Ça ressemble à ce que vous imaginiez, Mentissa, la vie de chanteuse. Parce que vous y pensez depuis que vous êtes toute petite, je crois.
1: Oui.
0: Que vous avez fait The Voice Kids, donc quand vous étiez enfant, vous aviez envie, etc.
1: Oui.
0: Est-ce que ça ressemble à ce qui vous faisait rêver?
1: Je savais pas du tout à quoi m'attendre. J'avais pas vraiment d'image où c'était un rêve, et souvent le rêve c'est quelque chose d'assez inatteignable, c'est très flou, c'est très vague, donc non, je savais pas du tout à quoi ça ressemblait, mais maintenant que je le vis, non, je suis reconnaissante. Je pense que c'est plus dur que ce que je croyais. Je pense que quand on rêve de quelque chose, on voit que le positif et on se dit pas qu'en vrai, derrière des artistes, des icônes de la pop, en fait, il y a beaucoup de travail et il y a aussi beaucoup de solitude aussi, je pense, dans ce monde-là, le monde d'artistes, parce que on passe de vraiment, on est sur le devant de la scène, on est acclamé par plein de gens et le lendemain, on rentre chez nous et on est tout seul. Donc ça, c'est quelque chose qu'il faut gérer. Vu que c'est pas quelque chose qui est psychologiquement personne n'est vraiment fait pour ça, pour être accablé, enfin acclamé, idolâtré, d'avoir des gens qui viennent vous voir et qui vous disent merci, je vous adore, votre chanson m'a sauvé. C'est pas quelque chose de, et donc il faut réussir, je pense, à trouver un bon équilibre et surtout à garder la tête sur les épaules quand même, à garder les pieds sur terre, pas s'envoler, et aussi justement accueillir les victoires comme les échecs aussi. Je pense que ça c'est important. Moi j'ai de la chance d'avoir un bon entourage, mais ça c'est vrai que j'avais sous-estimé ce que ça fait à l'ego quand on sort un single et que ça marche pas, parce que c'est comme ça.
0: Ça prend pas. Les radios elles en veulent pas.
1: Mais c'est ça. Et là tu en prends un coup. Et au début je me dis non ça va, non je m'en fous. Et trois mois après en fait je me dis non en fait ça va pas. Et j'ai mis du temps vraiment à. Et aujourd'hui, j'en rigole et je me dis que les échecs ou les flops, comme on dit, ça fait partie d'un parcours, c'est hyper important aussi. Mais oui, il y a plein de choses que j'avais sous-estimées.
0: Ouais.
1: Et je pense l'ego aussi. J'avais sous-estimé quand même cette espèce d'ego trip parce que t'es tellement toujours, tout le monde te met sur un piédestal et après, du jour au lendemain, c'est fini. Les gens, ils passent à autre chose. En plus, c'est ça aujourd'hui, ça va vite. On est dans la consommation. Fast-food,
0: rapide,
1: quoi.
0: Ouais.
1: Et donc, il faut pas paniquer. Il faut faire son truc. Il faut rester sur sa ligne directrice. Il faut rester sur son chemin. Et il faut faire voilà, il faut faire ce que t'as à faire.
0: Alors vous avez fait un joli petit lapsus, puisque au lieu de dire acclamé tout à l'heure, vous avez dit accablé. Mais c'est intéressant parce qu'il y a une chanson sur l'album qui s'appelle Fais gaffe à toi, où justement on se dit, tiens, elle envoie bouler un peu les médisants. Alors les médisants, il y en a partout.
1: Oui.
0: Et il y en a même dans ce bureau, des gens comme ça qui se baladent toute la journée à dire du mal des uns des autres. J'ai souvent tendance à penser que ça dit plus sur eux que sur les gens qu'ils accablent.
1: Mais
0: vous, forcément, étant star,
1: oui.
0: Y a d'autant plus de monde. Nous, on a un relou au bureau, mais alors vous en avez combien ?
1: Oh, des relous, j'en ai pas mal. Hein. Après, honnêtement, je m'en sors plutôt bien sur les réseaux sociaux. J'ai pas beaucoup de haters, comme on dit, mais ça m'est arrivé.
0: Ouais.
1: Mais je pense que cette chanson, elle est plus axée sur la vie intime et la vie quotidienne de tous les jours, justement. Ouais.
0: Et tout le monde s'identifie, fais gaffe à toi.
1: Mais oui, mais tu vois, ce mec relou qui fait des blagues, il trouve ça super marrant, et tu vois, il te regarde. Et c'est ça, en fait, où des gens qui pensent qu'ils ont leur... En fait, on leur demande pas leur avis. Et ces gens qui ont toujours besoin de donner leur avis constamment sur comment tu t'habilles, sur comment tu es, sur comment tu te présentes. Oh, moi, ça me saoule. Et je me suis dit, c'est quoi, j'écris une chanson pour tous ces relous, ces médisants, comme tu dis.
0: Ouais.
1: Et je vais leur dire gentiment de rester à leur place.
0: Ben, c'est ça. Fais gaffe à toi. Exactement. Alors, il y a des moments graves dans l'album. On parlait tout à l'heure de pop et d'envie de légèreté, de lâcher prise, etc. Il y a la chanson Comme un loup qui parle avec beaucoup de délicatesse. De quand un homme violent entre dans un foyer, qu'est-ce que ça fait aux adultes et aux enfants qui sont dans cette maison ?
2: Comment

0: comprend entre les lignes de cette chanson que vous avez vécu ça impuissante puisque enfant.
1: Oui.
0: Est-ce que c'est une chanson thérapeutique ?
1: Oui, je pense que c'est une chanson thérapeutique. C'est une chanson qui m'a libérée aussi parce que c'était vraiment, c'était un lourd secret pour moi. Ouais. C'était un fardeau à porter parce que je me rappelle que c'était quelque chose dont je voulais pas du tout parler au début. Et en fait, j'ai l'impression que c'est un truc qui me suivait un peu, que je traînais un peu et je me disais bon, peut-être que ça reste là parce qu'en fait, mon rôle est d'en parler. Ouais. Et cette chanson, je l'ai écrite. J'ai commencé l'écriture toute seule de cette chanson. J'ai écrite, je pense, la fille de ma mère et comme un
0: Ah, bah elle est là, la fille de ma mère.
1: Dans la même période.
0: Se rendre compte.

0: énormément d'amour hein, dans cette chanson, La fille de ma mère. Mais voilà, si on la met à côté de Comme un loup,
1: oui, on comprend cadre familial.
0: Ouais. Et on comprend le titre de l'album. Évidemment que Mentissa, c'est une gosse difficile, bien parce sûr. Qu'il y a un homme violent à la maison.
1: Oui, et c'est en fait. Alors, oui.
0: Et elle peut pas sauver sa mère.
1: Exactement.
0: Enfin,
1: en fait, c'est difficile quand la maison, quand chez toi, tu manques un peu de repères, tu manques de stabilité. C'est très difficile. De se construire en fait en tant que à cet âge-là, c'était pendant toute mon adolescence, mais
0: ouais.
1: À l'âge de 16 ans en fait, t'as envie de t'occuper, j'en sais rien, du jean que tu veux le jean que t'as envie de mettre, t'as envie de parler de garçon, enfin à 16 ans t'as pas envie d'être là à appeler la police parce que c'est la bagarre chez toi à la maison, et c'est ça qui était difficile, et j'avais aussi l'impression d'être la seule à vivre ça. Je me disais mais je peux pas en parler aux profs, je peux pas en parler à mes copines, les gens ils vont penser qu'on est des fous, et en fait j'avais honte, et la raison pour laquelle j'ai écrit cette chanson c'est que j'ai toujours eu honte d'en parler autour de
0: parce
1: moi.
0: Parce que vous pensiez que vous étiez la seule. Donc oui. Là, cette chanson, s'il y a ne serait-ce que 5 filles qui sont en train de vivre ça, qui l'entendent, vous en aurez peut-être sauvé 5 qui se diront, je suis pas toute seule.
1: Et c'est pour ça que j'ai décidé de la mettre sur l'album. J'étais pas sûre de vouloir mettre cette chanson. À la base, je l'ai écrite juste pour moi me libérer de quelque chose. J'avais visiblement besoin d'en parler encore. Et après, il y a eu vraiment cette question de tu la mets sur l'album ou pas. Je me disais, elle est quand même très intime. Et puis je me suis dit, mais attends, moi, à 16 ans, ça m'aurait sauvé d'avoir une chanson comme ça,
0: ouais.
1: Et de me dire ok, d'accord, alors c'est dur, c'est très dur, c'est très triste, mais je suis pas la seule, et juste le fait de savoir que parfois on n'est pas les seuls à vivre ce qu'on est en train de vivre, ça sauve vraiment, et c'est pour ça que Comme un loup est sur mon album, c'est pour moi et pour toutes ces personnes qui malheureusement vivent ou ont peut-être vécu ces épreuves-là.
0: C'est un vrai voyage ce disque. Alors, c'est marrant, tout à l'heure on m'a dit que vous vouliez voyager quand vous allez voir vos chanteuses en concert. Ben, c'est vraiment ça, parce que à des moments on se marre avec vous, à des moments on est vos pom-pom girls, on dit ouais, allez Mentissa, tu vas y arriver, et voilà, et en fait vraiment vous nous embarquez, vraiment les amis, je vous recommande d'écouter Enfant difficile. Ah ouais, vraiment, ma chère Mentissa, bonne route.
1: Merci beaucoup.
0: Et bravo pour cet album.
1: Merci pour l'invitation, merci pour l'échange.
0: À bientôt.
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3: Imaginez l'un des plus gros vendeurs de disques français dont personne ne voulait.
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3: En 1981, Jean-Jacques Goldman a 30 ans et toutes les maisons de disques lui ferment la porte. Son rêve, rester dans l'ombre et écrire pour les autres. Mais personne ne veut de ses chansons. Son directeur artistique, Marc Lombroso, finit par lui dire « Si personne ne veut tes morceaux, chante-les toi-même ». Goldman finit par céder et enregistre « Il suffira d'un signe ». Un titre fou de 6 minutes, inspiré par la révolution en Iran, avec une guitare martelante.

0: Il faudra 8 mois de patience avant que le titre trouve son public et le propulse au sommet des ventes.
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2: Le surdoué Grand Corps Malade qui, 20 ans après son premier album, n'en a pas encore fini.
3: Je n'ai pas encore fini avec l'envie d'écrire, car quand le monde va trop vite, il n'y a que ça qui m'aide à ralentir. Quand mon cerveau constate, c'est mon stylo qui comprend, qui sait prendre du recul, noircir la page en m'éclairant.
2: Eh ouais, ça fait 20 ans, mais pas le temps de faire le bilan. Grand Corps Malade préfère ouvrir un nouveau chapitre. Nouvel album fabriqué dans un nouveau pays, nouvelle tournée, nouvelle rencontre en studio. La seule chose qui ne change pas, c'est son envie d'être là avec vous. Et bonsoir Grand Corps Malade.
3: Bonsoir.
2: Bienvenue dans Décibels. Je suis toujours contente.
3: Ah.
2: Alors, il y a du nouveau, on le disait, 20 ans de carrière.
3: Et oui,
2: depuis ces voyages en train, c'est ce jour-là qu'on a découvert Grand Corps Malade.
3: C'est vrai que les histoires d'amour, c'est comme les voyages en train. Et quand je vois tous ces voyageurs, parfois j'aimerais en être un. Pourquoi tu crois que tant de gens attendent sur le quai de la gare? Pourquoi tu crois qu'on flippe autant d'arriver en retard?
2: Grand Corps Malade, les voyages en train, c'est le premier tube et puis la première victoire de la musique aussi, Révélation scène en 2007. J'ai dit que t'as pas très envie de faire le bilan, mais puisque t'es là, moi je veux bien en faire un petit quand même. Tu t'imaginais au moment de ce premier album que tu ferais ça sur le long cours?
3: Non, je m'imaginais pas parce que je pense pas aussi loin.
2: Ouais.
3: Donc si on m'avait dit est-ce que dans 20 ans t'auras déjà fait plein d'albums, je me pose même pas la question en fait. Et si jamais on m'avait forcé à me la poser, non, j'aurais pas imaginé tout ce qui s'est passé depuis 20 ans. C'est vrai qu'il s'en est passé beaucoup.
2: Ouais.
3: Mais voilà, le premier texte là, c'est j'en ai pas encore fini, c'est l'intro de l'album.
2: Ouais.
3: Parce que justement, mais moi j'ai aucun problème à faire des bilans, j'adore les bilans. Mais en tout cas, un bilan, c'est un bilan provisoire, quoi. Ça veut pas dire que c'est fini. Et en effet, j'ai encore plein d'envie, ouais, et plein d'idées. Donc, on repart pour 20 ans, quoi.
2: Alors, je donne les chiffres parce que c'est un bilan, mes enfants, comment dirais-je, ébouriffant. Donc 8 albums. Le 9e, Voir la mer, arrive dans quelques semaines. 2 millions d'albums vendus, 3 victoires de la musique, 3 films aussi, Patient, La vie scolaire et l'excellent Monsieur Aznavour. Plus de 800 concerts donnés en France, mais aussi partout dans le monde. C'est pas rien. Il y a aussi des tubes, des vrais tubes radio, comme ce Mais je t'aime, victoire de la chanson.

0: C'est toujours difficile à expliquer comment une envie de texte naît, mais là, je suis né avec... je me rappelle, je crois, ma première idée, c'était... J'étais un peu mélancolique et j'avais envie de dire, tiens, je n'ai pas encore fini avec la mélancolie. Et je voulais écrire un texte là-dessus. Puis je me suis dit, mais finalement, je n'ai pas encore fini avec beaucoup plus de choses que ça.
1: Ouais.
0: Donc, je n'ai pas encore fini avec l'envie d'écrire, avec mon optimisme, avec l'envie de faire des vannes, avec mes combats silencieux, avec l'envie d'être amoureux. Et voilà, et donc du coup, ça a donné un texte comme ça, un peu fleuve, sans refrain, voilà, du texte un peu dans la... Dans la pure tradition slam du début,
1: c'est ça.
0: Beaucoup un texte assez dense, mais voilà qui arrive pour moi à un bon moment et puis qu'une bonne manière d'introduire l'album où il y a après plein de choses très différentes.
1: Il est dense, mais digeste, je veux dire, on comprend. Mais la question en fait que je me posais, c'est si c'était du coup une conversation entre toi et toi simplement, j'en ai pas encore fini, ou est-ce que c'est une réponse à des questions qu'on a pu te poser aussi, je sais pas, dans ton entourage professionnel.
0: Non, là c'est plutôt entre moi et
1: c'est
0: moi.
1: Toi
0: là,
1: et toi,
0: ouais. Ça va, j'ai pas eu trop de gens qui m'ont dit alors c'est la fin, c'est fini. Non, pour
1: ça
0: l'instant,
1: y est, t'es
0: vieux. Non, ça va, c'est peut-être. C'est plutôt. Et pourtant, j'ai pas besoin de me convaincre. Moi, je suis là, je sais naturellement que j'ai envie de continuer. Mais c'est vrai que c'était une manière d'introduire l'album, ce petit bilan et perspective, tu vois, comme on dit dans les sociétés. C'est-à-dire qu'à la fois, on regarde où on en est, mais on ouvre une porte, quoi. Je venais de poser mon stylo et de fermer les paupières. Je pensais éteindre mon cerveau en éteignant la lumière. Mais mon stylo et mon cerveau se sont vite réunis. Ils me conseillent de me relever, car j'en ai pas encore fini. J'en ai pas encore fini avec le texte du jour. J'ai des rimes plein les joues qui valent peut-être le détour. Alors je me relève cette nuit, demain et après-demain, avec l'expérience d'un daron et l'enthousiasme d'un gamin. J'en ai pas encore fini avec l'envie d'écrire, car quand le monde va trop vite, y'a que ça qui m'aide à ralentir. Quand mon cerveau constate, c'est mon stylo qui comprend, qui sait prendre du recul, noircir la page en m'éclairant. Mes textes savent lire en moi, même dans les moments de brouillard. Et chaque phrase est une lampe torche sur ce que je n'ose pas voir. J'écris pour compenser l'impuissance de voir ce qui brûle autour, pour contrer nos silences face à ceux qui crient au secours. J'écris enfin et surtout pour partager nos chairs de poule, pour que nos solitudes se reconnaissent au milieu de la foule, que nos émotions fassent équipe plein de sourires interactifs, et que la scène devienne un grand battement de cœur collectif. J'en ai pas encore fini avec la nostalgie, la fiancée des bons souvenirs qu'on éclaire à la bougie. Face à tout ce bonheur passé, j'essaie de pas rester spectateur, et je me bats comme un taré pour que l'avenir soit à la hauteur. J'en ai pas encore fini avec mes combats silencieux, ceux qui se cachent derrière les sourires et les projets ambitieux, ceux qui me répètent heure par heure que grand corps malade, c'est pas juste un nom d'artiste mais des galères en cascade. Y a des souffrances qu'on partage et souvent je tends la main, mais y a des blessures égoïstes et des épreuves sans témoin. Alors je fais le dos rond, je m'endurcis, je me rassure, et je serre tellement les dents que mes silences sont des morsures. Mais j'en ai pas encore fini avec ce putain d'optimisme, il me colle à la peau même dans les moments les plus tristes. Mon optimisme est mal élevé, il ouvre tout le temps sa gueule, dans chacun de mes albums il veut être le premier single. Mon optimisme rattrape souvent là pour compenser, il dévie les chemins tracés et les destins qu'on pensait. Quand je ne vois que les murs gris pendant les jours pluvieux, mon optimisme interpelle et me dit « Attends, regarde mieux ». Alors je vois des vies cachées, des œuvres d'art, des arcs-en-ciel. Derrière tout l'ordinaire, j'arrive à voir le potentiel. Ça fait tellement longtemps que j'ai choisi d'y croire, que mes espoirs ont pris racine et font pousser des fleurs bizarres. J'en ai pas encore fini avec l'envie de dire merci, ce mot qui paye pas de mine et qui crée des éclaircies. J'en offre avec franchise aux inconnus et aux proches. Moi merci, je suis paradin, j'en ai toujours plein les poches. Dire merci fait des miracles, la gratitude est un pouvoir. Si tu ne le savais pas, essaye un peu juste pour voir. Ça ouvre des portes et des sourires pendant 2 secondes ou 6 mois. Et quand tu le vérifieras, n'hésite pas, remercie-moi. J'en ai pas encore fini avec l'envie de faire des vannes, dans les soirées, les enterrements, dans les joies et les drames. Ce petit diable sur mon épaule qui me souffle des conneries. Depuis longtemps je fais attention, je répète pas tout ce qu'il me dit. J'en ai pas fini avec l'amour et le privilège d'être amoureux. Pour donner du sens à la vie, c'est encore ce qu'on a trouvé de mieux. Alors j'aime sans compter, sans prévoir, à l'air libre. C'est le seul vertige qui m'aide à garder l'équilibre. J'en ai pas encore fini avec l'envie de comprendre, avec l'envie d'apprendre, avec l'envie d'entreprendre. J'en ai pas encore fini avec l'envie tout court. Tant qu'elle frappe dans ma poitrine, je me dis que c'est encore mon tour. L'envie de lancer des projets, c'est une envie qui répare et qui transforme tous les parcours de vie en ligne de départ. L'envie de prendre des risques, d'essayer comme un crève la faim. J'en ai pas encore fini, j'en aurais pas encore fini. Même à la fin.
1: Mais grand corps malade et de retour, j'en ai pas encore fini. Le nouvel album arrive le 18 septembre. Alors, il faut raconter que il est né, ce disque, loin de chez nous.
0: Mm-hmm.
1: Nous allons planter le décor.
2: Je reviendrai à Montréal dans un grand Boeing bleu de mer.
1: Avec la voix de Robert Charlebois, Montréal, le Québec, c'était un rêve...

0: familial de longue date. Et tu l'as réalisé l'année dernière, enfin il y a 2 ans, c'est pour ça. Un an. Raconte-moi alors.
1: Eh ben oui, c'est un projet familial, avant que les enfants soient trop grands, ça, de vivre une aventure autre, de se permettre le luxe, le privilège d'avoir une autre vie pendant un an. Et on a réussi à le faire, à l'organiser. Et puis Montréal, c'est une ville que j'adore. J'ai eu l'occasion d'y aller beaucoup de fois pour jouer, pour faire des concerts, de la promo. Et j'ai toujours eu un coup de cœur pour cette ville et pour les Québécois. Et donc voilà, on l'a fait de été 2024 à été 2025 avec les enfants à l'école là-bas, tout ça. Et ça a été une expérience de vie évidemment géniale pour nous tous, pour toute la famille. Et puis on a voyagé, et puis on a vu l'hiver québécois. Et puis évidemment, tout ça, c'est nourrissant, ça donne plein d'envie, plein d'idées. C'est vrai que ce nouvel album, il est né là-bas. Et Voir la mer, c'est aussi un titre de l'album, une chanson de l'album, et c'est le titre général de l'album. C'est aussi symbolique de ça. Voir la mer, c'est prendre le temps, se reposer, respirer un bon coup, poser ses yeux sur un paysage. Donc voilà, voir la mer, c'est aussi symbolique de cette année à Montréal.
0: Donc c'était pas nécessairement le but du voyage, d'être tellement inspiré que tu as tout de suite commencé de nouvelles chansons, mais c'est ce qui t'est arrivé là-bas, c'est ça ?
1: Ouais, c'est ça, c'est ça. Ouais. Puis j'ai pris plus de temps là-bas. Je sortais de 3-4 années avec le cinéma, les tournées, les albums intenses. Le but là-bas, c'était de ralentir un peu. Et dès que tu ralentis un peu, ton cerveau, il est un peu plus tranquille et hop, il a envie d'écrire des textes.
0: Ça dépend qui. Toi, oui. Moi, quand je ralentis, après, je fais plus rien, je mange des chips. Mais c'est super.
1: J'ai mangé pas mal de chips ça n'empêche pas. Chips et stylo, voilà, c'était mon programme.
0: Voir la mer aussi, moi, quand j'ai entendu le titre de cet album, je me suis dit, il a vu loin. Tu parlais de respirer, d'avoir de l'espace. C'est vrai que nous, vu d'ici, c'est l'image que nous renvoie le Québec, je sais pas. Moi, je vois des grandes forêts, je crois qu'il y a même des baleines.
1: Bien sûr, c'est exactement ça. On a vu tout ça.
0: Ouais.
1: Évidemment, on a voyagé. Et oui, quand Montréal, déjà, c'est une ville très, très nature.
0: Ouais.
1: Ce que les gens connaissent de Montréal, c'est là où tu atterris, et puis c'est les petits hôtels, les grands hôtels, dans le petit downtown où il y a des buildings comme à New York. Mais c'est pas du tout ça, Montréal. Montréal, il faut sortir du centre-ville, et les 80% de la ville, c'est ailleurs. Et là, il y a des parcs partout, il y a des arbres partout, donc c'est une ville très nature. Et puis dès que tu sors, tu roules une heure en sortant de Montréal, et là, oui, tu es dans des forêts, dans des grands lacs, des chalets au bord des lacs, etc. Donc bien sûr qu'on a vu tout ça, on a fait tout ça. On est allé voir dans le grand nord du Québec les chiens de traîneau l'hiver et puis les baleines à tête de sac. Bon, donc oui, voir la mer, c'est tout ça. C'est poser les yeux ailleurs, respirer et découvrir. Ouais.
0: Et voir du beau, voir la nature, c'est quelque chose, toi, qui, surtout dans ton côté auteur, tu penses que ça a nourri ça, ton écriture ? Parce que c'est pas des... tu parles comme ça de paysages à perte de vue et de dépaysages total aussi, ça peut même débloquer des trucs dans le cerveau. Enfin,
1: peut-être, certainement. Après, c'est plus ou moins conscient de changer de rythme. Déjà, ça débloque des trucs dans le cerveau, de vivre ailleurs, une autre mentalité, ça débloque des trucs. Alors évidemment, de voir des beaux paysages comme ça, peut-être aussi. Ouais. Mais c'est ça qui est bien dans le processus de création, c'est que tu sais jamais vraiment comment ça vient, et tant mieux.
0: Et là, c'est venu. Hein. Donc l'album arrive au mois de septembre. Il est né là-bas, le disque, mais il s'est pas fabriqué entièrement là-bas. Ceci dit, c'est vrai qu'il y a plein de nouveautés. Je le disais tout à l'heure en ouverture, tu travailles avec une nouvelle équipe. C'est vrai que là, on est sur une ambiance différente de tes albums précédents, qui étaient plus électro, avec Mosiman.
1: Oui, avec Mosiman.
0: Aux commandes des prods. Ouais.
1: On avait des albums, avec des sons un peu plus synthétiques, plus électro. Et là, c'est vrai qu'on est revenu à une musique plus organique. Tout est joué à 100%.
0: C'est un groupe.
1: C'est un groupe, et on a même enregistré dans des conditions de live. Il y a des beaux studios dans le sud de la France, là, qui s'appellent La Fabrique, qui permettent ça. C'est-à-dire, c'est des grands studios où on peut tous se brancher les uns les autres. Et on a joué vraiment en live. Et donc, je pense que ça doit s'entendre un peu. C'était cette espèce d'alchimie où on s'écoute tous les uns les autres au moment où on enregistre. Et j'avais des musiciens incroyables. C'est Nicolas, ça s'écrit N-I-K-O-L-A, parce qu'il a aussi un projet musical, il est chanteur, etc.
0: Ouais.
1: C'est un jeune auteur-compositeur qui a réalisé musicalement tout l'album, et il a fait un travail incroyable. Je suis hyper fier de lui, hyper fier de cet album, grâce à lui aussi.
0: Tu lui as donné quoi comme direction, comme envie?
1: On a commencé un peu ensemble à Montréal, il est venu me voir là-bas, et justement je lui ai parlé de cette envie de son un peu plus organique.
0: Ouais.
1: Et notamment aussi un peu grands espaces. Il y a sur l'album plusieurs moments où il y a des guitares un peu... qui font un peu Ennio Morricone, un peu western, même si je sais pas si c'est juste une direction comme ça. Il y a beaucoup d'autres choses, mais en tout cas voilà, il a senti un peu ce que je cherchais. Et puis après, il a beaucoup composé. Il m'a proposé plein de musique avec ses potes Achille et Noé. Et du coup après voilà, on a pris certaines de ses musiques, certaines boucles, et puis j'ai commencé à écrire dessus. J'ai écrit beaucoup sur sa musique. J'aime bien aussi, pendant longtemps j'écrivais tout seul à cappella et je demandais aux musiciens de faire de la musique sur mesure sur mes paroles. Mais j'aime bien aussi écrire moi sur mesure sur des notes. Ouais. Et c'est plutôt dans ce sens-là qu'on a fait la.
0: Ça te rajoute une petite contrainte?
1: Ouais, j'adore. Ça, bah déjà, ça t'inspire une humeur, la musique. Déjà, ça te met dans une ambiance. Et puis oui, ça te rajoute des contraintes de rythme, de la longueur de tes phrases. Et ça, j'aime bien. C'est un jeu.
0: Alors, on va découvrir le prochain rêve, deuxième extrait déjà de ce nouvel album.
1: Qui est sorti cette semaine, c'est notre petite nouveauté.
0: C'est ça, et c'est en duo.
1: C'est un duo.
0: Stilto.
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0: pas faire les surprises, genre quoi, Grand Corps Malade fait des duos. On a bien compris que
1: j'aime bien ça.
0: C'était quelque chose qui t'allait très bien. Ça arrive quand d'ailleurs? Alors il y a Mesdames évidemment qu'on connaît par cœur, mais t'as fait déjà des duos avant. Est-ce que t'arrives à dater à quel moment tu t'es dit mais j'adorerais être avec quelqu'un sur mes chansons dès le début?
1: Ouais,
0: hein.
1: Dès le début, j'ai toujours adoré cet exercice particulier qu'est le duo. T'arrives à faire matcher, à trouver l'osmose entre deux univers différents, deux voix différentes. Et puis après, il y a l'univers du texte et de la musique, et marier tout ça, c'est jamais gagné. C'est un vrai petit challenge, un duo. Et du coup, quand ça marche, d'un seul coup, il y a une chanson qui est cohérente, il y a deux voix qui se répondent, et moi, j'aime bien ça. C'est un jeu que j'aime bien.
0: Alors, t'as fait des duos excellents. On adore, évidemment, on en parlait tout à l'heure, celui avec Camille Lelouch, Mais je t'aime. Il y a eu aussi Ben Mazuet, Gaël Faye, là c'était carrément un trio. Véronique Sanson, Louane, enfin voilà, il y a plein d'artistes. Suzanne, avec qui t'as fait des excellents duos. Là c'est Stilto. Stilto, c'est une jeune artiste alors qui a un parcours pas tout droit, puisqu'en fait, avant de sortir sa musique, elle avait déjà une espèce de carrière sur les réseaux sociaux. Tu l'as découverte à ce moment-là ou tu l'as découverte quand elle a commencé à faire de la musique?
1: Non, je l'ai découverte quand elle a commencé à faire de la musique.
0: Donc, tu n'es pas forcément au courant de son passé?
1: Non, après, je crois que la première fois que j'ai vraiment écouté ce qu'elle faisait, c'est la fin du duo avec mon pote, Ben Mazuet.
0: Oui.
1: Et du coup, j'ai découvert son timbre de voix, sa fraîcheur, et puis j'ai regardé qui c'était, et puis là, j'ai vu qu'elle avait toute une carrière avant et plein de gens qui la suivaient.
0: Une communauté incroyable.
1: Ouais. Et puis après, il y a un autre pote, Vincha, qui a composé plusieurs musiques pour moi sur l'album précédent. Et un peu sur celui-là aussi, qui avait écrit pour elle. Donc, c'était un peu Stilto, qui s'appelle Laure. Stilto, c'était un peu la famille de la famille. Quoi.
0: Oui.
1: Donc, du coup, quand j'ai commencé à écrire cette chanson, où j'avais déjà le thème du prochain rêve, je me disais, ça irait bien à une jeune artiste qui vient d'avoir une espèce de premier aboutissement. Et elle, c'est le cas. Elle a fini par se lancer dans la chanson. Elle a eu énorme succès. Elle fait déjà des tournées, des zéniths, etc.
0: Nommée aux victoires. Et donc, s'est passé des trucs.
1: Quant à cette première consécration, comment ça se passe dans ta tête, quoi? C'est quoi la suite? C'est quoi le prochain rêve? Et c'était ça le thème. Et en écrivant pour elle cette chanson, je me suis, j'ai compris que moi en fait j'étais dans la même question, même si c'est après 9 albums, quoi.
0: Ouais.
1: Et que le projet d'après, le petit doute avant d'attaquer un nouveau projet, c'est toujours le même. Et ça s'appelle le prochain rêve.
0: C'est quand même la bonne nouvelle de ce mois de juin. Grand Corps Malade, j'en ai pas encore fini.
1: J'en ai pas encore fini avec l'envie d'écrire. 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
0: En écoutant cette chanson, où il y a, je trouve, beaucoup de lumière, tu dis que écrire, ça sert à rassembler, ça sert à sortir l'espoir, etc. Je ne peux que me rendre compte que tu seras en tournée pendant une année présidentielle et je suis assez contente de ça. Je ne sais pas, quelque part, je me dis c'est bien, Grand Corps Malade, il n'est pas loin, etc. Est-ce que d'une manière ou d'une autre, de manière très frontale ou pas, tu penses que tu as envie de prendre la parole sur la politique de ce pays, notamment l'année prochaine, puisqu'on va élire un nouveau président ou nouvelle présidente?
1: Plus d'une manière que d'une autre, d'ailleurs, comme tu dis.
0: Oui, mais c'est...
1: Et en effet, non, vous ne me verrez pas prendre position et prendre parti pour un tel ou un tel, et aller serrer la pince des politiques sur leur podium. Je me sens pas du tout à ma place. En revanche, bien sûr, on a parlé de certaines chansons qui sont sorties, il y en a d'autres qui sont sur l'album et qui ne sont pas encore sorties, et il y en a qui parlent très concrètement et très frontalement de certaines situations en France, et notamment de la montée de l'extrême droite, je parle notamment de la parole complètement décomplexée des propos racistes, c'est un morceau où je dis j'ai grandi dans une époque où être raciste était honteux, et aujourd'hui c'est tellement plus le cas. Aujourd'hui on entend des choses qui sont incroyables,
0: sur des plateaux télé,
1: et du coup aussi sur des radios, et puis du coup aussi dans la rue, et puis d'un seul coup il y a plus de limites, et c'est vrai que ça, je trouve ça hyper effrayant. J'ai un texte là-dessus où j'essaie de comprendre ce qui se passe et où je me dis justement qu'il n'y a pas, c'est un morceau qui s'appelle Pas de fatalité, et je suis sûr qu'il n'y a pas de fatalité et que l'humain n'est pas voué à devenir raciste, et qu'il va falloir absolument contrer ça, réagir et essayer de plus tendre des mains que jeter des pierres. Et voilà, oui, donc d'une manière ou d'une autre, bien sûr que je suis pas un artiste, loin de tout, dans ma bulle. Je vote, je suis un citoyen, et forcément quand je vois des choses, il y a aussi des textes là-dessus, quoi.
0: Mais donc recoller ce qui est fracturé plutôt que de pointer du doigt.
1: Exactement. Ouais, ouais. Je suis effrayé de ça, mais c'est pas juste un texte pour dire je suis effrayé. Mm-hmm. C'est un texte pour dire voilà, on peut réagir, quoi.
0: On peut faire des choses.
1: C'est cette espèce de dérive, cette dérive totale de haine, on peut essayer de la contrer, quoi.
0: Alors la haine, elle arrive de tous les côtés. Il y a une histoire qui traîne depuis 5 ans. Je viens aux nouvelles à propos de notre copine Oshie.

0: Gucci qui avait été attaqué par un journaliste nommé Fabien Lecoeuvre en 2021. Deux points, ouvrez les guillemets. Quand est-ce qu'on va nous sortir des beaux mecs ou des filles sublimes? Quand vous regardez Oshi, par exemple, qui a un talent incroyable, indiscutable. Enfin, vous mettez un poster de Oshi dans votre chambre, vous? Mais elle est effrayante. Il faut qu'elle donne ses chansons à des filles sublimes, comme des Vanessa Paradis. Fermez les guillemets. On embrasse Vanessa, évidemment, qui n'a rien à faire dans cette histoire. Et toi, quand t'as entendu ça en 2021, et quand t'as vu qu'en plus Oshi était touchée, qu'elle réagissait, t'as écrit une super chanson qui s'appelait « Des gens beaux ».
1: Parce que dans la suite de son interview, oui, il disait « Il faut des gens beaux ».
0: Il faut des gens
1: cette
0: beaux.
1: Cette phrase est quand même extraordinaire.
0: Bah, surtout venant de Fabien Lecoeuvre, hein, si vous l'avez jamais vu, googlez-le, je vous en supplie. Et donc, l'idée, c'est que toi, t'as fait cette chanson, « Des gens beaux », justement, en disant « Mais comment ça, il nous faut des gens beaux ?» Elle est super, et je n'ai pas le droit de la diffuser ce soir, parce que alors de procès, un coup c'est toi qui gagne, mais un coup c'est lui qui fait appel, etc. En gros, il te reproche d'avoir pris son intervention dégueulasse, que je viens de vous lire, à la radio et de l'avoir mis en intro de la chanson, et il dit que tu dois lui payer des droits d'auteur.
1: Voilà, c'est ça. Bah, donc il dit qu'on n'a pas le droit d'utiliser sa voix. Ouais. Nous, bah voilà, notre avocat et tout nous dit bah, bien sûr que si. C'est on n'a pas volé sa voix dans une sphère privée. Il était sur un plateau de radio et puis en plus c'est des propos polémiques, donc tout le monde a commenté, tout le monde a entendu. Du coup, les avocats disent c'est des propos d'intérêt. Enfin, pas d'intérêt de débat général.
0: Ouais, c'est ça,
1: donc voilà. Donc tout du coup à partir connaît. De là, il y a pas de vol de voix quoi.
0: Ouais.
1: Bon, mais lui il a estimé que on n'avait pas le droit, donc le procès on l'a gagné, mais il a fait appel et il a gagné. Et du coup, il y a une troisième manche.
0: C'est la cassation.
1: La cassation. Ouais. Et j'ai pas de scoop à vous donner. J'ai pas encore de nouvelles.
0: On sait pas.
1: Mais en tout cas, voilà. Bon, c'est une affaire comme souvent la justice qui dure et qui dure.
0: Ouais.
1: Mais bon, en tout cas, cette chanson-là, elle a existé. Il y a plein de gens qui l'ont entendue. Je l'ai chantée en festival.
0: Nous, on l'a encore. Alors, je sais que si on la joue, là, ça va mettre tout le monde dans la sauce et j'ai pas envie. Mais en tout cas, à la seconde où t'as le droit de la rechanter et nous, on a le droit de la rediffuser, on le fera.
1: On la remettra, je vous tiendrai au courant.
0: Ouais, vraiment.
1: Dès qu'on a le droit, on y va.
0: À la seconde. Je voulais aussi qu'on prenne le temps de parler deux secondes de cinéma. Vu que ton agenda musical est extrêmement chargé, je le rappelle, 9e album le 18 septembre, plus la grande tournée 2027, c'est sans doute l'un ou l'autre dans ton emploi du temps. Donc là, il n'y a pas forcément de projet de ciné dans les médias.
1: Certainement, pendant la tournée, je vais développer une petite idée ou commencer à écrire parce que j'ai des idées. Mais oui, c'est pas pour tout de suite. Le cinéma, c'est un truc de longue haleine. Une chanson, je peux l'écrire ce soir, la mettre en musique demain et elle est sur les plateformes demain soir.
0: Oui.
1: Le cinéma, c'est un autre délire. Hein, donc
0: c'est
1: ça prend du temps. Donc ce sera pas pour tout de suite. D'autant que là, la priorité, c'est vraiment la musique. C'est l'album et la tournée. Mais il y aura d'autres choses.
0: Ok, génial. Bon, bah, l'album, ce sera le 18 septembre pour le ciné. En attendant, sachez que Monsieur Aznavour, le merveilleux biopic réalisé par toi, Grand Corps Malade, et par Mehdi Idir, est disponible sur Netflix.
1: Ouais,
0: et ça, c'est une très bonne nouvelle. Voilà, si vous n'avez pas de code, ne m'énervez pas, prenez-les à quelqu'un et allez voir ce film qui est une merveille. Moi, j'ai beaucoup aimé, j'ai beaucoup pleuré aussi. Et j'ai appris beaucoup de choses sur Aznavour. Pourtant, je sais que, voilà, je l'avais étudié, le bonhomme.
1: Mais il a un passé incroyable.
0: Ben,
1: jeunesse folle, des aventures.
0: Sa jeunesse, ses parents.
1: La guerre, la résistance. Ouais. Plein de gens ne savent pas tout ce qu'il a vécu.
0: C'est ça.
1: Et on s'est beaucoup intéressé à sa jeunesse, justement.
0: Ouais, ouais. Bravo. Je ne sais pas si je te l'avais dit, parce qu'évidemment, étant donné que c'était un film et pas de la musique, je ne sais pas si on en avait parlé vraiment. Mais bravo, je suis très admirative du travail sur Monsieur Aznavour.
1: Merci beaucoup.
0: À la prochaine.
1: À bientôt. Merci.
0: À la prochaine. Salut.
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0: imaginaire d'Indochine avec Canary B. Comment vont mes leftos ce matin? J'espère que vous avez passé une bonne nuit et surtout une bonne semaine. Je suis très content de vous retrouver aujourd'hui avec toute l'équipe d'ici dès 5h.
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0: Et ce vendredi, c'est Féline Leloir-Duhaut qui est avec nous. Bonjour Féline.
3: Bonjour Louis, bonjour à tous.
0: Je vais vous faire découvrir un nouveau rendez-vous qu'on a mis en place cette semaine.
3: Je suis curieuse.
0: 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Dans le rétro également, Féline, c'est notre invention du jour. Il y a 138 ans, George Eastman dépose le brevet, figurez-vous, du tout premier Kodak, l'un des premiers appareils photo conçus d'une simple petite boîte qui allait révolutionner, lui, le monde de la photo. Mmh. Nous sommes le 4 septembre 2026 et à la une de l'actualité ce matin, Féline.
3: On n'a jamais connu un été aussi chaud en France, le constat dressé hier par la ministre de la Transition écologique, alors qu'on est en train de vivre une nouvelle vague de chaleur dans le sud de la France.
0: Et pour vous accompagner jusqu'à 6h, Saveria au standard, Diana la technique, c'est Clément la rédaction en chef ce matin. Ici, dès 5h, ça commence maintenant.
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0: C'est vendredi, excellent réveil à l'écoute d'ICI, il est 5h. Le tour de l'actualité à vos côtés, Féline Leloir-Duhaut. Le scandale des violences dans le périscolaire ne concerne pas que Paris.
3: Alors que la rentrée vient de démarrer, la cellule investigation de Radio France a enquêté dans les 20 plus grandes villes françaises pour savoir combien d'animateurs ont été suspendus pour des violences physiques ou sexuelles. Et la quasi-totalité sont concernés, Anne-Laure Barral.
4: Des enfants victimes de coups, de menaces, forcés à manger ou encore victimes de cris, nous en avons trouvé dans toutes les villes. Et dans les 20 plus grandes, elles sont toutes concernées par des alertes ou des suspensions sur les personnels périscolaires, dont 17 d'entre elles à cause de violences sexuelles. En un an, Marseille a ouvert une vingtaine d'enquêtes. Il y a eu 4 suspensions à Nantes, même chose à Villeurbanne. Certes, Paris a le plus grand nombre de cas avec une 60aine de personnes concernées, mais elle a aussi 15 fois plus d'animateurs que Rennes, qui a pourtant suspendu 3 agents cette année pour des faits à caractère sexuel. Seuls Grenoble et Reims ne signalent aucune suspension, mais cette dernière reconnaît ne pas avoir reconduit une 30aine de vacataires, notamment en raison d'échanges grossiers ou de familiarité envers les enfants. Seule la ville de Nice n'a pas souhaité répondre à notre questionnaire. Un animateur y a pourtant été mis en examen en février dernier pour viol et agression sexuelle.
3: Et rien qu'à Paris, près de 200 animateurs du périscolaire ont été suspendus depuis le début d'année. De nouvelles menaces de mort envers le maire de Famec en Moselle. 2 des mineurs ont été blessés hier en examinant un courrier anonyme destiné à l'élu à l'intérieur de la poudre blanche qui a été testée et qui a engendré une réaction chimique suivie d'une explosion. Depuis plusieurs années, Michel Ligbot est victime d'une campagne de harcèlement. Il annonce à nouveau porter plainte.
0: Après l'été caniculaire, le monde agricole attend des mesures.
3: La ministre de l'Agriculture doit détailler son plan de sauvetage ce matin à 9h. L'idée, venir en aide aux agriculteurs largement touchés par la sécheresse et les dégâts dans les cultures. Alors ces annonces sont plus que nécessaires, Édouard Marier.
5: Les agriculteurs parlent de catastrophe, c'est du jamais vu dans les 400 000 exploitations françaises. La FNSEA, premier syndicat agricole, évalue les coûts des canicules à plus de 10 milliards d'euros, dont la moitié rien que pour l'élevage. Les prairies sont à sec. Pour nourrir les animaux, les éleveurs prélèvent déjà depuis quelques semaines sur le fourrage d'hiver. Et faute d'herbe à couper, ils ne peuvent pas renouveler les stocks. La sécheresse fait également chuter la production de fruits et légumes, mais aussi de céréales. Vu la crise des finances publiques, les syndicats agricoles savent qu'ils n'auront pas cette somme. Ils demandent en urgence des aides massives à la trésorerie, la prise en charge des cotisations sociales à des niveaux élevés, la suspension des taxes foncières, le versement sans délai des aides prévues par la politique agricole commune. De quoi redonner du souffle, car selon plusieurs sondages effectués par des chambres d'agriculture, de nombreux exploitants sont désespérés.
3: Et déjà hier, le Premier ministre Sébastien Lecornu a demandé de nouvelles économies dans le budget 2026 pour financer ces aides en urgence en faveur des agriculteurs. Car cet été caniculaire est le plus chaud jamais enregistré en France, d'après la ministre de la Transition écologique Monique Barbu, avec des températures bien au-dessus des normales de saison. Et ce n'est pas fini. À partir de ce midi, 5 départements du sud de la France basculent en vigilance orange canicule. L'Ardèche, l'Aude, la Drôme, le Gard et l'Hérault. À Montpellier, on attend jusqu'à 35 degrés cet après-midi, et dans le quartier Antigone, où presque aucun logement n'est équipé de volets, les habitants redoutent cette nouvelle vague de chaleur, Lou Bourdi.
6: On se croirait ici en Grèce antique, avec la chaleur d'abord, mais aussi avec le style architectural du quartier, des colonnes, des fontaines avec des dieux, et ce grand bâtiment blanc des années 80 construit sans volet. Alain nous a ouvert sa porte.
7: Il y a les touristes qui viennent ici, qui regardent, qui trouvent ça beau, mais effectivement c'est un peu chaud à l'intérieur, quoi.
6: Ils voient pas les gouttes de sueur qui perlent sur nos fronts.
7: Exactement.
6: Et oui, pas de volet, car le bâtiment est labellisé architecture remarquable. Alors Alain, qui a déjà souffert tout l'été,
7: ça va être très difficile.
6: Redoute cette nouvelle canicule.
7: On nous a annoncé du 29, on est à 34-35. On verra. Ah ben moi j'ai ma mère qui est pas loin et elle, oui, elle souffre. Je lui ai installé pareil un ventilateur au plafond. Mais elle me dit, il faudra que tu me mettes mieux l'an prochain, parce qu'elle a 86 ans, donc elle me dit, je sais pas si je vais tenir. Elle se pose des questions pour l'année prochaine, si elle est toujours là.
6: La vague de chaleur devrait durer au moins jusqu'à lundi. Alors Alain rêve déjà d'ailleurs.
7: On était avec ma femme, on est allé se balader en Bretagne au mois d'août et honnêtement, j'irais bien passer quelques temps à Plogoff, quoi.
6: Mais à Montpellier aujourd'hui, il va faire jusqu'à 35 degrés, sûrement encore plus. Chez Alain, c'est 9 degrés de plus que les normales de saison.
3: Reportage à Montpellier, signé Lou Bourdi.
0: En football, victoire de Lille hier face à Toulouse.
3: Le LOSC l'a emporté 1-0 en ouverture de la troisième journée de Ligue 1. Lille qui prend provisoirement la tête du classement. Ce soir, l'Olympique Lyonnais reçoit Auxerre et Monaco se déplace au Parc des Princes pour affronter le PSG. Et puis c'était sa dernière dans un tournoi du Grand Chelem. Le tennisman français Gaël Monfils, qui vient de fêter ses 40 ans, a été éliminé cette nuit au deuxième tour de l'US Open par l'Américain Lennard Tien. Gaël Monfils qui prendra sa retraite à la fin de la saison au Masters 1000 de Paris. Et nous, Louis, on va s'arrêter un petit tour sur la météo. Il fait bien beau et chaud.
0: Oui, exactement, comme vous l'avez dit. De la chaleur et un ciel, lui, qui sera bien dégagé ce vendredi. Alors, on a encore quelques petits nuages, mais c'est vraiment pas la dominante du jour, qui vont graviter notamment au-dessus de la Manche. Pour les températures, en milieu de matinée, elles dépassent quasiment partout les 20 degrés. À Amiens et Reims, on aura déjà 21 degrés. Besançon, 22. Nantes, 23 degrés. La Rochelle, 23 également. Marseille et Nice, ce matin, 26 degrés. Cet après-midi, pas de changement dans le ciel. On va toujours retrouver ce soleil généreux. Vous pouvez d'ailleurs arpenter votre casquette et vos lunettes de soleil sans aucun problème à mettre avec vous dans votre sac ce matin. Pour les maximales ce vendredi après-midi, elles sont en hausse. 30, c'est la maximale dans le nord, à Strasbourg, et dans le sud, 35 degrés. Vous l'avez entendu à Montpellier, mais également à Bordeaux et à Tarbes cet après-midi. J'ai aussi la tendance de ce week-end. On va rester sur la même dynamique que ce vendredi, c'est-à-dire avec un joli soleil, un ciel lui qui sera bien dégagé, et encore une fois des températures qui vont dépasser les 30 degrés aussi bien samedi que dimanche.
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0: 5h07, très bon réveil à l'écoute d'ici. Je suis ravi de vous retrouver ce matin. On fête les Rosalie aujourd'hui.
3: Bonne fête les Rosalie.
0: Bonne fête à toutes les Rosalie qui nous écoutent et qui se réveillent avec ici. Et bien entendu, vos chansons préférées qui répondent toujours présents pour commencer la journée aux côtés de ABBA, Money, Money, Money.

0: À 5h10 sur votre radio ici. Bonjour tout le monde, je suis super content de vous retrouver aujourd'hui. On a fait déjà, ça passe vite, notre première semaine ensemble. Et aujourd'hui, je suis ravi de partager cette émission avec vous, ma chère Féline.
1: Moi aussi, Louis.
0: Je suis content, franchement, je suis content.
1: On est ensemble. Ah,
2: ouais. 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
0: de l'amour dans cette émission ce matin.
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0: Et de l'histoire aussi pour commencer votre journée. Direction la Charente-Maritime à la découverte d'un port qui a connu une drôle de mésaventure. Il a perdu la mer. Féline, comment c'est possible?
1: Eh oui, Louis, Brouage était autrefois l'un des ports les plus prospères du royaume. Aujourd'hui, la cité se trouve à plusieurs kilomètres de l'océan.
0: Alors comment la mer a-t-elle pu s'éloigner à ce point du port? Réponse avec Stéphane Bern, c'est juste avant les infos de 5h30 sur ICI. On tourne les pages à présent de vos magazines ce matin dans la revue d'ici. Et on commence avec un exploit en majuscule raconté dans Le Parisien, celui de Julien Vesser, 39 ans, qui devient le premier amputé tibial à terminer l'Ultra Trail du Mont Blanc, un parcours de 170 km autour du massif.
1: Avec tout de même 9700 mètres de dénivelé positif et plus de 44 heures d'effort pour arriver au bout.
0: Et une fois arrivé au bout, l'Auvergnat ne s'est pas gêné pour célébrer sa réussite. Il a directement sabrer le champagne, figurez-vous, dans sa prothèse. Après le tour du Mont Blanc, prenons à présent de l'altitude avec le magazine Science et Vie, direction Toulouse, où Airbus s'apprête à tester un avion capable de parcourir 18 000 km et voler jusqu'à 22 heures sans escale.
1: La compagnie Qantas prévoit de l'utiliser dès 2027 pour relier directement Sydney à New York ou Londres.
0: Et pour réussir une telle performance, l'appareil est d'ailleurs doté d'un réservoir de plus de 20 000 litres et devient ainsi l'avion de ligne avec le plus grand champ d'action jamais construit.
1: Et puis après les airs, Louis, je nous ramène sur la terre ferme avec Doudou Lapin, la peluche perdue par une famille pendant ses vacances sur l'île d'Aix cet été.
0: Oui, heureusement, pas de panique, hein, les gendarmes ont retrouvé Doudou Lapin sain et sauf.
1: Il a été rendu à sa famille et à son jeune propriétaire et pour remercier les gendarmes, les parents leur ont écrit une carte postale très mignonne. Elle est à lire sur ici.fr.
0: J'y vais de ce pas.
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0: Soyez les bienvenus ce vendredi, il est 5h13 et on va à la rencontre, Féline, des fans de Céline Dion.
1: Car dans 8 jours, c'est le premier concert de la chanteuse québécoise à Paris. Elle avait enflammé la cérémonie d'ouverture des Jeux Olympiques de Paris 2024 en chantant l'hymne à l'amour depuis la Tour Eiffel. Et après 6 ans d'absence, ses fans français pourront enfin la retrouver sur scène. Alors pour l'occasion, un stand de goodies a ouvert hier au 3e étage des Galeries Lafayette. On peut y acheter différents objets dérivés à l'effigie de la star, de la carte postale à 12 euros, ensuite à 180 euros. Le magasin va rester ouvert jusqu'au 5 octobre et dès les premières heures d'ouverture, les fans étaient déjà nombreux, Marie Boéda.
6: Pour Céline Dion, Noëlla ne compte pas.
7: Vous avez dépensé combien ?
8: 1000 euros.
6: Et elle garde tout pour elle. La quinquagénaire qui a sa place pour le concert en octobre a décalé sa journée de repos pour acheter.
8: Voilà, des foulards, des t-shirts, des gants, des... Voilà. J'ai acheté la boutique presque.
6: Liliane venait d'abord pour une amie.
9: J'ai dit, je viens faire le repérage. Quand j'ai dit ça à mon amie de Saint-Jean-de-Luz, Brigitte, elle m'a dit, ah, mais tu vas me regarder tout ça, tu me prends les photos.
6: Mais cette admiratrice de la star québécoise ne s'oublie pas.
9: J'ai récupéré le t-shirt noir, évidemment, le sac noir, la pochette.
6: Il est comment le t-shirt?
9: Ben, il est noir avec un cœur rouge et marqué Paris, I love Paris.
6: Avec le nom de...
9: De Céline Dion, évidemment, évidemment.
6: La retraitée a déboursé une centaine d'euros.
9: Oui, mais tant pis, pour Céline.
6: C'est un budget, me reconnaît une acheteuse un peu plus loin.
10: Ça a vraiment bien démarré.
6: Anne-Sophie est vendeuse.
10: On a quand même des très très gros fans de Céline, donc qui achètent beaucoup et qui repartent au final heureux.
6: En moins d'une heure, plus d'une centaine d'articles ont été écoulés. Le plus populaire, le vinyle Live in Paris, dans lequel figurent des chansons des années 90, comme

0: qu'on aime, Céline.
1: Évidemment, on profite de Céline. Céline qui sera à Paris pour une série de 16 concerts à la Plénitude Arena de la Défense du 12 septembre au 17 octobre. Et pour célébrer le retour de Céline Dion en France, on vous a préparé un quiz sur la chanteuse. Il est à retrouver sur ici.fr.
0: Merci, Céline.
1: Et j'espère, Louis, que vous allez d'ailleurs y jouer.
0: Eh ben, j'attendrai si vous m'autorisez. Ah bah écoutez, on fera le bilan.
1: On fera le bilan tout à l'heure.
0: Avec grand plaisir. Il est 5h15 à l'écoute d'ici, dans les coulisses TV ce matin. Un jeu encore une fois, et cette fois-ci, être le meilleur, figurez-vous, ne servira peut-être à rien. TF1 lance ce soir qui sera le plus nul, avec notamment Philippe Catherine et Bruno Sanche. Patrice Gascoigne vous raconte les coulisses de ce drôle de jeu dans moins de 5 minutes sur ICI, puisqu'à 5h16, vous vous réveillez ce matin avec une chanson, tiens, qui porte bien son nom, fait un léger saut dans le temps pour retrouver à nos deux compères. Il s'agit de Laurent Voulzy et d'Alain Souchon. Laurent Voulzy pour la composition, Alain Souchon qui a écrit ces mots, et ensemble, eh bien, ils imaginent une belle histoire qui raconte les différences et une lutte contre le racisme avec une idée simple. Le soleil, lui, brille pour tout le monde. Et voici Le Soleil Donne ce matin sur votre radio ici. Excellent vendredi avec nous et bon réveil.

0: Laurent Voulzy avec Le Soleil Donne. Une chanson qui fonctionne très bien pour commencer le vendredi
1: très
0: matin.
1: Doux.
0: Et en plus, ça tombe bien puisque le soleil, lui, répond à présent aujourd'hui. Il est 5h20, soyez les bienvenus si vous nous rejoignez à l'instant. Et ça tombe bien puisqu'il faut nous appeler tout de suite au 0810 055 056. C'est Féline, notre premier rendez-vous avec les auditeurs. C'est une nouveauté, c'est un duel qui oppose un couche-tard, quelqu'un qui nous écoute tout de suite, par exemple, et qui rentre du boulot, et un lève très tôt. Qui,
1: un peu comme lui, nous, un lève tôt.
0: Exactement, à contrario, se lève très tôt pour aller bosser. Si c'est votre cas, vous nous appelez tout de suite au 0810 055 056, et l'un d'entre vous repartira avec un joli cadeau, Féline.
1: Et oui, une radio en DAB+, pour nous écouter en continu, partout chez vous, et même profiter de différentes fonctions comme le Bluetooth ou encore sa lampe intégrée.
0: Alors ne tardez pas les amis, c'est Saveria qui vous attend ce matin au standard 0810 056 055 056. Bonne chance à tous.
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0: 5h21. À présent, on retrouve Patrice Gascoin et ses coulisses TV ce vendredi. Aujourd'hui, Patrice, vous nous proposez un jeu étonnant à voir ce soir sur TF1. Son titre, qui sera le plus nul?
3: Voilà un jeu qui va vous faire perdre tous vos repères, puisque l'idée est de ne surtout pas l'emporter.
4: Oh là là, sortez-moi de là.
5: Qui sera le plus nul? Pas moi.
6: Le seul jeu que personne ne veut gagner.
3: Voilà pour l'ambiance dissipée de qui sera le plus nul à voir ce soir sur TF1. Vous l'avez compris, le but du jeu, c'est de donner le plus vite possible des bonnes réponses et ainsi quitter le jeu, puisque le dernier en lice sera par définition le plus nul. La première édition de qui sera le plus nul avait réalisé de belles audiences, d'où cette saison 2 qui rassemble un casting de personnalités éclectiques, mais qui ont quand même un point commun, avoir pas mal d'autodérision. Ce soir, vous verrez donc des profils aussi différents que Christine Bravo, Samuel Etienne, une star de télé-réalité, le danseur Christophe Flicata, l'investisseuse de Qui veut être mon associé sur M6, Kelly Massol, mais aussi l'acteur Bruno Sanchez et l'artiste Philippe Catherine. À tous les deux, je leur ai demandé un souvenir d'écolier. On commence par Bruno Sanchez.
7: Oui, j'ai fait croire à mes parents que je passais en troisième, alors que c'était pas vrai, ils étaient hyper fiers. Il y a eu une réunion parents-prof, évidemment, parce que j'avais signé un papier à leur place. Et en fait, il y a eu une grande désillusion. Mon père a appris que non, je redoublais, mais que j'avais imité sa signature, et mon père ne m'a pas parlé, mais vraiment pas parlé pendant bien un mois et demi. Et ça, ça a été très dur.
3: Et vous, Philippe Catherine, un petit souvenir de CM2, puisque dans Qui sera le plus nul, on vous pose des questions au niveau CM2.
8: CM2, moi j'étais dans une école catholique, et je ne pensais qu'à Jésus. Donc je voulais être un martyr, c'était mon ambition.
3: C'était quoi les matières préférées de Jésus?
8: C'est le catéchisme, évidemment. Très fort en caté, et EMT, bien sûr. Jésus, il savait tout à fait s'en tirer avec cette éducation manuelle et technique. C'est aussi Jésus. Tout ce qui est aussi la philosophie, même si c'est en CM2, c'est les prémices. En dehors de ça, on avait des profs très durs, notamment frère Gérard, qui était vraiment injuste.
3: Il était où?
8: Moi, j'ai grandi en Vendée, donc terre catholique s'il en est. Mais je passais quand même mes cours un petit peu dans les vapes. Ouais, globalement, j'étais vraiment dans les vapes.
3: On visualise bien Philippe Catherine dans les vapes. Le sera-t-il encore dans Qui sera le plus nul? La réponse ce soir sur TF1. Et c'est un ancien cancre, ouais, moi, qui vous retrouve demain pour de nouvelles coulisses télé.
0: Ne dites pas ça, Patrice, on vous retrouve demain, comme d'habitude, pour de nouveaux coulisses TV. Stéphane Bern, lui, en revanche, Féline, on le retrouve dans quelques minutes, directement sur la côte charentaise, avec l'histoire d'un porc qui, lui, a perdu la mer.
1: Non, je n'y crois pas.
0: Bien, figurez-vous que si c'est possible, et c'est à découvrir juste après cette nouveauté. Voici pour vous Adèle Castillon sur Ici. Vous l'écoutez d'ailleurs peut-être pour la première fois ce matin, avec une chanson et un titre qui tient en trois mots et qui se prête parfaitement au jeu en ce moment, c'est « Été avec toi ».

0: Il est 5h, vendredi 4 septembre. Et il y a de l'ambiance dans les studios ce matin avec Adèle Castillon. Était avec toi, une chanson qui fonctionne très bien d'ailleurs pour commencer la journée. J'ai vu que ça vous avait saisi, ma chère Félix.
1: Ah mais oui, on était ambiancés dans le studio. Et vous aussi, Louis, je vous ai vu danser.
0: Peu, hein. J'espère que vous aussi qui nous écoutez, cette chanson vous a fait du bien. Il est 5h27 et juste avant les infos de 5h30, un petit peu d'histoire comme d'habitude avant l'actu, aux côtés de Stéphane Bern. Et ce matin, on voyage au 12e siècle directement sur la côte charentaise. Rectification de Féline qui est notre arbitre des siècles. 17e siècle.
2: Il existe des ports sans bateaux, mais rares sont ceux qui ont été abandonnés par l'océan lui-même. Au 16e siècle, en Charente-Maritime, Brouage était l'un des ports les plus prospères du royaume. Fondée en 1555 par Jacques de Ponce, la cité doit sa richesse au commerce du sel, alors surnommé l'or blanc. Il faut imaginer chaque jour des centaines de navires y charger leurs précieuses cargaisons à destination du nord de l'Europe. Et clairement, pour les habitants de Brouage, c'est ce commerce qui leur permettait de mettre du beurre dans les épinards.
3: Et ta sœur ?
4: Elle bat le beurre !
2: Du beurre salé, évidemment. Pour protéger cette place stratégique, Richelieu fait renforcer les fortifications au XVIIe siècle. Mais pendant ce temps, la nature poursuit son œuvre. Les alluvions charriées par les rivières et les marais voisins envasent progressivement le chenal. Les grands navires peinent à accoster, comme quoi les remparts sont très utiles contre les ennemis, sauf quand l'ennemi, c'est la boue. Et lorsque Colbert choisit Rochefort pour accueillir l'arsenal du roi, l'activité maritime se déplace définitivement.
5: Vous le trouverez au bas de la ville, c'est au bord de la mer, vous ne pouvez pas vous tromper.
6: Mais nous ne voulons pas le port !
2: Ironie de l'histoire, les puissants remparts sont restés presque intacts. Aujourd'hui, derrière leurs murailles, les visiteurs découvrent une ancienne cité portuaire située à plusieurs kilomètres de l'Atlantique. Ce qui est assez étrange, car un port sans mer, c'est un peu comme une raclette sans fromage ou un casino sans retraité. Il manque l'essentiel. Une ville née grâce à la mer et finalement quittée par elle.
7: Ne me quitte pas.
2: D'habitude, quand une ville perd son port, c'est à cause d'une guerre ou d'une crise économique. Là, c'est juste l'océan qui a dit « Désolé, je crois que je vais prendre mes distances ».
0: Merci Stéphane, et ne prenez pas trop vos distances puisqu'on vous retrouve lundi. Bon week-end à vous et bon vendredi à vous qui nous écoutez. Il est 5h30, voici l'actualité en France et dans le monde en 90 secondes. C'est avec vous, Féline Leloir-Duhaut.
1: Le plan de sauvetage de l'agriculture dévoilé ce matin par la ministre Annie Genevard. Des annonces très attendues par le monde agricole, marquées par les gros épisodes de sécheresse cet été. Hier encore, le Premier ministre Sébastien Lecornu a demandé de nouvelles économies dans le budget 2026 pour financer ce plan de sauvetage. Éducation, accessibilité et emploi, les grands thèmes de la conférence nationale du handicap qui s'ouvre aujourd'hui. Elle fixe le cap des grandes politiques publiques pour améliorer le quotidien des personnes handicapées au cours des prochaines années. Gros point noir, 20 ans après la loi handicap, plus d'un établissement qui reçoit du public sur deux n'est toujours pas aux normes d'accessibilité. Une soixantaine de mesures doivent être annoncées par le président Emmanuel Macron. Le gérant d'un salon de tatouage d'Arras dans le Pas-de-Calais devant la justice pour des agressions sexuelles et viols sur des clientes. En tout, 16 victimes ont porté plainte. Des faits commis entre 2006 et 2023 lors de séances de tatouage, l'homme risque jusqu'à 20 ans de réclusion criminelle. Le procès s'ouvre aujourd'hui. Les Girondins de Bordeaux resteront en Régionale 1, la 6e division du football français. Décision de la Fédération française qui refuse de rouvrir le dossier du club. Le sextuple champion de France est désormais proche de la liquidation. Et puis, fin de partie pour le The Event. Le grand marathon de streaming sur la plateforme Twitch tire sa révérence pour sa 10e édition. 90 streamers réunis ce week-end à Montpellier pour 3 jours de live. Objectif, collecter un maximum de dons pour une vingtaine d'associations. Top départ à 18h.
0: L'info du jour, Féline, c'est cet été de tous les records que vient de vivre la France.
1: L'été 2026 est le plus chaud jamais enregistré depuis le début des mesures en 1900. Constat dressé par la ministre de la Transition écologique, Monique Barbu, hier. Un été caniculaire marqué par les incendies et la sécheresse. 53 jours avec des températures anormalement élevées et près de la moitié des départements ont même dépassé au moins une fois les 40 degrés. Et ce n'est pas terminé. Une nouvelle vague de chaleur touche le sud de la France. 5 départements passent ce midi en vigilance orange canicule. La Drôme, l'Ardèche, le Gard, l'Hérault et l'Aude. La Haute-Garonne, elle, est en vigilance jaune. Et ce week-end, il fera 40 degrés à Toulouse. Alors les habitants n'en peuvent plus, Jeanne-Marie Marco.
3: Oui, écoutez la réaction de cette Toulousaine de 75 ans quand on lui dit qu'il va sans doute faire 40 degrés ce dimanche.
8: Est-ce que je vais survivre ? Est-ce que je vais pouvoir survivre dans un lieu où les portes sont fermées ?
3: Sa voisine Delphine a exactement le même soupir quand on lui parle d'un énième épisode de canicule.
8: Ah bah on n'en peut plus, nous ça a été atroce, hein. Atroce. Et c'est la première fois que je vois ça à Toulouse. Ça fait 25 ans que je suis là et jamais. Ah, il a fait chaud, il y a eu des. Mais pas des canicules comme ça.
3: Hein. Qui n'en finissent pas,
8: vous vous rendez compte.
3: Avec donc 53 jours marqués par les vagues de chaleur cet été selon Météo France. Alors ceux qui ont la climatisation s'estiment privilégiés comme Julia.
9: Ben, c'est supportable parce que j'ai la climatisation. Mais je plains les gens qui n'ont pas la climatisation. Même la nuit, c'est horrible.
3: Assez insoutenable aussi dans les transports en commun.
10: Et surtout dans le métro aussi, il fait hyper chaud, il n'y a pas de clim et tout.
11: Non, on l'a fait mettre la clim, mais c'est pas assez fort.
3: Et non, pas de climatisation dans les rames, comme dans quasi tous les métros français. Mais la ligne C, la future troisième ligne du métro à Toulouse, sera climatisée fin 2028.
1: Un reportage signé Jeanne-Marie Marco pour Ici Occitanie.
0: Merci Féline. La météo tout de suite de ce vendredi 4 septembre. Il va faire beau et il va faire chaud. Pardonnez-moi. Beau et chaud, les températures, elles, qui sont en hausse hein, par rapport à ce qu'on a connu les jours précédents dans la semaine. Côté ciel, il sera, lui, essentiellement dégagé avec un soleil qui brillera. On garde quand même une légère couverture nuageuse le long de la Manche avec quelques petits nuages qui vont graviter autour, mais c'est pas la dominante du jour. Pour les températures, en milieu de matinée, on dépasse aisément les 20 degrés. À Amiens et Reims, 21 degrés. À Besançon, 22 degrés. Nantes, 23 degrés. La Rochelle, 23 également. Marseille et Nice, ce matin, déjà 26 degrés. Cet après-midi, pas de changement dans le ciel, toujours à ce soleil généreux. Casquette, lunettes de rigueur. Et puis pour les maximales, eh bien on dépasse les 30 degrés aussi bien dans le nord que dans le sud. Dans le nord, à Strasbourg, 30 degrés attendus cet après-midi. Puis dans le sud, jusqu'à 35 degrés à Montpellier, à Bordeaux ou encore à Tarbes. Et puis la tendance de ce week-end, vous la devinez, pas de gros changements dans le ciel tout le jour. Ce soleil généreux et il va

0: métier un petit peu insolite.
1: Je sais pas, est-ce que poissonnier c'est insolite ou pas trop ?
0: Ça peut, effectivement.
1: Ça peut.
0: C'est un métier
1: marin-pêcheur.
0: Marin-pêcheur.
1: Marin-pêcheur, tiens.
0: On va garder marin-pêcheur. Et vous, justement, est-ce que vous pratiquez un métier insolite ? Si c'est le cas, racontez-le nous. 0810 055 056 ce matin. Plus que jamais, vous avez la parole. Si vous avez un métier qui sort un petit peu de l'ordinaire, venez nous le raconter. On vous attend au 0810 055 056. Pour une journée qui commence bien, il nous faut de la bonne musique, vos chansons préférées, de la joie et de la bonne humeur. Le tout chanté par Zaz sur votre radio ici.

0: Je veux avec Zaz sur votre radio ici à dès 5h. On est ravis d'être avec vous ce matin. 5h39, dans 5 minutes, Féline. Si vous avez réservé un hôtel dans les prochaines semaines, attention au message que vous recevez, puisqu'une arnaque particulièrement bien ficelée circule en ce moment.
1: Oui, le message connaît votre hôtel, vos dates de séjour, et il vous demande de confirmer votre réservation en cliquant sur un lien. Alors, effectivement, c'est difficile de ne pas se faire avoir.
0: Alors, comment repérer justement le piège? Aude Razo nous donne les bons réflexes dans C'est pas vrai. Rendez-vous à 5h45 sur ICI.
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0: Et ici, plus que jamais, vous avez la parole et nous avons instauré ce nouveau rendez-vous, Féline, qui est un duel de couche-tard contre Lefto, avec à la clé un joli cadeau.
1: Et oui, le poste de radio parfait, puisqu'il vous suivra partout. Il se recharge à l'énergie solaire, il a le Bluetooth, il fait lampe torche. Bref, il fait tout. La seule fonction qu'il n'a pas encore, c'est de faire le café.

0: cette fonction-là. Mm-hmm. Justement, on va accueillir tout de suite notre lefto, et c'est Nelly qui est avec nous. Nelly du Nord. Bonjour Nelly.
1: Bonjour.
2: Bonjour Nelly.
0: Nelly, vous levez tôt pour travailler ?
1: Oui, j'ai eu l'habitude de toujours me réveiller tôt et j'en ai profité pour commencer ma journée de manière très
0: active et sans indiscrétion. À quelle heure vous réveillez-vous ?
1: Généralement vers 3h30.
0: Ok, donc vous pourrez nous écouter tout au long de la saison ici dès 5h. Je compte sur vous Nelly, je viendrai vérifier.
1: Et
0: vous,
1: oh
0: avez...
1: Oui.
0: Vous avez un métier plutôt sympa, on en parlera tout à l'heure. On a également Anaïs de l'autre côté. Anaïs qui vient d'un département que j'affectionne particulièrement, le Puy-de-Dôme. Bonjour Anaïs.
3: Bonjour.
0: Anaïs, vous aussi vous vous levez tôt, mais pourquoi ? Non, vous couchez tard, j'ai tellement l'habitude.
2: Ah là là, c'est nous qui nous levons tôt Anaïs.
0: Oui, alors Anaïs, vous êtes une couche-tard, pourquoi vous travaillez de nuit ?
3: Oui, je travaille de nuit. Je prends à 22h et je finis à 5h20.
0: Ok, d'accord. Donc là, vous nous écoutez directement sur le retour pour rentrer à la maison et vous coucher.
3: Exactement. Manger des fois et après, oui, aller faire le dodo.
0: Eh ben, je suis ravie de vous avoir toutes les deux ce matin. C'est notre duel couche-tard contre lève-tôt avec une question pour vous départager. Et l'une de vous deux repartira avec sa radio. C'est une question avec une réponse. Et là, le but étant de me donner le chiffre le plus rapidement possible qui vous vient à la tête. Vous avez rien compris, vous en faites pas, c'est normal. Ce vendredi 4 septembre, figurez-vous que Beyoncé fête son anniversaire. Et Beyoncé, j'ai lu ça dans la presse, elle détient un record. C'est l'artiste qui a remporté le plus de Grammy Awards. De l'histoire, combien est-ce qu'elle en a gagné selon vous, Nelly ?
1: Beyoncé ?
0: Oui, mm-hmm. Il faut dire un chiffre hein, aléatoirement, rapidement, s'il vous plaît.
1: Oh là là, 30.
0: 30 pour Nelly. Anaïs, oui. De votre côté ? N'importe quel chiffre.
3: Je dirais 36.
0: Vous direz 36. La bonne réponse, Féline, vous l'avez ?
2: Oui, c'est 35.
0: 35, c'est donc Anaïs qui a dit 36.
2: Exactement.
0: Qui est la plus proche, qui repart directement avec son poste radio ici, qu'on vous livre directement à la maison. Anaïs, bravo.
3: Merci beaucoup.
0: Nelly, un tout petit mot rapide sur votre métier. C'est exceptionnel.
1: Je suis savonnière cirière, oui. Je fabrique des savons, des bougies, des produits ménagers écologiques.
0: Génial.
2: On a envie d'aller vous acheter tout, ouais. Ça, Nelly. Hein.
0: Eh bien, Nelly, je vous souhaite une belle journée. Travaillez bien. Et Anaïs, bon
3: merci.
0: Repos.
3: Merci beaucoup.
2: Bonne
0: merci
2: journée.
0: Merci, Nelly. Merci, Anaïs. À bientôt.
1: Au revoir.
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0: 5h44, chaque matin sur ICI, on découvre une initiative qui fonctionne quelque part en France et qui pourrait donner des idées ailleurs. Qui n'a jamais imaginé ce qu'il ferait en gagnant plusieurs millions d'euros à la loterie ? Eh bien, figurez-vous qu'en Charente, une famille a fait un choix assez inattendu, Féline.
2: Et oui, un choix qui, plusieurs années après, continue de changer le quotidien des habitants et celui, notamment, des enfants.
0: Alors, quel choix ont-ils fait ? Réponse aux côtés de Robin Bernot. C'est juste avant vos infos à 6h sur ICI. 5h44, vous profitez de la musique qui vous réveille avec une formidable chanson, Bill Withers sur votre radio, avec Lovely Day, une belle mélodie et une voix juste unique pour commencer ce vendredi avec nous. Soyez les bienvenus.

0: Twitters à l'écoute de votre radio ici avec Lovely Day. Tiens, petite anecdote, figurez-vous, Féline, que le Day que vous entendez là derrière moi, c'est l'une des notes les plus longues de la chanson. Il l'a tenu 18 secondes.
1: Oh, waouh! Ah oui, incroyable.
0: Belle performance, Lovely Day qui vous réveille ce vendredi à l'écoute d'ici 5h48. Place à votre rendez-vous, c'est pas vrai, c'est votre rendez-vous anti-arnaque aux côtés de Audrazo. Et attention, les arnaques à la réservation d'hôtel continuent en cette rentrée. Vous avez reçu le témoignage d'une auditrice, Aude.
1: Oui, c'est Yasmine qui me raconte la mésaventure de sa fille. Tout commence sur Booking, la plateforme de réservation, vous connaissez. Morgane, la fille de Yasmine, réserve un hôtel à l'étranger pour un petit week-end fin septembre. Jusque-là, tout va bien. Mais voilà qu'arrive un message WhatsApp. « Nous sommes ravis de vous accueillir pour votre prochain séjour. » Le message a bien l'air de venir de l'hôtel à première vue. Il y a le nom de l'établissement, les bonnes dates de réservation. Et puis, il y a un lien où Morgane est censé cliquer. Pourquoi ? Pour transmettre ces informations, lui dit-on, pour gagner du temps à l'enregistrement quand elle arrivera à l'hôtel et surtout pour confirmer sa réservation. En gros, le message dit à Morgane très poliment que si elle ne remplit pas ce formulaire dans les 24 heures, l'hôtel proposera la chambre à quelqu'un d'autre.
0: Et c'est donc une arnaque. Et est-ce que Morgane est tombée dans le piège ?
1: Non, et bravo, hein, parce que franchement, c'était pas évident. J'ai cliqué, moi, sur le lien dans le message. J'atterris sur un site qui ressemble énormément à celui de Booking. Il reprend toutes les informations de la réservation de Morgane et lui demande de rentrer son numéro de carte bleue pour, je cite, « garantir sa réservation ». Là où Morgane et sa mère ont tiqué, c'est qu'elles ne sont pas sur booking.com. Elles sont sur booking.hotelcheckininform.com. Ça ressemble, mais ce n'est pas booking.com. Très bon réflexe. Question que vous vous posez peut-être, comment est-ce que l'escroc a su que Morgane allait partir dans cet hôtel là, à ces dates, fin septembre ? Réponse, un piratage informatique. Le site de l'hôtel s'est peut-être fait pirater et le malfaiteur sait maintenant tout de ses futurs clients.
0: Merci beaucoup, Aude, votre rendez-vous anti-arnaque qu'on retrouve bien entendu sur le site ici.fr, page C'est pas vrai, 5h50. Si vous pratiquez un métier peu commun, un métier qu'on pourrait considérer comme insolite, Céline, comme...
2: Marin-pêcheur, chanteuse d'opéra, danseur étoile.
0: Vous en démordez pas de ce marin-pêcheur.
2: Oui, mais j'aime bien marin-pêcheur. J'ai envie qu'on quelqu'un soit marin-pêcheur.
0: Bien justement, si vous pratiquez un métier qui sort un petit peu du commun des mortels, vous pouvez nous appeler tout de suite au 0810 055 056. Venez nous faire découvrir votre passion et votre métier ce vendredi. On en parle ensemble juste avant vos infos locales à 6h. Côté musique, voici tout de suite Julien Lib qui nous rejoint. Julien Lib et cette belle chanson qui s'appelle Autrement à l'écoute de votre radio. Soyez les bienvenus si vous nous rejoignez un instant et appelez-nous.
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0: Vendredi 4 septembre à l'écoute d'ici. Merci d'être avec nous ce matin. C'était Julien Lib à l'instant avec Autrement. Autrement dit, qui n'a jamais un petit peu imaginé ce qu'il pourrait faire Féline en gagnant plusieurs millions d'euros à la loterie dans une commune de Charente? Une famille a fait un choix pour le moins inattendu, un geste qui, vous allez l'entendre, année après année, eh bien, change le quotidien des habitants et particulièrement celui des enfants.
1: Imaginez un instant, vous gagnez à l'euro million et l'une de vos premières dépenses sert à rénover l'école de votre commune.
2: Ben c'est une super idée.
1: À Saint-Michel, en Charente, une famille a remporté 50 millions d'euros à l'euro million en 2009. Depuis ce jour-là, ses habitants qui veulent continuer à rester anonymes offrent chaque année un chèque de 80 000 euros pour payer la cantine des enfants du village. Sauf que désormais, ils souhaitent que cet argent serve à rénover l'école. Les explications de la maire de Saint-Michel, Fabienne Godichaud, à notre reporter Pierre Marza.
3: Oui, c'était vraiment le souhait qu'ils ont exprimé, de dire, écoutez, c'est 80 000 euros, pourquoi ne pas les investir? Pourquoi ne pas vous aider? Et bien évidemment, nous contribuerons nous aussi à compléter cette manne, hein, toujours ce don, pour pouvoir améliorer nos écoles, nos salles de classe, nos salles de vie, nos cours et voilà.
1: Gagner à la loterie et en faire profiter tout son village, ici en Charente, ça marche, mais vous, tiens, qu'en pensez-vous? J'ai posé la question à Bénédicte.
4: Mais ce qui est bien, c'est de pouvoir partager l'argent, ne pas que prendre pour soi et développer des projets pour des écoles et pour l'avenir de la France, les enfants.
1: Et puis il y a aussi Brigitte qui salue également l'initiative, surtout après les épisodes de canicule de ces derniers mois et aussi le manque d'équipement de nos écoles.
5: C'est très bien parce que l'été, il n'y a pas trop de clim et tout ça, donc pour les enfants, ça sera génial. Peut-être mettre de la verdure, pour le bien-être des enfants, c'est une très très très bonne idée.
1: Parlons-nous honnêtement, entre nous, vous gagnez 50 millions d'euros. Alors, vous achetez une maison au bord de l'océan, un grand appartement en ville, vous voyagez. Mais est-ce que vous donnez autour de vous? Écoutez les réponses de Bénédicte et Brigitte.
4: Je paye mes dettes et j'aide les gens autour de moi qui en ont besoin. Et puis un petit peu mettre de l'argent pour la santé aussi. Comme on ne sait pas si on aura beaucoup de choses à payer dans l'avenir, donc il faut toujours avoir un petit peu de pécule.
5: D'abord, égoïstement, je donne à mes enfants. Et s'il en reste, oui, moi je me serais plus vers les Restos du Cœur et tout ça. Ouais, j'aimerais bien aider les gens dans le besoin et tout ça.
1: À Saint-Michel, le jackpot remporté par ces euros gagnants continue, des années plus tard, de profiter aux enfants. Comme quoi, parfois, gagner à l'euro million ne change pas seulement une vie, ça peut aussi changer celle de tout un village.
0: Merci Robin Bernot avec cette belle initiative. Robin Bernot à l'instant avec Pierre Marsa. Et des gagnants de loterie, c'est vrai que ça nous fait tous rêver, hein, je crois. Au quotidien. Tiens, Féline, je sens que vous avez des belles lubies. Si demain, vous gagnez justement une grosse somme d'argent en loto, on fabule un petit peu. C'est vendredi, on peut se le permettre.
6: Allez, rêvons un petit peu.
0: Tiens, qu'est-ce que la première chose que vous réaliseriez?
6: Je pense que je pars en voyage à l'autre bout du monde.
0: Ah, quelle destination?
6: J'ai envie d'aller découvrir l'Asie. Donc, je sais pas, le Japon, la Corée, un grand tour de l'Asie.
0: Ah, c'est pas mal.
6: Moi, c'est pas mal. Et vous alors, Louis? J'allais vous demander.
0: J'achète une belle maison.
6: Oh, ouais, c'est sympa.
0: Je suis quelqu'un d'assez terre à terre, moi, vous voyez.
6: Vous avez raison.
0: Je suis quelqu'un de simple, une belle maison, un gros bateau, un gros ponton.
6: Et un gros jardin.
0: Un gros jardin. 5h57, nous cherchons un auditeur qui est passionné par son métier et un métier qui sort un petit peu de l'ordinaire. Et je suis ravi d'avoir comme auditeur ce matin Georges qui est avec nous. Bonjour Georges.
7: Bonjour.
6: Bonjour.
0: Georges en plus qui est un copain de l'Allier en Auvergne et qui nous appelle ce matin. Georges, vous vous levez en plus très tôt, je vois 1h30 pour exercer un métier sur la route au quotidien. C'est le métier de chauffeur routier.
7: Sur la route au quotidien. Attends, c'est pas... Allô ?
6: Oui.
7: Oui, si, je vous entends.
6: Ah, vous nous entendez ?
7: Oui.
6: Et donc, vous levez très tôt, justement, pour nous écouter.
0: Chauffeur routier, Georges, c'était ce que j'étais en train d'expliquer à l'instant. Et vous êtes passionné par les camions. Elle vous vient d'où, cette passion?
7: C'est toujours ça, rêve de gosse, quoi. Donc, j'ai eu la chance de faire une reconversion professionnelle. Et je me suis posé la question, qu'est-ce que je peux faire? Et puis, je me suis dit, pourquoi pas dans le transport? Et puis, voilà, j'ai un quillet là-dessus, ça me plaît énormément, quoi. Puis, ça me permet de voir du paysage que j'aurais peut-être jamais dans ma vie, donc... C'est ça qui est gratifiant, quoi.
0: Vous roulez que en France, Georges, ou ça vous arrive d'aller...
7: Je fais que du régional parce que j'ai que le porteur, mais j'envisage de passer la SMI justement pour faire plus de distance, quoi.
0: et pour pouvoir du coup bouger un petit peu plus loin. Quel est le meilleur moment, voilà, tiens, de votre journée, Georges? Est-ce que c'est quand on est seul, un petit peu dans l'obscurité, on profite de la radio, vous retrouvez tranquillement?
7: C'est profiter de la nuit, il y a pas de circulation, donc on est plus libre. Et puis là, c'est bientôt les vacances, donc ça va être bénéfique aussi de se reposer aussi un peu, quoi.
0: Eh ben, reposez-vous, Georges, les vacances pour bientôt, et ça m'a fait plaisir de vous avoir avec nous ce vendredi.
7: Est-ce que c'est possible d'avoir une photo dédicacée?
0: Ah, bien sûr, bien on va sûr. Vous faire ça. Enfin, avec grand plaisir, Georges, sans aucun problème. Et vous la mettrez dans le camion. Je veux la petite photo, bien entendu, Georges. À bientôt, merci, et bon week-end un petit peu en avance. Merci à tous d'avoir été là. À 6h, vous avez rendez-vous, bien entendu, avec l'actualité de vos régions. À 6h30, c'est le retour de Féline Leloir-Duo.
6: Pour l'info en France et dans le monde en 90 secondes.
0: Et tout de suite, voici toute l'équipe d'ici matin qui est là ce vendredi. Je vous souhaite une belle journée qui commence ici.
6: Bon réveil, bienvenue à tous. Si vous nous rejoignez sur votre radio ici, Brice Zizel. On vous réveille avec la fine équipe ce matin jusqu'à 9h. Aude à l'accueil, Stéphane à la réalisation, Cathé Luguin pour l'info en breton et Louis Muriot pour l'action en français. Bonjour à tous les deux.
8: Bonjour Estelle.
6: Comment
8: bonjour
6: ça va en ce dernier jour de semaine?
8: Bon, ça va super.
9: Très bien, comme d'habitude.
8: La rentrée s'est bien passée, tout va bien?
6: Eh bien, c'est parfait, on y va alors.
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6: Bon réveil à tous, ici Brice Zizel, il est 6h.
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6: Estelle Gas. Et le journal de 6h est présenté par vous, Louis Muriot, rebonjour.
9: Rebonjour Estelle, bonjour à tous.
6: Le syndicat majoritaire des profs du Morbihan a rencontré le ministre de l'Éducation nationale hier.
9: Discussion entre le FSUS NUIPP et Édouard Geoffrey à Vannes hier. En plus de la question de la revalorisation des salaires, le syndicat a évoqué le manque de professeurs dans l'enseignement bilingue. La mission pour le ministre de l'Éducation nationale, c'est surtout de créer des vocations. Parce que pour lui, le nombre de postes est suffisant. C'est ce qu'il a expliqué dans l'école primaire du Four à Pain de Locmaria-Grand.
11: La difficulté qu'on a, c'est que c'est pas parce qu'on crée des postes qu'on a forcément du monde à mettre dessus, enfin du monde compétent. Tout simplement parce que historiquement, on a très peu de professeurs qui avaient une maîtrise suffisante du breton pour pouvoir enseigner en breton, ou même l'enseigner comme une langue d'ailleurs. Donc ce qu'on fait, c'est qu'on crée des parcours maintenant post-bac, donc dès après le baccalauréat, notamment un parcours professeur à des écoles qui ouvre à Rennes cette année, et qui permet tout simplement de préparer les professeurs et en même temps leur donner des cours de breton un peu renforcés à côté, pour ce que lorsqu'ils seront professeurs dans une école, eh bien, ils puissent passer assez facilement du français au breton selon les cours, et donc ils puissent à leur tour, si je puis me permettre, fabriquer des futurs locuteurs à la fois en français et en breton. Mais c'est un processus évidemment de temps long, hein, parce qu'une fois encore, aujourd'hui, on n'arrive pas à pourvoir tous les postes au concours. Donc l'objectif, c'est former une nouvelle génération et puis pourvoir les postes au concours après.
9: Autre idée du ministre, certifier au baccalauréat les élèves qui ont suivi un parcours bilingue. Toutes nos infos sur notre site internet ici.fr. De nouvelles frappes entre l'Iran et les États-Unis cette nuit, et la guerre continue d'avoir des conséquences chez nous sur le prix de l'essence à la pompe, plus de 2 euros le litre. La ministre de l'énergie Maud Bréjon a annoncé la poursuite des aides pour les secteurs les plus touchés par cette explosion du prix des carburants, comme les pêcheurs, qui attendent encore pour la moitié d'entre eux de recevoir les aides de mai. L'été 2026 est le plus chaud jamais enregistré depuis le début des mesures. Météo France confirme son bilan climatique. Chez nous, les températures ont été entre 3 et 4 degrés au-dessus des normales de saison. Le déficit de pluie atteint, lui, 45% dans notre région. Prise de parole très attendue après cet été catastrophique pour nos éleveurs. À 9h, la ministre de l'Agriculture, Annie Genevard, va dévoiler son plan de soutien aux agriculteurs après les canicules à répétition et la crise sécheresse qui dure chez nous depuis le mois dernier. De nouvelles économies sont prévues dans le budget de l'État cette année pour financer ces aides.
6: Près de 40% de moins d'algues vertes sur nos côtes cet été.
9: C'est le constat provisoire du CEVA. Le Centre d'études et de valorisation des algues basé à Pleubian près de Paimpol va poursuivre ses analyses jusqu'en octobre. Une baisse qui s'explique notamment grâce à la sécheresse. Moins de débit dans les cours d'eau, donc moins de nitrates jusqu'à la côte. Mais il y a des disparités d'un bassin versant à l'autre, comme l'explique Sylvain Bayu, chef du projet surveillance pour le CEVA.
12: Les sites ne réagissent pas tous de la même façon. On a, par exemple, cette année, malgré le contexte de situation plutôt sèche, certains secteurs qui se sont exprimés de façon assez massive. Par exemple, les secteurs du Nord Finistère, hein, le l'Anse de Guisseny ou l'Anse du Dossène, ont vu des surfaces d'échouage qui étaient importantes, notamment en août. Et ça s'explique bien par le fait que c'est des secteurs qui sont plus saturés et aussi sur lesquels les apports par les cours d'eau ne diminuent pas beaucoup en été. On a deux choses hein, sur les apports de nitrate au littoral. Ils sont liés à la fois au débit du cours d'eau, c'est-à-dire est-ce qu'il y a beaucoup d'eau qui coule, et à la concentration de chaque litre d'eau. On a des cours d'eau qui sont encore avec des concentrations qui sont trop élevées, hein, de quasiment 50 mg par litre. Et en plus de ça, les débits des cours d'eau se maintiennent à un niveau relativement élevé, même un été comme 2026 où il pleut peu.
9: C'est une information développée en longueur dans notre reportage dans un peu moins de 20 minutes. La crise sécheresse se poursuit donc dans le Morbihan et dans le Finistère, annonce des préfectures hier. Même s'il a plu ces derniers jours, ça n'a pas suffi à inverser la tendance. Les restrictions sont donc maintenues. Pour les agriculteurs, les industriels et les particuliers, vous pouvez toutes les retrouver sur votre appli ici. La préfecture du Finistère qui poursuit ses contrôles pour voir si les restrictions sont bien respectées. En tout, près de 300 vérifications dans le département pour 50 infractions constatées. L'épave détectée au sud de l'Angleterre est bien celle du Maranello, le chalutier disparu en mer samedi dernier. Confirmation du parquet de Saint-Brieuc hier, le bateau repose à 72 mètres de profondeur et des plongeurs vont tenter de l'atteindre dans les prochains jours, notamment pour essayer de localiser les corps des deux marins toujours portés disparus. Opération complexe et pour le moment impossible à cause des conditions météo. Vous avez tous les détails sur notre site internet ici.fr Breizhizel.
6: 6h04, vous êtes bien à l'écoute d'ici Breizhizel. Le stade brestois peut-il souffler?
9: C'est la fin du mercato d'été. Le marché des transferts s'est refermé en France mardi soir et les TISEF ont officialisé hier leur dernière recrue, Gillian Nguessan, attaquant de 18 ans, prêté par Saint-Etienne pour une saison. On connaît donc maintenant tout l'effectif pour aller décrocher ce maintien en Ligue 1 de football. Thomas Lavaux, on fait le bilan avec vous. 9 joueurs recrutés, 10 départs et surtout des questions auxquelles il faudra répondre toute la saison.
13: C'était la grande crainte de Julien Lachuère mardi soir, perdre ses tauliers. Le marché s'est refermé et l'entraîneur brestois souffle. À Jorque, Magnetti, Le Guen, ils sont toujours là, mais son stade ressort de ce mercato avec deux grandes interrogations. L'attaque sera-t-elle d'attaque? Romain Del Castillo est parti. Ses successeurs Giovanni Versini et Noah Edjouma sont talentueux, mais ils ont encore tout à prouver en Ligue 1. L'autre question concerne les gardiens de but dans les cages. Ça dégage 3 départs, 4 arrivées. C'est beaucoup, il va falloir digérer. Bilan, le stade brestois 29 de 2027 compte 20 joueurs de champ, un groupe rajeuni, mais c'est ce que souhaitait Julien Lachuère.
14: Notre objectif des garçons qui viennent, c'est d'amener un petit peu cette fraîcheur et surtout cette volonté d'être content d'être à Brest. Puis, comme j'ai toujours dit, on va dire la priorité, c'était de garder nos forces vives. Voilà, de garder un petit peu cette colonne vertébrale, des joueurs qui ont l'ADN club, qui font aussi perdurer cet héritage.
13: Le mercato, quand il n'y en a plus, il y en a encore. Certains marchés ne sont pas clos, alors faut-il s'attendre à un ultime départ? Celui de Mama Baldé, par exemple. Il a toujours envie d'être là, assure l'entraîneur brestois.
9: Prochain match du stade brestois, demain, contre le Havre. Le Brest-Bretagne Handball recrute aussi, pour pallier la blessure de Coralie Lassource. L'ailière gauche est forfaite pour au moins un mois. Le BBA chine Daria Michalak, polonaise de 30 ans, qui jouait en Roumanie l'an dernier. Et puis, il sera finalement possible de regarder le BBH en Ligue des Champions cette saison à la télévision. Après la fin du contrat d'Eurosport, il n'y a plus de diffuseur pendant plusieurs mois. Et la Fédération Française de Handball vient d'annoncer hier avoir acquis ses droits. Ils seront diffusés sur beIN Sport et sur Handball TV.
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9: C'est le retour du soleil, Estelle, dans le ciel, c'est bien ça?
6: Ce week-end, oui, avec même de la chaleur parce qu'on pourrait frôler les 30 degrés en Bretagne. Avant ça, aujourd'hui, il va falloir passer par un petit ciel un peu plus nuageux. Du moins, ce sont des brumes ce matin sur les monts d'Arrée. Le ciel, lui, va être assez nuageux hein, tout au long de cette journée avec même quelques gouttes dans l'après-midi sur le Léon intérieur ainsi que sur les monts d'Arrée. Mais des éclaircies devraient se former donc en fin de journée avant le retour du soleil pour ces deux prochains jours. Ce matin, 17 à 19 degrés, il fait déjà plutôt bon, plutôt chaud cet après-midi. Le thermomètre va continuer de grimper. 20 degrés attendus à Brest et Crozon, 22 à Lorient et Concarneau, jusqu'à 24 degrés attendus à Catin et Pontivy. 6h07, on fait un petit point sur vos conditions de circulation, mais tout roule à cette heure-ci en Bretagne. 02 98 53 65 65 si vous êtes témoin d'une perturbation.
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6: Bon réveil, bonne humeur avec nous, bien évidemment, sur votre radio ici Breizhizel. C'est Calogero tout de suite avec Je joue de la musique.

0: 6h11 avec Je joue de la musique.
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0: Bon réveil à tous, merci d'avoir choisi ici Brice Hizel pour vous réveiller, pour vous accompagner pour ce dernier jour de semaine. On tient bon, c'est bientôt le week-end. Vendredi 4 septembre, 6h12. Katel, vous savez de qui c'est l'anniversaire aujourd'hui?
3: C'est une grande star.
0: Ah oui, si je vous dis un peu Cowgirl, c'est son dernier album.
3: Waouh. Beyoncé.
0: Beyoncé.

0: fête ses 45 ans.
1: Ne les fais pas.
0: Oh non, autant vous dire que j'aimerais bien lui ressembler à 45 ans.
1: Il y aura le même déhanché
0: je sais pas, il est pas là pour l'instant. Donc 6h12, en ce vendredi aussi 4 septembre, on fête les Rosalie, les Iris et les Rosalia. Bonne fête à vous. Dans moins de 10 minutes, Katia Luguin, le reportage est malgré 3 plans de lutte en 15 ans, on ne vient pas à bout des algues vertes en Bretagne.
1: Diminuer les nitrates pour diminuer les échouages d'algues, la route est longue. Les élus de la région Bretagne se penchent cet après-midi sur le dernier rapport de la Cour des comptes. On en parle à 6h20.
0: Et puis on va bouger un peu avec Gaëtan Pinel.
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0: On se bouge un petit peu à 6h13 avec Gaëtan Pinel. Ici, ça bouge, je vous fais découvrir aujourd'hui une initiative original. C'est une salle de sport réservée aux femmes à Quimper. Et Gaëtan Pinel, vous nous racontez un petit peu le concept aujourd'hui.
10: Oui, c'est Charlotte Le Gall, alias Chacha Coach, qui en est à l'origine. Elle est native de Carfintin, elle a 22 ans, et c'est d'ailleurs à Carfintin que sa salle va ouvrir lundi prochain, le 7 septembre. Elle exerce déjà le métier de coach sportive depuis 2 ans, puisque juste après avoir passé son diplôme à Brest, elle s'est mise à son compte pour des cours à domicile. La saison dernière, elle a commencé à en donner dans une salle au Moulin Vert à Quimper, et c'est lors de son début d'expérience qu'elle s'est aperçue petit à petit que les femmes préféraient parfois pratiquer leurs activités sportives entre elles. Donc, les exercices seront les mêmes que si elles étaient dans une salle où se trouvent des hommes, mais c'est simplement l'environnement qui va changer, un environnement 100% féminin et avec une prise en charge adaptée à chacune. C'est-à-dire que les cours seront collectifs avec à chaque fois 8 à 10 personnes. Il faut quand même que ça reste en petit groupe. Et en parallèle, il y aura un suivi individualisé. Donc la pratique sera vraiment conçue pour que chaque adhérente puisse s'épanouir et prendre du plaisir. C'est vraiment un projet à taille humaine. Et Chacha Coach préparera des cycles en fonction des personnes qui s'inscriront. Il n'y aura aucun niveau requis, aucune limite d'âge, rien de tout ça. Il pourra très bien s'agir de femmes souhaitant démarrer ou reprendre une activité physique, de femmes cherchant à progresser dans un domaine, de jeunes mamans, bref, tous les profils y auront leur place. Au niveau des cours, il y aura du renforcement musculaire avec différents accessoires, du training, du sport santé, du développement de qualité physique aussi. Et pour bénéficier de tout ça, il y aura un abonnement à 50€ par mois qui permettra de profiter d'une séance par semaine. Et il y aura aussi la possibilité de basculer sur un abonnement annuel. C'est vraiment original comme initiative. Ça peut peut-être permettre à des femmes de faire une activité physique sans se soucier du regard des autres. En tout cas, ça enlève potentiellement un frein à la pratique, ce qui est déjà un bon point. Et le fait que ce soit réservé aux femmes, ça peut aussi être plus pratique dans le suivi et la conception des séances d'entraînement. Donc, l'espace sportif Chacha Coach ouvre lundi 7 septembre et c'est 49 route de Brest à Carfintin.
0: Merci beaucoup Gaëtan et on vous retrouve tout à l'heure avec Perrine Clément à 10h50 pour un focus sur deux bénévoles emblématiques de En Avant Guingamp. 6h16 pour faire du sport, c'est mieux sur de la musique et notamment du Jean-Jacques Goldman.

0: Jack Goldman, il suffira d'insinuer qu'il se fait bien secret, bien caché, hein, depuis quelques années maintenant. Peut-être qu'on aura l'occasion de l'apercevoir au concert de Céline Dion.
1: Ce serait une super surprise. Pourquoi pour les fans, pour ceux qui ont des places.
0: Oui, pour ceux qui ont réussi à en avoir. 6h20, le reportage qui est élégant autour des algues vertes qui inquiètent toujours.
1: Hein. Les élus de la région Bretagne se penchent cet après-midi sur le dernier rapport de la Cour des comptes. Les marées d'algues vertes envahissent régulièrement les plages, une prolifération dangereuse pour la santé à haute dose, causée par l'utilisation de nitrates, surtout dans les élevages agricoles. En 15 ans, les pouvoirs publics ont lancé 3 plans de lutte. Le dernier coûte 128 millions d'euros. Mais Grégoire Lecalot, ils parviennent à peine à faire ralentir le phénomène. Et encore, pas partout.
2: Nathalie habite Ilion, en face de Saint-Brieuc, et nichée au creux de 2 falaises de granit.
3: On arrive à la plage de l'Hermo.
2: Sa plage préférée, mais cet été.
3: La dernière fois qu'on est venu se baigner avec mes petites filles, les vagues se cassaient à côté de nous. On sentait l'odeur des algues. Ça sent l'œuf pourri quand c'est en putréfaction. Puis ça se colle partout à vous.
2: Sur le sable clair, les algues vertes laissent de longues traînées jusqu'à la mer. Quant aux mares dans les rochers...
3: C'est du gloubi-boulga, quoi.
2: Aujourd'hui âgée de 53 ans, Nathalie aura vu sa chère Bretagne souillée par de bien tristes marées.
3: Il y a eu la Moko en 78, j'avais à peine 5 ans. Mais en plus, aujourd'hui, dans un endroit paradisiaque, je n'aurais jamais imaginé qu'au fur et à mesure des années, j'aurais vu ce phénomène s'étendre partout sur nos côtes.
2: Et pourtant, d'après le rapport de la Cour des comptes paru cet été, les plans de lutte mis en place il y a une quinzaine d'années commencent à avoir des effets. Loïc Chesnay-Girard, président de la région Bretagne.
4: Il y a des plans locaux d'action contre les algues vertes avec l'État, la région et les collectivités locales pour transformer les systèmes agricoles. Et donc les progrès sont là. 45% de baisse de nitrate dans les eaux, c'est important. Mais nous devons continuer les efforts parce qu'on ne peut pas se satisfaire de la situation et il faut sortir de ces algues vertes.
2: 80% des 2000 exploitations agricoles concernées par ces plans ont pris des mesures pour diminuer les nitrates, selon la Cour des comptes. Replantage de haies, protection des bords de cours d'eau, dose de nitrate ajustée, liste la Chambre d'agriculture de Bretagne. Mais toute une partie de la filière agro-industrielle reste à convaincre, Arnaud Clugerie, de l'association Eau et Rivières de Bretagne.
5: On a souvent des discours qui sont assez contrasté, avec d'un côté une manifeste envie de mieux faire et puis toute une action de lobbying du système agro-industriel qui, à Paris, plaide pour un assouplissement des règles, une capacité de renforcement de la production, avec un risque accru de voir encore plus de ces marées vertes.
2: Les acteurs locaux dénoncent une politique à géométrie variable de l'État. Ainsi, la Cour des comptes demande à nouveau le renforcement des équipes d'agents chargées des contrôles sur les rejets de nitrates. Le gouvernement s'y était engagé il y a 5 ans.
1: Grégoire Lecalot, reportage à retrouver sur ici.fr.
0: Et on vous retrouve dans quelques minutes pour l'info, les infos de 6h30, 6h23. Monsieur, je sais tout, c'était Diswims. Belle journée à tous, bon réveil.

0: Twims avec Monsieur Je sais tout. Et si vous pensez que votre chien sait tout, eh ben, d'ici une vingtaine de minutes, on va voir avec notre vétérinaire que, oui, il sait peut-être tout et c'est peut-être notre nouvelle Madame Irma. Juste avant ça, bien évidemment, on a rendez-vous avec l'horoscope, avec Catherine Viguet. Que nous réservent nos signes aujourd'hui? Vous allez voir, il y en a un qui a besoin d'indépendance plus que d'autres.
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0: Bon réveil à tous, merci d'avoir choisi Brézizel pour vous accompagner. Il est 6h27, vendredi 4 septembre, c'est peut-être le dernier réveil pour vous avant le week-end. Tenez bon, on est là justement pour vous accompagner, pour vous donner de la bonne humeur. Catherine Viguet nous accompagne aussi tous les jours pour l'horoscope.
3: Et l'affirme en privé comme à l'extérieur. Bélier, ne passez pas sur vos priorités, sur ce qui est cher à votre cœur. Taureau, vous mettez vos talents au service de votre réussite. Gémeaux, écoutez-vous, si vous avez besoin de briser des chaînes, faites-le. Cancer, vous avez un objectif, n'ayez pas peur, allez-y, foncez. Lion, cette journée vous rassure, en public ou à la maison, on n'attend que vous. Vierge, sans en faire beaucoup, avec simplicité, vous ferez la différence. Balance, au menu de ce jour, la satisfaction de faire du bien à quelqu'un et ce sera réciproque. Scorpion, sur le plan des affaires, vous allez grave assurer, vous serez fier de vous. Sagittaire, la lune vous invite à travailler tout en prenant soin de vous. Capricorne, vous vous sentez responsable de l'univers, essayez de décrocher aujourd'hui. Verseau, votre ego est regonflé en énergie positive grâce peut-être au regard d'une personne aimée. Poisson, vous êtes un peu noué, ces passagers, restez confiants en votre étoile. Et pour nous tous, on désire, mais on y met la forme et on prend le temps.
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0: Bonjour, si vous nous rejoignez à la télé, on est désormais sur la TNT, sur France 3, sur l'application aussi Ici, Brézizel, 6h29. Je suis bien entourée, bien accompagnée ce matin. Il y a Aude qui vous répond au 02 98 53 65 65. Stéphane à la réalisation. Catel Huguin pour l'information en breton. Rebonjour Catel.
4: Bonjour Estelle, bonjour à tous.
0: Louis Emeriot pour l'info en France et dans le monde. Rebonjour aussi.
5: Bonjour Estelle, bonjour à tous.
0: Et puis Louise Lempire va venir nous rejoindre aussi d'ici quelques minutes. Elle va venir un peu avec son humeur du jour. Louise, je préfère vous le dire, elle est ultra concentrée ce matin.
4: Concentrée ou agacée?
0: Elle est concentrée.
4: Bon, ça va aller alors.
0: Bon, on m'a dit qu'elle pouvait être agacée aussi, mais elle est concentrée ce matin. Elle va tout venir nous dire, elle va venir nous dire surtout pourquoi ça s'est d'ici quelques minutes. Il est 6h30 dans l'actualité ce matin. Qu'a-t-elle l'épave détectée au sud de l'Angleterre? Eh bien, celle du Maranello.
4: Le chalutier costard mauricain disparu dans la Manche samedi dernier. L'épave, repérée par un robot, repose à 72 mètres de profondeur. Des plongeurs vont tenter d'atteindre le Maranello pour tenter de localiser les corps des deux marins encore portés disparus. Mais les conditions météo rendent pour l'instant l'opération impossible. Coup dur pour la maison de l'andouille de Guémené dans le Morbihan. L'entreprise est à l'arrêt depuis mardi dans l'attente de résultats d'analyse de son procédé de fumage. Le fumage traditionnel de l'andouille crée des hydrocarbures aromatiques cancérigènes. Les derniers résultats d'analyse sont attendus demain et les ventes pourraient reprendre lundi. On en parle dans une heure dans l'info d'ici. Et dans deux minutes, le journal en breton revient sur la visite du ministre de l'Éducation nationale hier dans le Morbihan. Édouard Geffray veut soutenir l'enseignement bilingue français-breton.
0: Bon vendredi à tous. Nous sommes le 4 septembre. Bon réveil en compagnie d'ici Brézizel, 6h30. C'est aussi l'info en France et dans le monde avec vous, Féline Leloir du Haut.
6: Les 20 plus grandes villes de France sont quasiment toutes concernées par des enquêtes pour des violences dans le périscolaire. Conclusion de l'enquête de la cellule investigation de Radio France, des violences physiques mais aussi sexuelles. À Marseille, une vingtaine d'enquêtes ont été ouvertes sur un an. À Paris, près de 200 animateurs sont suspendus depuis le début de l'année. On a vécu l'été le plus chaud jamais enregistré en France, d'après la ministre de la Transition écologique, Monique Barbu, avec des températures bien au-dessus des normales de saison. Et ce n'est pas fini. La vigilance vigilance orange canicule est de retour à partir de ce midi dans le sud. 5 départements sont en risque élevé pour les feux de forêt aujourd'hui. L'Aude, le Gard, l'Hérault, les Pyrénées-Orientales et le Vaucluse. Après cet été caniculaire, le monde agricole attend des mesures. La ministre de l'Agriculture, Annie Genevard, doit détailler son plan de sauvetage ce matin à 9h. Le but, venir en aide aux agriculteurs largement touchés par la sécheresse dans les cultures. En football, victoire de Lille hier 1-0 face à Toulouse en ouverture de la 3e journée de Ligue 1. Le LOSC prend provisoirement la tête du classement. Ce soir, l'Olympique Lyonnais reçoit Auxerre et Monaco se déplace au Parc des Princes pour affronter le PSG. Et puis, c'était sa dernière dans un tournoi du Grand Chelem. Le tennisman français Gaël Monfils a été éliminé cette nuit au 2e tour de l'US Open par l'Américain Lerner Tien. À 40 ans, il doit prendre sa retraite à la fin de la saison au Masters Mill de Paris.
0: 6h32, l'info se poursuit en langue bretonne. Catel et la sécheresse est toujours d'actualité à l'ouest de la Bretagne.
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0: 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Comment s'annonce la météo aujourd'hui? Il ne fait pas jour encore.
4: Il ne fait pas jour encore et justement, faites attention sur la route, il y a quelques brouillards, notamment sur les monts d'Arrée. Le ciel va lui être assez nuageux aujourd'hui avec même quelques gouttes à prévoir dans l'après-midi sur le Léon intérieur ainsi que sur les monts d'Arrée. Mais de belles éclaircies sur la fin de journée avant de retrouver donc le soleil tout au long du week-end. Il fait bon ce matin, voire très bon. 17 à 19 degrés cet après-midi, le thermomètre va grimper, 20 degrés à Crozon, 22 à Lorient. 23 degrés à Gourin et Calac jusqu'à 24 degrés attendu à Pontivy. 6h39 sur nos routes bretonnes, tout roule à 7h6 02 98 53 65 65 si vous êtes témoin d'une perturbation.
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4: Vendredi 4 septembre, bienvenue à vous si vous nous rejoignez sur votre radio ici Braisisel, bienvenue aussi à la télé si vous nous rejoignez sur la TNT, bonne fête aux Rosalie, aux Iris et aux Rosalia dans la playlist ici Braisisel, c'est Daniel Balavoine qui nous rejoint avec Sauver l'amour.

0: Bienvenue si vous nous rejoignez sur votre radio ici Brésil. C'était Daniel Balavoine avec Sauver l'amour.
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0: Dans un instant, on va voir que notre chien peut être Madame Irma. Et puis à 7h10, qu'a-t-elle eu un des 3+, des infos locales, pratiques et utiles. Et ça risque de coincer dès lundi.
3: Eh oui, Estelle, des travaux encore et encore. Et cette fois sur la Nationale 165 à hauteur de Briec, dans le sens Nantes-Brest. Un chantier va débuter pour 4 semaines pour rénover la chaussée. Et pendant toute la durée du chantier, la circulation sera basculée sur la chaussée opposée. Je vous explique tout dans 10 minutes.
0: Et puis on découvrira de nouveau un nouveau portrait de Breton. D'une bretonne avec Laurent Le Limontour.
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0: 6h45, on a rendez-vous tous les matins avec notre vétérinaire pour avoir les meilleurs conseils pour bien s'occuper de nos animaux. Vous avez peut-être l'impression d'ailleurs que votre chien lit dans vos pensées ou devine en tout cas votre retour à l'avance. Ce syndrome du chien télépathe fascine. Docteur Pierre Fabin, nos chiens ont-ils vraiment un sixième sens ?
5: Eh bien, on pourrait effectivement le penser, mais il n'y a absolument rien de magique là-dedans. C'est en fait de l'hyper-observation. Nos chiens vivent dans un monde sensoriel beaucoup plus riche et subtil que le nôtre. Leur ouïe, par exemple, leur permet de reconnaître votre façon de marcher sur le trottoir à plusieurs dizaines de mètres. Côté flair, c'est encore plus impressionnant. Ils sont capables de sentir vos variations hormonales. Si vous stressez avant même de prendre vos clés pour partir au travail, vous dégagez des phéromones et votre chien les capte instantanément. Ils lisent aussi nos micro-expressions faciales avec une précision redoutable. En clair, il nous étudie toute la journée.
0: Mais alors, docteur, comment expliquer qu'il se poste juste devant la porte, exactement 10 minutes avant notre tour le soir, même quand on rentre à pied dans le silence absolu ?
5: C'est dû à la fabuleuse horloge olfactive de votre chien. Imaginez que lorsque vous êtes à la maison le matin, l'air est saturé de votre odeur. Quand vous partez, cette odeur va commencer à se dissiper dans l'air, heure après heure, et votre chien mémorise parfaitement cette courbe de diminution. S'il a l'habitude que vous rentriez tous les jours à 18h, il sait exactement à quel niveau de concentration se trouve votre odeur dans le salon à cet instant précis. Quand l'odeur atteint ce seuil critique, c'est le signal de votre retour imminent. Mais si un jour vous rentrez à midi, à l'improviste, l'odeur sera encore trop forte et vous allez le surprendre en plein sommeil sur le canapé.
0: Mais alors, est-ce qu'on peut utiliser cette incroyable capacité d'observation pour améliorer son éducation et notre quotidien avec lui ?
5: Et absolument, c'est même la clé d'une cohabitation réussie. Puisqu'il vous observe autant qu'il vous écoute, vous devez être parfaitement cohérent entre votre voix et votre corps. L'erreur classique, c'est de gronder son chien parce qu'il a fait une bêtise, tout en souriant nerveusement. Votre chien lit votre visage souriant et se dit « c'est un jeu ». Du coup, à la maison, associez toujours un mot très simple à un geste franc de la main. Il décodera votre langage corporel bien plus vite qu'une longue phrase d'explication.
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0: Et dans votre playlist 100% bretonne sur votre radio ici Brésil, c'est Maisie avec Un Tempo. Belle journée à tous.

0: Emezy avec Un Tempo sur votre radio, ici à Breizh-Izel. 6h51, on accueille tout de suite Louise Lempire, bonjour.
1: Bonjour Louise.
2: Bonjour Catel.
0: Comment ça va en ce vendredi Louise?
2: Écoutez, ça va très bien, vous allez l'entendre tout à l'heure, je suis très concentrée.
0: Très concentrée, très concentrée. On va découvrir ça dans un instant, et pour l'instant c'est l'heure des 3+. Catel Huguin, attention au ralentissement dès lundi sur la Nationale 165.
3: Et oui, des travaux vont débuter à hauteur de Briec pour rénover la chaussée. C'est dans le sens est-ouest. Un chantier de 4 semaines où la circulation sera basculée sur la route opposée. Et cela pendant 6 kilomètres. Les bretelles d'entrée et de sortie de l'échangeur de Kerlez en direction de Brest seront fermées. Il y aura quand même des déviations. Mais soyez vigilants, patients et restez zen. On devrait avoir une route toute belle, toute neuve d'ici le mois d'octobre. Estelle, bienvenue sur la terre des sonneurs.
0: Et oui, hein, puisque ça a commencé depuis hier, ça se poursuit jusqu'à dimanche du 3 au 6 septembre. La ville de Gourin, près de Carré, devient le lieu des musiciens en breton. Depuis 70 ans, les participants viennent de toute la Bretagne pour se défier et tenter de remporter le championnat des sonneurs de Gourin. Au programme de cet événement incontournable, des concours de biniou, le championnat de Bretagne de danse traditionnelle, mais également des concerts, des festo-nous et des expos. Vous avez plus d'infos sur la billetterie sur championnatdessonneurs.fr. Et si vous ne pouvez pas aller à Gourin, pas de panique, on vient à vous directement, puisqu'ici Breizh-Izel est partenaire de l'événement et sera en direct de l'événement demain, ce samedi, de 17h à 20h pour une émission en breton et en français présentée par Clémence Aubégo et Baptiste Mébrook. Louise Lempire, 30 minutes d'activité physique par jour, c'est ce qui est conseillé pour garder une forme physique et mentale tous les jours.
2: Et vous allez pouvoir vous mettre au sport ou vous y remettre en passant une tête dans les forums des assos qui sont prévus ce week-end partout en Bretagne. À Concarneau, c'est demain, 150 associations se réunissent à la halle du Porzou. C'est de 9h30 à 17h30. Il y a des assos sportives, nautiques ou encore culturelles. Et puis si vous voulez danser un peu cette année, vous allez pouvoir vous inscrire à l'association Je peux pas, j'ai balle. C'est à Lorient que ça se passe, dans le Morbihan, de 17h à 18h, place Jules Ferry et devant l'espace Nayel. Et puis à Lamballe, dans les Côtes d'Armor, près de 4000 personnes sont attendues au Quai des Rêves de 8h30 à 17h pour vous inscrire au yoga ou encore à la salsa.
0: Et franchement, faire de la musique, faire du sport en musique, c'est quand même
3: toujours plus sympa.
2: Plus facile que de faire de la musique en faisant du sport.
0: Vous pensez qu'on peut pas jouer de la guitare tout en faisant des squats
2: Mais vous savez, on a parlé hier en réunion du programme pour l'animation. On a parlé de ce fameux vélo là sur un paddle ou
0: tout à fait
2: quoi, vélo sur l'eau.
0: Oui.
2: Bah si on pédale juste avec les pieds, peut-être qu'on peut faire de la musique.
0: En tout cas, on demandera à Juliette Armanet. Elle nous chante le dernier jour du disco.

0: Juliette Armanil, il est 6h56.
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0: Chaque jour, des Bretonnes et des Bretons se livrent sans filtre à Laurent Le Limantour. Aujourd'hui, c'est Jeanne qui est sous le vent.
4: Salut, Bray Zizel.
5: Comment tu t'appelles ?
4: Je m'appelle Jeanne.
6: Jane, comme moi.
4: J'ai 46 ans et je suis présidente du musée des mômes à Brest.
6: Waouh, j'ignorais totalement l'existence de ce musée.
5: Qu'est-ce que tu fais là ?
4: Je suis dans les petits bonheurs. Alors, je suis originaire de Landunvez, donc plutôt Côte-Nord.
7: C'est le Nord. Et c'est comment la vie là-bas, tous les jours? Je veux dire, c'est tranquille, non?
4: Je l'aperçois comme une commune où j'ai passé des moments merveilleux avec mes copains au bord de la mer.
8: Un copain, c'est-à-dire? Un copain?
9: C'est quoi la différence?
8: Ouais, non, t'as raison, on s'en fout.
4: Aujourd'hui, j'y habite plus. Mais je m'y sens toujours aussi bien, je suis toujours aussi contente quand j'y vais.
9: Eh bien, nous irons demain, ça nous fera l'occasion d'une bonne balade.
4: Mon coin préféré quand je me balade, ce serait la plage de la Palue, à Crozon.
10: Et on peut savoir pourquoi ?
4: Parce que j'ai fait du surf là-bas longtemps et que j'ai plein de souvenirs et puis qu'on met ses cheveux dans le vent.
8: Et ça te fait pas mal ?
4: Ça fait du bien, quoi. Ça bouge, c'est en mouvement, c'est sauvage, c'est venté. Enfin, alors, c'est la Bretagne pour moi.
8: Je vais prendre l'air.
6: D'accord.
11: Ce matin, exercice d'expression orale.
4: L'expression bretonne que j'utilise assez régulièrement, j'allais dire peut-être de temps en temps, je peux sortir un petit sagaz.
12: Sagaz et loulou.
13: Mais c'est toujours ce qu'on dit quand on lâche une bombe.
4: Sagaz ou quoi ? Et tu touilles.
14: Je touille.
4: Vas-y, touille.
15: Vous avez touillé ?
14: Oh oui, j'ai touillé.
16: Un méga tube ?
4: Un premier CD. Alors, Inavouable, c'est pour que tu m'aimes encore de Céline Dion.
8: Celle-là, tout de même, je ne sais pas si je l'aurais tentée.
4: Je la connais par cœur, je ne sais pas pourquoi, mais je la connais par cœur.
9: Bah pourquoi tu me prends mon oreiller ?
14: C'est pour un ami.
4: J'avais des amis qui aimaient beaucoup cette chanson, enfin notamment une très bonne amie. Et quand j'entends cette chanson à la radio, je ne peux pas zapper.
9: Oh, c'est Céline Dion là que j'entends à la radio ?
17: Non, vas-y, y a pas de radio. Non,
9: allez, vas-y, s'il te plaît, je peux faire Céline Dion, je veux ton père et ta mère, il meurt d'une crise cardiaque.
4: Je dirais pas que c'est ma chanson préférée, mais c'est quand même une chanson. Et c'est quand même un peu inavouable, parce que c'est un peu cucu, quoi.
18: Ah non, pitié, vous n'allez pas commencer.
4: Allez, salut.
0: Qu'est-ce qu'on aime écouter les portraits de nos Bretons et de nos Bretonnes sur votre radio. Ici Bray Zizel.
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0: Vendredi 4 septembre, l'actualité est présentée par Louis Emerio. Ici Bray Zizel, il est 7h.
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0: Louis, la fermeture temporaire d'une institution.
19: À Guémené-sur-Scorff, la maison de l'Andouille n'en produit plus depuis mardi soir. Elle doit attendre le résultat d'analyse de son procédé de fumage, car la spécialité bretonne ne respecte pas les normes européennes HAP pour hydrocarbures aromatiques polycycliques, des polluants potentiellement cancérigènes qui se développent avec la méthode traditionnelle du fumage au feu de bois. Pour éviter ça, la maison Rivalinqui du qui les produit a mis en place un tout nouveau procédé, des chaussettes pour Andouille. Elle attend encore la validation d'un institut pour sauver sa peau. Les explications de Benoît Rivalon, le gérant.
20: On fait un produit traditionnel. Donc traditionnel égale fumage avec un feu. Pendant 5 ans, on mettait un message sur l'Andouille. Le fumage traditionnel produit des composés cancérigènes, se mange sans la peau ou en petite quantité. Ça a tenu jusqu'à un moment où la Direction Générale de l'Alimentation a dit « Beaucoup de personnes ne vont pas en tenir compte, donc il y a un risque. » Donc on a fait plusieurs tests. Donc les chaussettes ont montré au départ qu'on arrivait à enlever 80% des HAP. Et on a une évolution qu'on est en train de fiabiliser avec l'IFIP. Alors l'IFIP, c'est un institut de recherche de la filière porcine. Et depuis, on va dire, 2 mois et demi maintenant, les résultats sont très, très satisfaisants. Mais il faut que ce soit vraiment validé scientifiquement par l'IFIP. Donc, il y a beaucoup d'analyses. Il y a un coût très, très important. Ça va nous coûter entre 35 et 45 000 euros cette année. Mais c'est la condition sine qua non pour continuer à travailler.
19: Résultat d'analyse attendu demain. Benoît Rivalan espère rouvrir dès lundi. C'est l'info d'ici à découvrir en longueur dans un peu moins d'une demi-heure. Et c'est aussi le sujet de notre émission. 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Peut-on encore produire artisanal avec les normes d'aujourd'hui? Vous avez la parole sur Ici Brésisel. L'épave détectée dans la Manche est bien celle du Maranello, le chalutier qui a fait naufrage samedi dernier au sud de l'Angleterre. Confirmation du parquet de Saint-Brieuc qui attend de meilleures conditions météo pour envoyer les plongeurs à 72 mètres de profondeur et tenter de retrouver les deux marins toujours portés disparus.
0: De nouvelles frappes au Moyen-Orient.
19: Après une attaque des États-Unis, l'Iran est de nouveau visé des cibles militaires américaines dans le Golfe hier. Et ça a des conséquences directes chez nous. Les prix à la pompe explosent une nouvelle fois cette année. La ministre déléguée à l'énergie, Maud Bréjon, a annoncé la reconduite des aides ces prochains mois pour les secteurs les plus touchés, comme les pêcheurs. Olivier Lenezet est le président du Comité national des pêches. Ce sont des aides bienvenues depuis le début d'année, mais qui se font toujours attendre.
10: C'est un impact majeur pour les professionnels de la pêche, pour pouvoir continuer à aller en mer. Et donc, il est évident aussi qu'il faut qu'il y ait les paiements, parce qu'aujourd'hui, les paiements d'avril et de mai sont difficilement aujourd'hui payés auprès des entreprises. Et donc, ça impacte directement le salaire des marins.
9: Ah, donc, pour l'instant, vous n'avez rien touché encore?
10: Ça commence à se faire, mais il est évident que ça prend beaucoup de temps. Et là, c'est une vraie problématique pour les professionnels et les armateurs, au même titre que les marins à bord qui ont, comme je le rappelle, impacté sur leur salaire. Je pense qu'il est important là aujourd'hui, c'est que l'agence de services des paiements accélère justement cette démarche de paiement pour pouvoir répondre au plus vite déjà au paiement d'avril et mai. Et donc pour juin, juillet, on n'y est pas. Là aujourd'hui, on est à peine à 50% des navires qui ont été indemnisés pour avril, mai.
19: Olivier Lenezet au micro de Céline Baydarcourt sur France Info. Selon lui, les dépenses pour les carburants atteignent jusqu'à 40% du chiffre d'affaires des pêcheurs. Autre aide attendue, celle pour les éleveurs. La ministre de l'Agriculture doit prendre la parole tout à l'heure pour dévoiler son plan de soutien aux agriculteurs. L'été en Bretagne a été le plus chaud jamais enregistré depuis le début des mesures, 3 à 4 degrés au-dessus des normales de saison, sans compter le déficit de pluie, il est de 45% dans notre région et la crise sécheresse persiste, alerte maximale encore dans le Morbihan et le Finistère, malgré les précipitations qui n'ont pas suffi à inverser la tendance. Les restrictions sont donc toujours en vigueur. Cet été, la préfecture du Finistère a réalisé 300 contrôles, elle a constaté 50 infractions. La sécheresse qui fait diminuer la quantité d'algues verte sur nos côtes, jusqu'à 40% selon le centre d'études et de valorisation des algues basé à Pleubian, près de Paimpol, parce qu'il y a moins de débit dans les cours d'eau et donc moins de nitrates qui arrivent jusqu'à la côte.
0: 7h04, vous êtes bien à l'écoute d'Ici Brésisel, toujours plus d'élèves à l'UBO.
19: Ils sont 24 000 étudiants à faire leur rentrée à l'Université de Bretagne Occidentale et les effectifs sont toujours plus nombreux, plus 10% en première année de licence, plus 11% en deuxième année, exactement la même tendance qu'il y a un an. Et ça s'explique pour 3 raisons, souligne Pascal Olivard, le président de l'UBO.
15: Notre succès ne se dément pas et on s'en réjouit. L'UBO a été créé pour le territoire et nous répondons à la demande sociale et sociétale. Les raisons qui conduisent à cela alors que finalement il y a un tassement quand même en termes d'effectifs dans les lycées. Elles sont de 3 natures. La première, c'est que les familles hésitent à expatrier leurs jeunes dans d'autres villes, à Rennes, Nantes, Bordeaux ou ailleurs, où les coûts sont non négligeables, alors qu'il y a sur le territoire une université qui a tout ce qu'il faut pour bien former, bien préparer à l'avenir professionnel. La deuxième chose, le privé à but lucratif a démontré la mauvaise qualité de ses formations et que c'était une tromperie, un mensonge pour les jeunes et leurs parents. Puis la troisième chose, c'est que nous attirons aussi des jeunes qui ont passé leur bac dans d'autres académies, parce que Brest est une ville où il fait bon vivre et son université a une bonne réputation.
19: Les effectifs devraient d'ailleurs continuer d'augmenter. En août, l'UBO a intégré le prestigieux classement de Shanghai. Elle fait maintenant partie des 1000 meilleures universités au monde. Autre rentrée, celle du Hercevan. Les rugbyman font leur retour dans l'élite, le top 14 demain soir à Castres, un an après leur relégation. Les supporters sont déjà prêts à tout donner avec des maillots flambant neufs, Jean-Michel Naga.
17: Oui, les nouveaux maillots pour cette saison en top 14. Pascal en a même acheté 5 de plus pour ses amis.
18: En fait, je reçois des anciens de mon équipe de rugby, de Rueil Malmaison. J'habite à Auray maintenant que je suis en retraite. Donc je suis un supporter du RCV, bien sûr. Et pour les faire bisquer, je leur achète chaque année un souvenir du RCV.
17: Et il est très impatient de voir son équipe en top 14.
18: Moi, je suis très confiant. C'est pas la même équipe que la première fois où ils sont montés. On parle que de ça.
17: Et il est loin d'être le seul à avoir acheté ce nouveau maillot.
21: On est là à 3177 commandes. Depuis le 15 août. C'est pas mal.
17: Tiffaine Lelouer est la responsable de cette boutique du RC Van et elle a aussi plein de goodies.
21: Par exemple, on a ce porte-clés décapsuleur donc qui ressemble, vous voyez, à un petit bouchon de bière. On a du coup le maillot en porte-clés et on va avoir aussi un petit désodorisant, vous savez, pour voiture avec le logo du RCV, forcément.
17: Accroché au rétroviseur.
21: Voilà, totalement. C'est trop bien.
17: Le club de supporters en profite aussi. La Kerlen Gwened, le nombre d'adhérents a doublé. Ils sont passés de 447 à 925 et ils promettent plusieurs événements tout au long de la saison. Des tambours, des drapeaux et un grand tifo pour faire monter l'ambiance à la Rabine.
19: Pour le premier match à domicile, il faudra encore patienter un peu. Jusqu'à samedi de la semaine prochaine, ça sera un match contre Montpellier. Et puis le stade brestois boucle son mercato. Les Tizèf ont annoncé hier midi une toute dernière recrue. Gillian Nguessan, l'attaquant de 18 ans formé à l'AS Saint-Etienne, rejoint le club en prêt pour une saison.
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19: Qu'est-ce qui nous attend dans le ciel breton, Louise ?
22: Eh ben, quelques bandes brouillards sont possibles ce matin. Alors, prudence si vous prenez le volant. Nuages et éclaircies vont se partager le ciel avec quelques averses possibles sur le Trégor côtier, le Léon ou encore les Monts d'Arrée. Côté température, elles sont comprises pour les maximales cet après-midi entre 23 et 27 degrés. Des températures que vous êtes nombreux à relever déjà du côté de chez vous. Il fait 19 degrés à Malétroit chez vous, Nicole. 18 à Guy Pava chez vous, Janine. 18,4 très précisément sur Anvec ce matin. Estelle, on fait un point sur nos conditions de circulation.
0: Et autant vous dire qu'à 7h08, pour l'instant, tout roule sur nos routes bretonnes. Il n'y a pas de ralentissement, pas autant en tout cas qu'hier, notamment du côté de Brest. 02 98 53 65 65 si vous êtes témoin d'une perturbation ou d'un accident.
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0: 51, c'est votre chiffre du jour, Louise Lempire.
22: 51% des hommes considèrent qu'il est important d'être viril. C'est énorme, c'est plus de la moitié. Oui. Sauf que la définition de la virilité, elle a plusieurs siècles. Alors ce matin, entre 9h30 et 10h, je vous propose de comprendre ce qu'est la virilité, puis surtout de la définir ou de la redéfinir ensemble. Pour vous, c'est quoi être viril en 2026? 02 98 53 65 65.
0: Vous pouvez déjà témoigner par WhatsApp. Vous nous laissez un petit vocal, vous nous laissez un petit écrit. Et c'est Aude qui vous reçoit à l'accueil. Téléphone avec un autre groupe.

0: Anne avec un autre monde à 7h12.
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0: Est-ce que vous aimez les saunas, Louise et Catel?
3: Ah ouais, moi j'aime bien.
4: Ah, moi, je n'ai jamais fait.
3: C'est vrai?
4: Mais non. J'ai très peur d'avoir trop chaud.
3: Ah oui, mais après, il faut aller sous l'eau froide. Hein.
0: Mais oui, justement, là, c'est ce que Nicolas Floch va nous présenter. Un sauna 100% iodé, surtout un sauna mobile en bois. Et directement après, on se plonge dans la mer froide.
4: Ah bah, c'est l'occasion de tester.
0: C'est l'occasion de tester, Louise. Effectivement, on vous y emmènera, promis. Et puis, mon œil, dans un instant, Katia Lugan.
3: Oui, on se penchera sur ces aides qu'on ne réclame pas forcément, qu'on oublie, qui passent à la trappe, notamment les aides carburant.
0: On voit ça avec vous dans un instant.
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0: Catel Huguin focus sur l'actualité. Il y a des aides que beaucoup de Français ne réclament pas.
3: Et oui, David Ossio, cela concerne les 100 euros d'aide carburant. La moitié de ceux qui y ont droit ne les réclament pas. Et le gouvernement prolonge d'un mois, du coup, ces aides jusqu'au 30 septembre.
6: Et vous savez pourquoi on les prolonge ? Parce que les Français ne viennent pas chercher l'argent. Prenez l'aide donc de 100 euros pour les grands rouleurs, ceux qui utilisent beaucoup leur voiture pour travailler. 3 millions de Français peuvent y avoir droit, seulement 1,4 million l'ont réclamé. Ça veut dire que plus de la moitié des bénéficiaires ont laissé 100 euros sur la table. C'est pas propre au carburant, hein. En France, beaucoup d'aides ne sont jamais réclamées. Pour le RSA, par exemple, environ un tiers des foyers pourraient le toucher et ne le réclament pas. Pour la prime d'activité destinée aux travailleurs aux revenus modestes, c'est la moitié. Une étude du ministère des Solidarités a demandé aux Français, mais pourquoi ? Première raison citée par 39% d'entre eux, le manque d'informations. Tout simplement, on ne sait pas qu'on y a droit. Et 23% citent des démarches trop longues, trop compliquées. Bon, on prend l'exemple des 100 euros de carburant. Donc, pour l'obtenir, c'est pas vraiment le parcours du combattant, mais il faut déjà savoir que l'aide existe. Aller sur le site des impôts, se connecter avec son numéro fiscal, code secret, code de sécurité. Et ensuite, il faut bien chercher. Descendre tout en bas de la page et commencer à répondre à des questions. Entrer son revenu fiscal, son nombre de parts. Et là, vous savez si vous avez droit aux 100 euros. Et bien sûr, pas d'internet, pas de 100 euros. Alors on peut quand même se poser une question. Pourquoi faut-il réclamer les aides ? L'État connaît tout, nos revenus, notre situation familiale, il possède déjà énormément d'informations pour calculer nos droits. C'est d'ailleurs l'idée derrière le projet d'une allocation sociale unifiée, simplifiée, regroupée, automatisée. On parle beaucoup de ceux qui touchent des aides auxquelles ils n'ont pas droit, les fameux fraudeurs. On pourrait peut-être aussi s'occuper de ceux qui ont des droits, et qui ne touche rien.
3: Mon œil, David Ossio, qu'on retrouvera lundi.
0: Et d'ici 7h30, on vous retrouve pour l'info d'ici sur l'andouille de Guéméné, Catelou.
3: Oui, qui va pas très très bien.
0: 7h15. 7h16, c'est l'heure de notre correspondant météo. Bonjour Frédéric.
7: Bonjour Estelle, bonjour à tous.
3: Bonjour.
0: Vous nous appelez de Bodilis, quel temps il fait par chez vous ce matin Frédéric?
7: Ah là là, c'est la pluie ce matin.
0: C'est la pluie, ça pleut bien.
4: Ça fait du bien, non?
7: Oui, mais bon, on aimait bien le soleil aussi. Ah, hein.
0: Vous inquiétez pas, il est de retour ce week-end, le soleil.
7: Ça va être bien, alors.
0: Il fait quelle température chez vous?
7: Il fait presque 17 degrés.
0: Donc il fait quand même plutôt bon, hein?
7: Oui, il fait bon, oui. Il y a un petit vent, assez fort même.
0: Bon, enfin,
7: oui, c'est bon.
0: Il faut se couvrir un petit peu.
7: Ah, faudra mettre le kawaii ce matin.
0: Frédéric, est-ce qu'il y a un événement que vous voulez mettre en avant du côté de chez vous?
7: Ah bah dimanche, ils font les courses hippiques à l'Indivision.
3: Ah oui.
0: Ah.
7: Donc il y aura 8 courses de trop. Et puis en plus, c'est la journée des enfants. Donc il y aura plein d'animations pour les enfants.
0: C'est parfait. Vous comptez y aller, Frédéric?
7: J'irai faire un tour, sûrement.
0: Et vous êtes allé faire un petit tour aux fêtes médiévales à Landy la semaine dernière?
7: Ah non, je pouvais pas. Non, j'ai pas pu y aller.
0: Bon, partie remise pour ce week-end alors.
7: Oui, voilà, tout à fait.
0: Frédéric, vous êtes factrice, c'est ça?
7: Oui, c'est ça, oui.
0: Vous commencez votre tournée à quelle heure, là?
7: Là, aujourd'hui, je ne travaille pas.
0: Ah, bon, bah,
3: on vous réveille tôt quand même, on est sympa.
7: Non, il n'y a pas de mal.
0: Vous commencez votre tournée à quelle heure, d'habitude?
7: Alors, normalement, je commence à 8h et je pars en tournée vers 10h30 environ.
0: Bon, heureusement, comme vous êtes factrice à vélo, heureusement, vous ne bossez pas aujourd'hui au vu de la pluie, apparemment.
7: Oui, c'est ça.
0: Eh bien, merci beaucoup, Frédéric. Je vous souhaite un bon week-end.
7: Eh ben, bonne journée à tous.
0: À bientôt.
3: Kenavo.
7: À bientôt.
0: 7h17, vous êtes bien à l'écoute de votre radio ici, Brésil. Vous pouvez nous regarder aussi, bien évidemment, à la télé, sur la TNT, sur l'application ici, Radio France. 7h17, c'est Lucas, Suzanne Vega.

0: Avec Lucas à 7h21, c'est l'heure de retrouver Louise l'Empire. Ce matin, il faut le dire, c'est pas toujours le cas, mais ce matin, vous êtes concentrée, Louise.
1: Oui, je suis même plus que concentrée, Estelle, parce que quand vous m'avez parlé de ce sujet du jour, qui est la virilité, j'ai fait les gros yeux.
0: Ah oui, ah bah ça,
1: mais
0: je peux
1: vraiment.
0: Je pense que vous m'en avez voulu.
1: Les gros yeux. Non, je vous en ai pas voulu. Je me suis simplement demandé comment j'allais bien pouvoir traiter ce sujet. Parce qu'aujourd'hui, je n'ai tout simplement pas envie de tomber dans le cliché. Alors pour répondre à cette question, est-ce qu'un homme sait encore devoir être viril ? J'ai dû me creuser la tête, et franchement me creuser la tête bien comme il faut. Je vous propose de découvrir ce qu'on disait de l'acteur Lino Ventura dans les années 80, dans le magazine Cinéma d'Antenne 2.
2: Lino Ventura, c'est avant tout cela. La fermeté, l'assurance, la vigueur, c'est la virilité à l'ancienne, une certaine façon d'être un homme.
1: Lino Ventura dans une archive de l'INA. Alors j'ai pas envie de tomber dans le cliché, et en même temps les références qui incitent au cliché sont quand même nombreuses. La virilité masculine aujourd'hui, c'est un vrai sujet. 46% des hommes regrettent que les hommes ne soient plus suffisamment virils. Mais je vous le demande, Estelle, c'est quoi être viril ?
0: J'ai 3 heures pour y répondre.
1: C'est super compliqué comme question.
0: Mais oui.
1: Parce que, est-ce que la virilité, c'est le calme et l'humour de mon frère ? Est-ce que c'est la barbe de mon père ? Est-ce que c'est les muscles de mon homme ? Est-ce que les homards étincelants, qui sont champions de natation artistique, qui sont virils dans leur petit maillot de bain léopard avec leurs chaussettes ? Est-ce que la virilité, c'est une posture ? Est-ce que c'est un caractère ? Finalement, est-ce que ça existe vraiment ? Et si ça existe vraiment, pourquoi ce serait juste un truc de mec ? Virilité, ça vient du latin qui signifie l'âge viril ou le caractère mal. La force et le courage, ça oui, c'est viril. En tout cas, c'est ce qu'on dit. Alors, comme dirait Suzanne, est-ce que moi, dans le fond, je ne pourrais pas être viril ?
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0: les autres filles.
1: Alors oui, Estelle, aujourd'hui je suis plus que concentrée pour vous parler de ce gros morceau qu'est la virilité.
2: Et on pourra vous écouter sur ce sujet entre 9h30 et 10h, mais votre parole aussi, puisque l'émission vous est dédiée, on vous donne la parole tous les matins. Être un homme aujourd'hui, est-ce que c'est encore devoir être fort, ne rien montrer, surtout, est-ce que c'est devoir tout assumer? C'est le sujet qui vous intéresse ce matin, donc Louise Lampire. Vous pouvez témoigner dès à présent par WhatsApp, par vocal ou par écrit, ça se passe au 02 98 53 65 65 et ce sera par téléphone en direct avec Louise à partir de 9h30.
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2: L'heure de retrouver Nicolas Floch à 7h24 dans le Finistère Nord. Il y a ceux qui regardent l'océan depuis la plage et ceux qui choisissent de s'y plonger juste après avoir passé un bon moment au chaud à 90 degrés. Lucie Goémon-Sanseo a installé Sauna Yodé, un sauna scandinave mobile en bois avec vue sur la côte.
5: Et si le Grand Nord venait se poser sur nos côtes bretonnes? À Lampol-Plouarzel, un nouveau rituel s'offre à vous, le sauna mobile. Chaleur intense, bain dans l'océan ou douche froide, le sauna Yodé, un sauna scandinave sur roue qui s'installe face à la mer d'Iroise et ses îles. Alors le sauna, tout le monde connaît, mais Lucie, qu'est-ce que ça change, un sauna en bois face à la mer?
6: Le concept s'inspire des traditions nordiques, donc l'idée c'est de faire découvrir le contraste chaud-froid qui est pratiqué dans les pays scandinaves, donc à la fois la chaleur sèche du sauna et une expérience en immersion dans l'eau froide par une baignade face aux îles de Ouessant et Molène.
5: Le Finistère, est-ce que c'est un endroit qui se prête bien au sauna et à sa culture ?
6: Alors oui, la côte ici, le littoral est sauvage, donc on peut faire un sauna en pleine nature et la mer s'y prête bien ici en Pays d'Iroise puisque entre nous, elle est plutôt fraîche.
5: Ça c'est sûr qu'elle est pas chaude en mer d'Iroise. Mais comment ça se passe l'expérience du sauna iodé lorsqu'on est dans cette boîte en bois ?
6: Alors, je propose des sessions de sauna qui durent une heure en bord de mer, avec vue mer, parce qu'il y a une baie vitrée qui permet de voir sur l'extérieur. Et l'idée, c'est pas forcément de rester une heure dans le sauna, mais plutôt d'alterner des sessions qui durent en général 10-15 minutes, avec des pauses fraîcheurs.
5: Et au-delà du côté un petit peu insolite de l'activité, quels sont les vrais bienfaits du sauna sur le corps et l'esprit ?
6: Alors, ils sont nombreux, je pourrais pas tous les énumérer, mais rien que par le fait de transpirer déjà à l'intérieur, ça permet d'éliminer les toxines. La chaleur aussi permet principalement de relâcher les tensions musculaires qu'on a tendance à accumuler. Et associé au froid, on se sent vraiment vivifié, ça booste l'énergie et on ressort avec une sensation de légèreté et ça apaise les esprits.
5: Le sauna iodé, c'est un sauna sur roue que l'on peut transporter partout pour des événements privés, des anniversaires. Qu'est-ce qui attire les gens à avoir le sauna iodé lors de leurs événements ?
6: Pour leurs anniversaires, ça crée un moment chaleureux, un moment convivial. Et puis également pour des mariages, ça peut être un lendemain de fête, pour justement détoxifier un petit peu le corps.
5: Le sauna iodé, le sauna sur roue qui s'installe dans les spots les plus iodés du Finistère. Ici, le rituel scandinave marche comme sur des roulettes.
2: Et si vous voulez tenter l'expérience du sauna face à l'océan, on va y emmener Louise Lampire derrière, direction sauna-iodé.fr pour réserver une session. Le sauna est installé près de Port-Sévigny à Plouarzel et peut aussi venir à vous pour un événement dans le Finistère. Est-ce que Louise, ça vous dit pas qu'on chante aussi du Céline Dion?
7: Il pleut déjà, on n'a plus rien à perdre.
2: Ça fait pas mal.
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2: Céline Dion qui est arrivée à Paris il n'y a pas très longtemps.
7: Et elle donne des petits concerts. Alors elle chante beaucoup mieux que nous, hein, mais elle donne des petits concerts devant son hôtel à chaque fois qu'elle sort et qu'elle rentre.
2: C'est ça. Et c'est assez intriguant parce que, enfin, intriguant pas du tout, mais c'est assez, elle dit justement à ses fans que pour l'instant elle ne peut pas profiter de la vie parisienne, qu'elle ne peut pas sortir au restaurant ni profiter de soirées parisiennes, puisqu'il faut vraiment qu'elle se repose avant sa première série de concerts qui débute pas ce vendredi mais le vendredi prochain, vendredi 12 septembre.
7: Le 11 septembre. Le 11 septembre. Vous vivez une soirée exceptionnelle entre 22h et minuit, spéciale Céline Dion, 100% musique de Céline Dion pendant 2 heures. Il y a des petites infos qu'on a déjà fuitées sur son concert parce qu'il n'y avait rien le droit de savoir. Sauf que les répétitions ont commencé et on sait déjà que le show va durer 2h20, 2h30 de Céline Dion. En général, elle chante 100% en français, mais elle ajoute un ou deux titres en anglais.
2: Est-ce qu'il y aura des invités surprises ? On verra ça.
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10: Il faut qu'on y aille, hein, toutes les trois, vraiment. Donnez-nous des places.
7: Il n'y a plus de place. Bah, franchement. Vu le prix des places, je pense que si quelqu'un veut les donner, c'est que vraiment il y a des moyens.
10: On peut les acheter, on peut s'arranger, on peut s'arranger.
2: L'actualité en Bretagne à 7h30 et ce matin, Katel Huguin, la traditionnelle andouille de Guémené est-elle en péril ?
10: Le procédé de fumage ancestral au feu de bois est analysé en ce moment car il crée des HAP, des hydrocarbures potentiellement cancérigènes. À la maison Rivalent, les ventes sont stoppées. Reportage dans l'info d'ici dans 2 minutes. Recherches impossibles pour le moment en raison des conditions météo, mais l'épave détectée au sud de l'Angleterre est bien celle du Maranello. Le chalutier costa-armoricain repose à 72 mètres de profondeur. Dès que le temps le permettra, des plongeurs vont tenter de localiser le corps des 2 marins encore portés disparus. Les avis de taxes foncières arrivent pour la plupart des propriétaires de logements. Dans la plupart des communes, les taux ne bougent pas cette année. Dans lesquelles, est-ce que ça augmente, ça stagne ou ça baisse en Bretagne ? Réponse à 8h.
2: Et nous, on continue de vous accompagner jusqu'à 9h. Si vous êtes sur la route du travail ou en train de prendre votre café à 7h30, c'est l'actualité en France et dans le monde avec vous, Féline Leloir-Duo.
11: Le plan de sauvetage de l'agriculture dévoilé ce matin par la ministre Annie Genevard à 9h. Des annonces très attendues par le monde agricole, marquées par les gros épisodes de sécheresse cet été. Hier encore, le Premier ministre Sébastien Lecornu a demandé de nouvelles économies dans le budget 2026 pour financer ces nouvelles aides. Éducation, accessibilité et emploi, les grands thèmes de la conférence nationale du handicap qui s'ouvre aujourd'hui. L'objectif, améliorer le quotidien des personnes handicapées au cours des prochaines années, une 60aine de mesures doivent être annoncées cet après-midi par le président Emmanuel Macron. Un incendie en cours dans le sud de l'Ardèche. Le feu a parcouru entre 25 et 30 hectares d'après le dernier bilan des pompiers. Il n'est pas encore fixé. Une 30aine de personnes ont été évacuées. L'Ardèche passe en vigilance orange canicule ce midi avec l'Aude, la Drôme, le Gard et l'Hérault. De nouvelles menaces de mort envers le maire de Famec en Moselle. 2 des mineurs blessés hier en examinant un courrier anonyme destiné à l'élu. À l'intérieur, une poudre blanche qui a été testée. Elle a engendré une réaction chimique suivie d'une explosion. Depuis plusieurs années, le maire Michel Liebgott est victime d'une campagne de harcèlement. Il annonce porter plainte à nouveau. Fin de partie pour le The Event. Le grand marathon de streaming sur la plateforme Twitch tire sa révérence pour sa 10e édition. 90 streamers réunis ce week-end à Montpellier pour 3 jours de live. Objectif, collecter le maximum de dons pour une 20aine d'associations. Top départ à 18h.
2: Ici Brésil, il est 7h32. L'info d'ici, Katel Huguin, et coup dur pour l'andouille de Guémené.
10: Dans le Morbihan, la maison de l'andouille est temporairement fermée depuis mardi. L'institution qui produit la charcuterie emblématique attend les résultats d'analyse de son procédé de fumage. Parce que le fumage traditionnel au feu de bois, qui donne sa peau noire et son goût à l'andouille, crée des HAP, des hydrocarbures potentiellement cancérigènes. À la maison Rivalent Kidu, un nouveau procédé a été mis en place il y a quelques semaines, mais il faut attendre sa validation par un institut spécialisé. Angeline Demuinck, les ventes d'andouilles sont donc en pause.
12: Amandine est nouvelle dans la commune. Elle vient tout juste de s'installer.
13: En début de semaine, donc on voulait absolument goûter l'andouille.
12: Mais ce ne sera pas pour aujourd'hui. Le gérant Benoît Rivalent est là pour expliquer.
14: J'ai des andouilles, mais que je préfère ne pas vendre parce que sinon vous allez peut-être être obligé de me les rapporter.
12: À l'intérieur, c'est évidemment l'odeur de fumée qui nous accueille. On a un ciel d'andouille au-dessus de nos têtes.
14: Un toit d'andouille, oui. Alors le principe chez nous, c'est qu'on veut vraiment faire les choses comme avant, avec un vrai feu. Alors c'est dans une pièce close qui fait à peu près 2 mètres sur 2 mètres. Et donc la fumée se dépose sur les andouilles et apporte le goût.
12: Et c'est bien ça le problème, cette technique de fumage émet des hydrocarbures aromatiques polycycliques, potentiellement cancérigènes, qui s'accumulent dans la peau de l'andouille.
14: Pendant 5 ans, on mettait un message sur l'andouille. Le fumage traditionnel produit des composés cancérigènes, se mange sans la peau ou en petite quantité. Ça a tenu jusqu'à un moment où la Direction Générale de l'Alimentation a dit « Beaucoup de personnes ne vont pas en tenir compte, donc il y a un risque. »
12: C'est alors qu'est venue l'idée salvatrice, sous la forme d'une simple chaussette en tissu.
14: Les chaussettes sont enfilées sur chaque andouille avant chaque fumage. Et depuis 2 mois et demi maintenant, les résultats sont très très satisfaisants. Mais il faut que ce soit vraiment validé scientifiquement par l'IFIP. Alors l'IFIP, c'est un institut de recherche de la filière porcine.
12: En attendant, l'entreprise a accepté de se plier aux résultats des analyses.
14: On s'était mis d'accord sur ce principe-là. C'est-à-dire que s'il y avait des andouilles non validées, on ne les vendait pas. Alors c'est la première fois qu'on ferme. Alors, il faut être honnête, c'est aussi parce que le mois d'août a été bon. La fête de l'andouille a été très bonne. On a très bien vendu. Donc le stock est réduit.
12: Pas d'impact sur le chiffre d'affaires, mais quelques inquiétudes donc pour le gérant de l'entreprise familiale qui espère passer le flambeau à ses petites filles d'ici quelques années.
14: Là, c'est au législateur qu'il faut parler. Si on peut faire évoluer la loi, on permettra justement aux produits traditionnels de continuer à exister, parce qu'une application stricte de tout ce qui existe aujourd'hui en termes de normes risque de faire disparaître tous les petits au profit des industriels, quoi.
12: Le résultat des analyses est attendu dans les heures qui viennent. Si tout va bien, le magasin rouvrira ses portes dès lundi.
10: Un reportage à Guémené d'Angeline Demuin, qui on vous donne la parole à ce sujet entre 9h et 9h30. Est-ce qu'on peut encore produire artisanal avec les normes d'aujourd'hui? Venez nous donner votre avis par téléphone ou via WhatsApp au 02 98 53 65 65. Mais avant cela, Louise, un coup d'œil au ciel. Le soleil se lève tout doucement. Est-ce qu'il va percer aujourd'hui?
7: C'est un peu bouché ce matin avec des bandes brouillard qui sont possibles. Nuages et éclaircies vont se partager le ciel. Quelques averses sont attendues sur le Trégor côtier, le Léon ou encore dans les Monts d'Arrée. Et côté température, on attend entre 23 et 27 degrés pour les maximales de la journée. Température que vous nous envoyez sur la page Facebook d'ici Braille Zizel. 18 degrés 4 à Anvec, 18 degrés 9 à Plébin. Chez vous, Daniel, il fait 18 degrés également du côté de Saint-Renan. Ce week-end, retour de

0: on Emotion, Chris de Berg sur notre radio. 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
0: Bon réveil à tous, vendredi 4 septembre, bon réveil à tous. Louis Meurieux, dans quelques minutes, vous recevez Tuc Dual Brabant, le maire de Châteauneuf-du-Fou.
3: Ça fait un an que la commune de 3600 habitants a le droit à son musée, Paul et Marguerite Sérusier. Il a déjà attiré 25 000 visiteurs depuis son ouverture.
0: Et juste avant ça, c'est le petit cours de breton. Nous allons parler d'un mot bien breton aujourd'hui avec vous, Clémence Aubégou.
4: Vendredi, jour du poisson, ça fait penser au marché, à la criée. Eh bien, on va parler d'un mot que vous utilisez et qui est bien breton.
1: Le

0: Bourg de Breton.
1: La Crie. Alors aujourd'hui, on y va un peu moins qu'avant, mais ça reste un endroit plein de vie, dans lequel il y a de l'ambiance, il y a du bruit. Et ce mot, je vous ai dit, vous le connaissez. Ce mot, c'est Kohu. À Horu, ou alors même à Houy, comme à Douarnenez. Kohu, c'est un mot breton très ancien qui s'est imposé dans la langue française, la cohue, comme on dit maintenant. Eh bien, ça vient du breton Koru. Et c'est pas l'inverse. Koru à Horu, ce sont des halles. Et on imagine aisément l'ambiance qui régnait autrefois hein, sous ces halles. Koru, Koru légumiche, hein, pour les halles aux légumes, ou encore Koru pesquette, pour les halles à poisson, donc la criée. Et de ce mot Koru est née une expression mon et ben à Horu, ou mon et corne à Horu. Les deux se disent aller au bout ou aller au coin des halles, mon et corne à Horu, c'est faire faillite. Donc, ne plus être bien exposé dans les halles. Monde et corne à Horu, aller au coin des halles, ce qui n'est pas forcément joyeux, vous en conviendrez, mais au moins vous saurez le dire. Mais oed mastal et corne à Horu, ça veut dire j'ai fait faillite.
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1: Et on termine avec un nom de lieu plutôt cocasse et qui ne doit pas manquer de faire sourire. On va en Haute-Bretagne aujourd'hui, dans l'Est, avec un nom qui vient pourtant du gaulois. Nous sommes à Cornu, pas très loin de Rennes. Alors évidemment, ça n'est pas un village de nudistes ou naturistes. Cornu vient du vieux mot gaulois et celtique carnon, carnon, la corne, mot qui est resté commun aux Bretons et aux Français contemporains. Cornu donc viendrait de corne, l'ancien gaulois, et ferait référence à la topographie du lieu où s'était installée la ville celte, puis gallo-romaine, puis bretonne, de Cornu. Hein, donc le nom remonte finalement à plusieurs millénaires. Kerniou, Kerniel, ça c'est pour des cornes, au pluriel en breton moderne. Voilà un mot simple et un petit tour à l'est de la Bretagne pour aujourd'hui. Sur ce, je file et je vous dis à bientôt. Da henta.
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3: Merci beaucoup Clément Soubigou. Être un homme aujourd'hui, Louise Lempire, est-ce que c'est encore devoir être fort, ne rien montrer et tout assumer? C'est ce dont vous nous parlez, Louise, dès 9h30.
4: Hein. Ouais, parce que Lino Ventura ou encore Jean-Paul Belmondo sont des figures de la virilité, des incontournables de la virilité des années 80. L'homme fort s'impose, l'homme fort a confiance, il a peur de rien, ou en tout cas il ne le montre pas. La virilité, c'est tout un tas de symboles qui sont détournés dans la société d'aujourd'hui. Est-ce que porter un Marcel aujourd'hui, en 2026, c'est encore être viril? Vos réponses, vos anecdotes sur la virilité, je les attends au 02 98 53 65 65.
3: Et vous pouvez nous laisser dès à présent un message, bien évidemment par WhatsApp, ça se passe au même numéro.
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3: 7h46, comme tous les matins, 7h06, c'est l'invité de la rédaction, Louis Emeriaux. Ce matin, vous recevez Tuc Dual-Brabant, le maire de Châteauneuf-du-Fou.
9: Oui, c'est dans sa commune de 3600 habitants qu'a ouvert il y a un peu plus d'un an le musée Sérusier. Merci beaucoup d'être en studio avec nous, monsieur Brabant. Bonjour.
10: Bonjour.
9: C'est un musée consacré aux peintres Paul et Marguerite Sérusier, qui sont des figures majeures du post-impressionnisme. Paul Sérusier, élève de Gauguin, est un ancien habitant de Châteauneuf. Il y a peint une grande partie de son œuvre, d'où le musée qui bénéficie depuis son ouverture d'un certain succès. La barre des 25 000 visiteurs vient d'être franchie. Et pour continuer de séduire le public, le musée vient de faire une nouvelle acquisition cette semaine. Est-ce que vous pouvez nous en parler un petit peu ?
10: Oui, bah effectivement, on a effectivement passé les 25 000 visiteurs. Je pense qu'on est plus près des 27 aujourd'hui que des 25. Donc c'est une réelle satisfaction. Et effectivement, le musée Sérusier poursuit les acquisitions. Il y en a eu quelques-unes en 2026, notamment le tableau Les Ondins, qui est un tableau assez imposant et qui a la particularité d'avoir orné les murs de la maison Sérusier dans ce qu'on appelait le parloir. Ça correspond au salon, au rez-de-chaussée de la maison Sérusier. Donc c'est un tableau qui a été peint en 1906, qui revient 120 ans après, finalement, à Châteauneuf. Donc c'est une vraie satisfaction pour nous. Et ce tableau, il était accompagné de trois autres tableaux, les kobolds au repos, les elfes et puis les kobolds au travail. Et puis il y a cette acquisition, alors on a également eu un don de Caroline Beutlerler, les cahiers, c'est un cahier de dessin de Paul Sérusier, et là aussi qui nous permet finalement de pouvoir entrevoir un petit peu la façon dont il pouvait construire son œuvre. C'est un tableau qui fait notamment référence, en tout cas on l'estime probablement, au travail préparatoire qu'il avait d'orner les arches de l'église Saint-Julien. C'est un projet qui n'a pas vu le jour. On peut quand même visualiser ces œuvres-là qui ont été réalisées à la mairie de Guingamp. Elles y sont présentes.
9: Donc et pas puis, encore dans le musée là.
10: Elles sont pas encore dans le musée celles-là. Et pour lui, mais Paul Sérusier est revenu un peu plus tard quand même sur l'église Saint-Julien avec un nouveau projet. Donc c'est le baptistère, c'est la dernière œuvre in situ qu'on peut encore voir aujourd'hui. Et puis cette acquisition à laquelle vous faites référence aujourd'hui, c'est effectivement l'onction de Béthany. Alors c'est un épisode de l'Évangile sur lequel Marie Madeleine versait un précieux parfum sur les pieds de Jésus et qu'elle essuie ensuite avec ses cheveux. Donc voilà un petit peu pour vous poser le cadre de ce que représente ce tableau.
9: Et ce dessin, justement, comment vous le découvrez ? Parce que c'est parfois difficile de retrouver des tableaux d'artistes comme ça.
10: Ouais, tout à fait. Là, on a eu la chance, effectivement, d'être contacté par Salomé Bernard Fischer de la galerie Le Cloître de l'Art, qui est spécialisée dans l'œuvre mystique et spirituelle et qui détenait ce tableau et qui nous a contacté dans ce cadre de façon à nous en proposer l'acquisition. Donc, on est évidemment ravis. C'est un tableau qui vient compléter la collection municipale et qui sera donc exposé dès 2027. Nouvelle exposition qui sera dédiée aux 100 ans de la mort de Sérusier.
9: Et puis, c'est un tableau un peu phare à la collection. Est-ce que vous pouvez préciser ce qu'il apporte ? Parce que je crois que ça permet de mieux comprendre un peu toute l'œuvre de Sérusier.
10: Oui, tout à fait. C'est exactement ça. En tout cas, on y retrouve beaucoup de choses. Je décrivais justement cette œuvre, l'onction de Béthany, que je décrivais. C'est effectivement cet épisode de l'Évangile auquel je faisais référence juste avant. Donc, ça démontre effectivement tout ce projet de décor qui avait été imaginé par Paul Sérusier sur l'église Saint-Julien. Donc, il y a un vrai intérêt parce que c'est un tableau qui reprend un projet porté par l'artiste au cœur même de la cité à Châteauneuf-du-Fou sur l'église Saint-Julien. Donc ça vient compléter vraiment cette dynamique et le volet qui est consacré justement à la période châteauneuvienne. On tend vraiment à pouvoir décrire au mieux les différentes périodes de l'artiste, la période de Bégouade, la période châteauneuvienne. Donc voilà, en tout cas ce tableau vient vraiment compléter ça.
9: Et vous voyez les évolutions comme ça, je veux dire de Châteauneuf avec les tableaux de Sérusier ?
10: Oui, bah tout à fait, parce qu'on retrouve à la fois les paysages enneigés, les paysages en automne. Donc il y a des représentations évidemment parfaites de la Vallée Verte, notamment des bords de l'Aulne. Donc c'est évidemment un décor châteauneuvien qu'on connaît très bien, particulièrement bien.
9: Ça donne envie de le voir. Est-ce qu'on peut le voir ? Est-ce qu'il est déjà exposé ce tableau ?
10: Ce tableau, il n'est pas exposé. Il sera exposé donc sur la nouvelle collection dès 2027.
9: 25 000 visiteurs se sont rendus cette année. Vous disiez 27 000 même, ça continue d'augmenter au musée Paul Sérusier. Comment vous expliquez ce succès ? Parce que c'est quand même assez impressionnant.
10: Oui, alors il y a déjà le travail remarquable qui a été fait sur l'aspect scientifique, à la fois par Anne-Ludwig Gou, qui se poursuit aujourd'hui par Alice au musée. Elles ont réalisé un travail remarquable qui justifie aujourd'hui aussi l'intérêt culturel du musée Sérusier. Évidemment que Châteauneuf-du-Fou est pleinement inscrit aussi dans le déroulement de l'œuvre de Sérusier. Il s'y est installé, enfin il a découvert Châteauneuf-du-Fou dans les années, au milieu des années 90, 1890, il y a ensuite construit sa maison, il y a vécu jusqu'à sa mort en 1927. Donc il y a un réel lien entre la vie de l'artiste et Châteauneuf. Et puis on voit que c'est un musée qui s'inscrit aussi sur cette fameuse route des peintres qui est idéalement située entre le musée du Fawet et le musée de Pont-Aven, avec lesquels d'ailleurs les équipes travaillent étroitement sur la constitution des projets. Donc on a cette chance inouïe.
9: Merci beaucoup Monsieur Brabant d'avoir été avec nous ce matin pour parler justement de ce musée Paul Serruzier, 27 000 visiteurs depuis son ouverture l'année dernière. Merci Monsieur Brabant.
10: Merci.
3: Hier, avec Axel Perret, on parlait des cris de mouettes et de goéland Louise.
4: Non, je ne saurais pas faire le cri de loi.
3: C'est...
4: Allez-y.
3: Non, mais parce que là, on va écouter Yann Muller avec les oiseaux sauvages. Mm-hmm. Vous ne sauriez vraiment pas nous imiter
4: Écoutez, je m'entraîne pendant la musique et
3: allez,
4: puis on voit ça après.
3: Je vous laisse 2 minutes.

0: Alors, Louise Lantier. Ah bah c'est bon.
1: Vous c'est bon, non, je veux dire.
0: Oui, non.
2: Oh là là.
0: Bah lui, vous voulez imiter.
1: C'est super dur.
2: Non, non, bah...
0: C'est, c'est pas parfait. Mieux. Vous pouvez vous inscrire ce soir au concours de Goéland & Mouette, si vous voulez. Ça se passe à Brest, ça se passe à partir de 18h45, 7h55. Et sur la route, ça coince pas mal en ce moment, notamment entre Bourg-Blanc et Gouesnou jusqu'à l'échangeur de Kerga-Radec, justement, pour aller sur la Nationale 12. Beaucoup de ralentissements également sur le pont de l'Iroise pour aller de Plougastel d'Aoulas pour rejoindre Brest. Soyez prudents, 02 98 53 65 65. La météo va être clémente ce week-end, Louise.
1: Oui, mais prudence aussi ce matin, il y a des bandes brouillard qui sont possibles ce week-end. On attend le retour du soleil et de la chaleur. L'été indien commence avec des températures attendues entre 26 et 31 degrés pour les maximales.
0: Dans le journal de 8h, Louis Emerieux, on va parler de la taxe foncière.
3: Chaque année, les taux sont votés par les collectivités. Alors parfois, ça augmente, ça descend ou ça stagne. Mais cette année, les Bretons ont plutôt joué le statu quo.
0: On en parlera donc dans le journal de 8h.
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0: Bienvenue si vous nous rejoignez à l'instant à 7h57 sur votre radio Ici Brézizel ou peut-être à la télé également sur votre TNT. Chaque jour, c'est Stéphane Bern qui nous rejoint à 7h-ci avec Ici Brézizel. Un peu d'histoire avant l'actu. Et ce matin avec vous Stéphane, on voyage au 17e siècle sur la côte charentaise.
9: Il existe des ports sans bateaux, mais rares sont ceux qui ont été abandonnés par l'océan lui-même. Au XVIe siècle, en Charente-Maritime, Brouage était l'un des ports les plus prospères du royaume. Fondée en 1555 par Jacques de Ponce, la cité doit sa richesse au commerce du sel, alors surnommé l'or blanc. Il faut imaginer chaque jour des centaines de navires y charger leurs précieuses cargaisons à destination du nord de l'Europe. Et clairement, pour les habitants de Brouage, c'est ce commerce qui leur permettait de mettre du beurre dans les épinards.
10: Et ta sœur ?
11: Elle bat le beurre !
9: Du beurre salé, évidemment. Pour protéger cette place stratégique, Richelieu fait renforcer les fortifications au XVIIe siècle. Mais pendant ce temps, la nature poursuit son œuvre. Les alluvions charriées par les rivières et les marais voisins envasent progressivement le chenal. Les grands navires peinent à accoster, comme quoi les remparts sont très utiles contre les ennemis, sauf quand l'ennemi, c'est la boue. Et lorsque Colbert choisit Rochefort pour accueillir l'arsenal du roi, l'activité maritime se déplace définitivement.
12: Vous le trouverez au bas de la ville, c'est au bord de la mer, vous pouvez pas vous tromper.
13: Mais nous ne voulons pas le port.
9: Ironie de l'histoire, les puissants remparts sont restés presque intacts. Aujourd'hui, derrière leurs murailles, les visiteurs découvrent une ancienne cité portuaire située à plusieurs kilomètres de l'Atlantique. Ce qui est assez étrange, car un port sans mer, c'est un peu comme une raclette sans fromage ou un casino sans retraité. Il manque l'essentiel. Une ville née grâce à la mer et finalement quittée par elle.
14: Ne me quitte pas.
9: D'habitude, quand une ville perd son port, c'est à cause d'une guerre ou d'une crise économique. Là, c'est juste l'océan qui a dit « Désolé ». Je crois que je vais prendre mes distances.
0: Merci beaucoup Stéphane Bern. 7h59, les dernières places pour l'Ilophone, elles sont ici. Elles sont
1: c'est
0: sur Ici Brézizel. Oui, c'est complet, c'est ça, c'est pour ça que je dis que les dernières places sont ici. On vous les fait gagner juste après 8h dans le jeu de la carte postale. Quelle commune je vais vous faire deviner ? Eh ben, j'espère que vous allez réussir à trouver pour remporter vos deux places pour l'Illophone. On vous emmène au camping même.
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0: Belle matinée à tous, il est 8h, vous êtes bien à l'écoute d'Ici Brézizel.
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0: Et à 8h, le journal est présenté par vous, Louis Emeriot. Si vous êtes propriétaire, les avis de taxes foncières arrivent en ce moment même dans les boîtes aux lettres.
3: Comme tous les ans, les taux sont votés par les collectivités. Parfois ça augmente, parfois ça baisse, parfois ça stagne. Et après les élections municipales de mars, les élus jouent plutôt le statu quo, Éric Bouvet.
10: 85% ne touchent pas à leur taux communal, hein, déjà parce que ce n'est pas de bon ton d'augmenter les impôts juste après avoir été élu. Et puis aussi parce que beaucoup avaient relevé leur taux ces dernières années pour compenser la hausse des dépenses, notamment en énergie. Parmi les 15% de communes bretonnes qui font évoluer leur taxe foncière, citons d'abord les 8 qui ont décidé de la baisser. La Palme à Chanet-sur-Illet, au nord-ouest de Rennes, qui la diminue de 5,5%. C'est la baisse la plus importante en Bretagne, devant Pordic, Tadin, Merdrignac et le Haut-Corlay dans les Côtes-d'Armor, Le Crenant dans le Finistère, et enfin Brec et Hennebon dans le Morbihan. Ces 8 baisses restent mesurées au regard des 171 hausse recensée dans la région. C'est en Ille-et-Vilaine qu'elles sont les plus nombreuses, dans près de 20% des communes. Mais la palme bretonne de la hausse revient à Dirinon dans le Finistère, dont les propriétaires voient leur part communal augmenter de 15,5%, devant L'Enlef dans les Côtes d'Armor et Champeau en Ille-et-Vilaine, où la hausse est de 10%.
3: Les précisions d'Éric Bouvet. Après une nouvelle attaque des États-Unis, l'Iran a de nouveau visé des cibles américaines hier au Moyen-Orient. Conséquence chez nous, l'explosion des prix des carburants, jusqu'à 2,15€ pour 1 litre de sans plomb 95. Et la ministre de l'énergie, Maud Bréjon, a annoncé hier la poursuite des aides pour les professionnels les plus touchés par ces hausses de prix. Les pêcheurs, les agriculteurs et les entreprises de BTP, aides comprises entre 15 et 25 centimes par litre. Des milliers d'agriculteurs au bord de la faillite. L'alerte lancée par le syndicat de la FNSEA, alors que la ministre de l'Agriculture va prendre la parole à 9h. Annie Genevard doit dévoiler ce matin son plan de soutien aux agriculteurs après un été marqué par des épisodes de sécheresse et de canicule. Des économies nouvelles sont demandées par le Premier ministre Sébastien Lecornu pour financer ces aides. L'été 2026 en Bretagne a été le plus chaud jamais enregistré depuis le début des relevés en 1900. Température 3 à 4 degrés supérieure au-dessus des normales, déficit de pluie de 45% dans la région et une sécheresse historique généralisée. Le Finistère et le Morbihan sont toujours placés en crise sécheresse, le plus haut niveau de l'alerte communiqué des préfectures hier, parce que les précipitations ces derniers jours n'ont pas suffi à inverser la tendance. Les restrictions sont donc maintenues pour les agriculteurs, les industriels et les particuliers. Vous pouvez les consulter sur ici.fr. Et il y a eu plus de 300 contrôles réalisés cet été par la préfecture du Finistère pour 50 infractions constatées.
0: Moins d'algues vertes sur nos côtes et ça s'explique en partie par sécheresse.
3: Il y a moins de débit dans les cours d'eau et donc moins de nitrates qui arrivent jusqu'à la mer. Constat réalisé par le CEVA, le Centre d'études et de valorisation des algues, basé à Pleubian, près de Paimpol. Il va poursuivre ses analyses jusqu'en octobre, mais pour le moment, il s'agit déjà d'une baisse drastique, explique Sylvain Balu, le chef de projet surveillance pour le CEVA.
15: Tout d'abord, un démarrage de la saison à l'échelle bretonne qui n'a pas été trop fort, c'est-à-dire qu'en début de saison, on est parti avec pas trop de report de l'année précédente. Et ensuite, notamment du fait de la situation de sécheresse et donc des débits par les cours d'eau qui sont bas, on n'est pas monté très très haut non plus, et donc en août, on serait à un niveau de l'ordre de 40 ou peut-être 50% de moins que ce qu'on a en moyenne des 25 dernières années. C'est une baisse qui est importante, et notamment parce que on a un peu la conjugaison à la fois d'un démarrage qui n'a pas été trop fort, et puis ensuite un peu plus tard en saison, du fait qu'on a eu un manque, un moindre apport par les cours d'eau qui fait que c'est pas monté très très haut.
3: Et à 8h30, rendez-vous sur la baie de Saint-Brieuc sur une des plages touchées par les algues vertes. C'est le reportage d'Ici Brézizel.
0: 8h04, vous êtes bien à l'écoute d'Ici Brézizel. 24 000 étudiants sont inscrits à l'Université de Bretagne Occidentale cette année.
3: Des effectifs en hausse, plus 10% pour les premières années, plus 11% pour les deuxièmes de licence. La même tendance qu'il y a un an, et mis à part le manque de moyens, toujours d'actualité, c'est une rentrée quasi sans nuages, Nicolas Olivier. D'autant plus plus que l'UBO, fait maintenant partie des meilleures universités au monde selon le classement de Shanghai.
16: La nouvelle tombée le 15 août a rempli de joie le président de l'UBO, Pascal Olivard.
17: C'est une grande fierté d'être dans les 700 universités mondiales alors qu'il y en a 25 000 à l'échelle de la planète. Eh bien, on a de quoi s'enorgueillir.
16: L'université de Bretagne occidentale se distingue particulièrement, selon lui, au regard des moyens alloués par l'État, une dotation anormalement faible en comparaison avec d'autres établissements de l'enseignement supérieur. Le président a dû prendre des mesures d'économie drastiques.
17: Il m'a fallu geler 12 postes d'enseignants-chercheurs en cette rentrée et 8 postes de personnel technique et administratif. Avec une augmentation des effectifs, c'est contre-productif, c'est même une catastrophe, puisque tout repose sur un nombre réduit de personnels titulaires et des contractuels de plus en plus nombreux.
16: Malgré cette équation budgétaire complexe, Pascal Olivard veut croire à un rééquilibrage du ministère.
17: Je suis optimiste par nature et j'espère que cette fois-ci, eh bien, ce sera pris en compte. On ne peut pas former des jeunes et on ne peut pas progresser en recherche si nous n'avons pas des enseignants et des enseignantes. Nous avons fait des prouesses sans les moyens extra-budgétaires de l'État. Avoir confiance dans le fait que les résultats qui sont les nôtres vont être reconnus et accompagnés.
16: L'UBO aimerait aussi devenir propriétaire de ses sites, un des leviers vers une plus grande autonomie budgétaire.
3: Le reportage de Nicolas Olivier. La rentrée pour le RC Van, c'est tout bientôt. Les rugbymans bretons font leur retour en top 14, l'élite française, demain à Castres, un an après leur relégation.
0: Et le Stade Brestois officialise une toute dernière recrue.
3: Alors que le marché des transferts est fermé depuis mardi soir, hier, les Tizèf ont signé Gillian Nguessan, attaquant de 18 ans, prêté par l'AS Saint-Etienne pour une saison. Bilan sur ce mercato, 10 départs, 9 recrues, parmi lesquels Gauthier Lloris, le frère de Hugo, le champion du monde avec nos Bleus. Le défenseur central a été présenté officiellement hier, avec un stress, celui de trouver une équipe rongée par le décès de leur entraîneur Éric Roy cet été.
18: Certaines gorges sont encore nouées. Quand on m'a appelé, j'avais un peu de doute sur ça, sur l'état du groupe, etc. Mais depuis mon premier jour à l'entraînement, bien sûr qu'en dehors, dans le vestiaire, c'est toujours particulier et qu'il y a quand même une atmosphère qui règne un peu triste, mais sur le terrain, en tout cas, les mecs, ils sont là pour gagner, ils ont faim. Et, j'ai pas envie de parler pour Eric, mais voilà, je pense que c'est la meilleure chose à faire sur cette transition, lui montrer que son travail aboutit sur encore quelque chose de plus grand et de faire en sorte que ces années de travail de M. Roy aboutissent sur quelque chose de beau pour le Stade Brestois encore une fois.
3: Portrait de Gauthier Lloris à retrouver sur notre site internet ici.fr. Le joueur dit par exemple Aimé Brassens et Verlaine car, je cite, c'est toujours bien de recevoir des leçons de gens qui ont un cerveau bien élaboré. Et puis une autre recrue pour le BBH, la polonaise Daria Michalak rejoint le Brest-Bretagne Handball pour pallier la blessure de Coralie Lasource.
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3: Qu'est-ce qui nous attend dans le ciel breton ? De nouveau des éclaircies, c'est ça ?
20: Avec du soleil qui va apparaître pour le week-end, des températures presque estivales, le retour de l'été entre 26 et 31 degrés pour les maximales du week-end. Mais aujourd'hui, c'est un peu plus nuageux, quelques bandes brouillard sont à prévoir et on attend entre 23 et 27 degrés. Ce matin, le chupen des enfants, c'est vraiment au cas où parce qu'il fait déjà entre 18 et 20 degrés. 18 à Guy Pava, 18 degrés sur Audierne, c'est ce que vous nous dites sur la page Facebook, et 19 degrés à Malétroit. Et sur nos routes bretonnes, ça bouge un peu ce matin, Estelle.
0: Et oui, vous êtes nombreux sur les routes. Si vous êtes sur la départementale 13 pour arriver sur Gouesnou, vous mettez à peu près 6 à 7 minutes de plus que votre trajet habituel. Du monde également au niveau de l'échangeur Guy Pava Kergaradec pour aller sur la Nationale 12. Ça bouchonne également un petit peu sur le pont de l'Iroise pour aller de Plougastel à Daoulas, à Brest, partout ailleurs. Ça roule plutôt bien. 02 98 53 65 65 si vous êtes témoin d'une perturbation.
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0: 8h08, Louise Lampion, on se touche le nez, on touche du rouge aussi.
20: Ah, du rouge aussi.
0: Oui, ça peut nous porter chance.
20: Et on fait un vœu.
0: Et on fait un vœu.
20: Allez. Pourquoi le rouge?
0: On fait un vœu. Bah, je sais pas, moi j'ai toujours entendu nez et rouge.
20: Tous les jours, vous me dites faut toucher du rouge quand c'est une heure miroir et vous savez pas pourquoi.
0: Non, j'ai pas été curieuse d'aller voir.
20: Bon, on va aller voir.
0: On va vous donner la réponse juste après Michel Berger avec Il n'y a pas de honte.

0: Berger avec Il n'y a pas de honte à 8h11. Il n'est plus 8h08, mais on le saura pour 9h09. Pourquoi faut-il toucher le rouge ou son nez, Louise-Anne?
1: Alors, c'est soit l'un, soit l'autre. Nous, on fait les deux, comme ça, on multiplie
0: on a plus
1: les
0: de chance.
1: A priori, ça porte bonheur, ça conjure le sort et ça attire la chance. Et 8h08, c'est significatif d'abondance et de prospérité et puis d'équilibre. Bon, chaque heure miroir a une signification.
0: C'est vrai. Et bon, en tout cas, on touche le nez, on touche du rouge, comme ça, plus de chance.
1: Et on fait un vœu.
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0: 8h12, merci de choisir Ici Brézizel pour vous accompagner au réveil ce matin avec vous, peut-être aussi sur la route pour aller au travail ou au bureau. Louise L'Empire, Catel Huguin, entre 9h et 9h30, ici c'est vous. Et Louise L'Empire, Catel Huguin s'intéresse ce matin aux normes.
4: Mais est-ce qu'on peut encore produire artisanal avec les normes d'aujourd'hui? On l'entend ce matin à Guémenet, on attend des résultats d'analyse avant de pouvoir commercialiser de nouveau la traditionnelle andouille. Et Louise, nos auditeurs ont la parole ce matin.
1: Ouais, vous venez nous dire ce que vous en pensez. Les normes sont-elles un frein aux productions artisanales? On attend vos témoignages. C'est au 02 98 53 65 65.
0: Et vous pouvez déjà nous laisser un petit message par WhatsApp. Ça se passe au même numéro. Qu'est-elle dans un instant aussi? C'est le rendez-vous anti-arnaque avec Aude Razo. Et puis on a les dernières places pour l'Ilophone. C'est sur votre radio ici Brézizel, parce qu'autant vous dire que c'est complet. Ça se passe le week-end prochain à Ouessant. Et bien si vous voulez jouer avec nous, ce sera d'ici quelques minutes.
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0: 8h13, c'est pas vrai, c'est le rendez-vous anti-arnaque. Catel Huguin, les vacances ne sont pas terminées pour tout le monde. Et attention, en réservant des hôtels.
4: Oui, les arnaques à la réservation d'hôtels continuent en cette rentrée. Aude Razo, vous avez reçu le témoignage d'une auditrice.
7: Oui, c'est Yasmine qui me raconte la mésaventure de sa fille. Tout commence sur Booking, la plateforme de réservation, vous connaissez. Morgane, la fille de Yasmine, réserve un hôtel à l'étranger pour un petit week-end fin septembre. Jusque-là, tout va bien. Mais voilà qu'arrive un message WhatsApp. « Nous sommes ravis de vous accueillir pour votre prochain séjour. » Le message a bien l'air de venir de l'hôtel à première vue. Il y a le nom de l'établissement, les bonnes dates de réservation. Et puis, il y a un lien où Morgane est censée cliquer. Pourquoi? Pour transmettre ces informations, lui dit-on, pour gagner du temps à l'enregistrement quand elle arrivera à l'hôtel et surtout pour confirmer sa réservation. En gros, le message dit à Morgane très poliment que si elle ne remplit pas ce formulaire dans les 24 heures, l'hôtel proposera la chambre à quelqu'un d'autre.
4: Et c'est donc une arnaque, mais est-ce que Morgane est tombée dans le piège?
7: Non, et bravo, hein, parce que franchement, c'était pas évident. J'ai cliqué, moi, sur le lien dans le message. J'atterris sur un site qui ressemble énormément à celui de Booking. Il reprend toutes les informations de la réservation de Morgane et lui demande de rentrer son numéro de carte bleue pour, je cite, garantir sa réservation. Là où Morgane et sa mère ont tiqué, c'est qu'elles ne sont pas sur booking.com. Elles sont sur booking.hotelcheckininform.com. Ça ressemble, mais ce n'est pas booking.com. Très bon réflexe. Question que vous vous posez peut-être, comment est-ce que l'escroc a su que Morgane allait partir dans cet hôtel là, à ces dates, fin septembre? Réponse, un piratage informatique. Le site de l'hôtel s'est peut-être fait pirater et le malfaiteur sait maintenant tout de ses futurs clients.
4: Merci beaucoup Aude, c'est vrai qu'il faut être vigilant et là c'est très très compliqué, ça va vraiment chercher dans les détails, mais on ne donne pas son numéro de carte bleue sur un site qui nous renvoie ailleurs et ailleurs et ailleurs.
0: Effectivement, il faut faire attention. 8h15, on jette un petit coup d'œil sur nos routes. Et ça coince toujours autant, hein, si vous partez de Bourg-Blanc pour aller sur Gouesnou, également au niveau de l'échangeur Kergaradec pour rejoindre la Nationale 12. Par contre, plus de ralentissement sur le pont de Liroy. 02 98 53 65 65 si vous êtes témoin d'une perturbation. Louise L'Empire, c'est quoi la couleur du ciel aujourd'hui?
1: Eh bien, ce que vous nous dites sur la page Facebook, c'est qu'il fait humide, il pleut par endroits, notamment dans le Trégor ou encore le Léon. Et côté température, pas forcément besoin de chupaine très couvrant pour les enfants aujourd'hui à l'école. Il fait déjà 19 degrés à Malétroit et 19 degrés également du côté de Quimper.
0: 8h16. L'heure de jouer, bien évidemment, en remportant et en tentant de remporter vos deux places pour l'Hylophone, Louise. C'est la 17e édition.
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0: Un festival qui est complet. Les dernières places sont à gagner sur notre radio. Ici, Braise-Izel, ça se passe les 11, 12 et 13 septembre prochains. Et en plus, c'est logiquement la dernière fois que le festival sera sur 3 jours. Ça a été annoncé. Vous pourrez nous retrouver, nous aussi, en direct. Ce sera vendredi 11 septembre prochain, entre 7h et jusqu'à 19h, avec notamment Baptiste Maybrook. Pour tenter de remporter vos deux places pour l'Hylophone, vos deux passes, 3 jours, avec aussi les billets de bateau aller-retour, eh bien, il faut avoir la bonne réponse à la carte postale. Si vous pensez de l'avoir, ça se passe au 02 98 53 65 65. 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
0: 8h18, un groupe que je vous conseille d'aller voir sur scène parce qu'ils ont une pêche incroyable. J'ai été les voir au Jeudi de Braise justement cet été. C'est Madeleine tout de suite.

0: Madeleine Anne pour notre plus grand bonheur à 8h21. Ils font partie de la playlist ici à Brazizel. Dans un instant, on va jouer à la carte postale. On va accueillir notre auditeur. Et on gagne quoi ce matin, Louise?
1: On vous fait jouer pour vous offrir vos deux passes 3 jours avec les billets pour prendre le bateau. C'est donc l'aller-retour pour le festival Ilophone qui se tient à Ouessant les 11, 12 et 13 septembre. C'est la dernière édition sous ce format 3 jours. Les organisateurs l'ont annoncé. C'est un festival qui cartonne comme chaque année. C'est complet depuis déjà des mois et les derniers passes sont à remporter en écoutant ici Brazizel.
0: Et 02 98 53 65 65.
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0: Ils sont jaunes, ils flottent et ils rêvent tous de devenir champions. Vous voyez de qui je parle, Louise ?
1: Oui, je vois très bien. Hein. Des petits canards.
0: Et des petits canards, effectivement. Ce sont les invités d'Axel Perret ce matin pour sa affaire dureuse. Le 26 septembre, des milliers de canards s'élanceront sur la rivière de Pont-l'Abbé depuis le quai Saint-Laurent, Axel.
4: Le Bigouden Duck Race est un événement organisé par le Rotary Génération Bretagne-Mayenne. Marie-Laure Belzic, bonjour.
5: Bonjour.
4: Vous en êtes la vice-présidente. À vos côtés, Sophie Langin, vous êtes la présidente.
6: Bonjour.
4: Alors, vous allez vraiment faire un lâcher de canards? Ça va faire du reuse chez les Ponts Labis, ça?
5: Oui, tout à fait. On va lâcher 4000 canards, numérotés de 1 à 4000. Mais n'ayez crainte, ils seront tous récupérés à la sortie par l'aide des pagaies Pont-l'Abbé qui seront avec un entonnoir qui vont les accueillir gentiment. Et les 40 premiers seront gagnants de l'eau que les commerçants de Pont-l'Abbé nous ont gentiment offert.
4: Quand j'ai parlé de ça autour de moi, on me dit quoi? Mais c'est des canards, des cols verts, c'est quoi la marque des canards? Expliquez-moi, Sophie.
6: Non, ce ne sont pas des canards cols verts, ils n'ont pas de plumes non plus. Ils sont effectivement en plastique jaune, un gros canard. Tout bien rebondi. Et donc, on va tous les récupérer.
4: Oui. Chaque canard qui va être lancé dans l'eau aura son numéro, oui, et qui correspond à un ticket qu'on achète à l'avance.
6: Vous pouvez le récupérer chez les commerçants du pays Bigouden qui sont partenaires avec nous, avec qui vous avez des petites affiches dans les différents commerces, et également sur des petits flyers que vous trouvez un petit peu partout dans le pays Bigouden où il y a un QR code. Et donc, vous pouvez scanner en fait le QR code pour payer vos canards en carte bleue ou en espèces chez les commerçants, effectivement. Et éventuellement aussi écrire au club en disant « je veux des canards » et « on vous les poste
4: voilà. ». Alors, adopter un canard, puis un canard lancé dans la rivière de Pont-l'Abbé, tout ça pour la bonne cause, puisque, oui, vous avez choisi pour cet événement à Pont-l'Abbé une association du Pays Bigouden, c'est important, un peu en Lanverne, qui va aider des enfants qui sont privés finalement d'école pour maladie, parce qu'ils sont atteints d'un cancer.
5: Oui, effectivement, nous avons choisi avec la mairie et une association bigoudaine qui est les Étoiles de la Baie et qui finance des cartables connectés. Ça permet à l'enfant qui a une maladie de longue durée, qui est soit chez lui, soit à l'hôpital, de rester en contact avec sa classe à travers une caméra, un ordinateur. Et donc, comme ça, ça lui permet de continuer à... Bon, surtout d'avoir un contact avec ses camarades et son professeur. Et...
4: Pour un élève en particulier qui peut être privé plusieurs mois d'école, ça peut être
5: même
4: terrible.
5: Hein. Oui, même plusieurs... Enfin, même une année. Donc, c'est important qu'il reste en contact avec ses camarades et l'école, en fait.
4: Comment vous choisissez vos projets avec les générateurs? C'est une nouvelle association, une nouvelle structure qui est toute récente.
6: Oui, le club Génération Bretagne-Mayenne est né en fait au mois de décembre de cette année. C'était une idée d'avoir un nouveau club un peu plus moderne, plus actif, avec beaucoup d'actifs effectivement. On aime la différence et on aime rire aussi dans notre club. Donc ça fait partie aussi de notre éthique. Le Rotary, c'est servir d'abord, c'est aider les autres, mais on aime le faire avec convivialité et on aime se retrouver pour aider les autres, en fait.
4: Voilà. Alors justement, le 26 septembre, 16h, autour de 16h, il y a ce lancer de canards, une course, hein, 40 gagnants, parce que les plus rapides des canards en plastique vont permettre de gagner des lots, ils sont très beaux hein, pour ceux qui ont acheté le ticket. Est-ce qu'il y aura, mesdames, une danse des canards?
5: Bonne question. Venez nous voir, parce que ce 26 septembre, il y aura un village d'animation.
4: C'est ça, en fait, voilà. Dès 14h.
5: Dès 14h, on sera présent sur place avec de l'animation, des stands pour les enfants, des chants marins, un bagad.
4: Donc c'est vraiment une après-midi familiale, on peut venir avec les enfants, il n'y a pas de
5: souci. Oui, carrément, oui, ce sera vraiment familial.
4: Jusqu'à quand on peut adopter le canard?
5: Si jamais on n'avait pas tout vendu, ce sera jusqu'au 26 septembre, on aura un stand de vente de canards sur place.
4: Ah, on peut encore le début d'après-midi,
5: voilà,
4: du 26.
5: Voilà, avant de lancer, juste juste avant le lancer, vous pourrez encore acheter des canards s'il nous en reste.
4: La Bigouden Duck Race, le 26 septembre. Marie-Laure Belzic et Sophie Delangeard, merci beaucoup d'avoir été avec nous. Belle aventure pour votre groupe.
6: Merci à vous, et puis coin-coin.
0: Et coin-coin, on va adopter un petit canard, Louise.
1: Et pourquoi pas, vous savez que j'ai une petite info insolite sur les canards, les colverts. Oui. Ils sont capables, donc quand ils nagent, ça nage pas très très vite, vous l'avez déjà remarqué, mais quand ils choisissent de prendre leur envol, ils passent en une fraction de seconde de 1 ou 2 km/h à 80 km/h en termes de vitesse.
0: Ah oui, pas mal.
1: Parce ça vole vite les colverts. Hein.
0: Ça vole très vite les colverts, effectivement.
1: C'est la petite info qui sert à rien, mais elle servira
0: pas
1: à
0: rien. On file quand même à la machine à café, pas de panique, Louise. On joue ensemble. Ben oui, parce que c'est quand même le cadeau à remporter. On a des dernières places à remporter pour l'Hylophone. C'est le week-end prochain. Ça se passe à Ouessant. Et pour jouer avec nous, j'accueille Christophe. Bonjour Christophe.
1: Bonjour Christophe.
7: Oui, bonjour.
0: Vous nous appelez ce matin de Logonnet d'Aoulas. Christophe, vous pensiez à quoi?
7: Oui, Ouessant.
0: Et pourquoi Ouessant?
7: Sous la motte.
0: Ouais, tout à fait,
7: le ragoût sous la motte. Le vélo, les dauphins, voilà.
0: Il y avait tout.
7: J'ai un petit moment entre différentes îles, mais évidemment Ouessant, ouais.
0: Tout à fait, Ouessant, effectivement, hein, le ragoût sous la motte, ce qui est l'un des plats incontournables sur l'île de Ouessant. Bah, écoutez, Christophe, les deux places pour l'Hylophone, elles sont pour vous?
7: Excellent.
0: Vous allez pouvoir aller voir notamment Yann Tiersen aussi, qui sera à l'Hylophone. Ce sera les 11, 12 et 13 septembre prochains. Et en plus de ça, vous allez pouvoir prendre le bateau. C'est aussi offert pour l'aller-retour.
7: Waouh.
0: Vous y êtes déjà allé?
7: Alors, à Ouessant, oui, mais à l'Hylophone, non. C'est souvent très compliqué pour avoir des places. Donc, ouais, c'est un super cadeau. Ouais.
0: Et bien, avec grand plaisir. Les deux dernières places étaient sur Ici Brésil. Merci beaucoup, Christophe.
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0: Louise L'Empire, il y aura un beau cadeau à gagner avec vous aussi.
1: À partir de demain jusqu'à jeudi 10 septembre, vous pouvez jouer à la carte postale chaque jour et tenter de remporter votre séjour à Ouessant grâce à une question subsidiaire.
0: On va jouer. 8h30, Catel Huguin dans l'actualité ce matin. L'épave détectée au sud de l'Angleterre, et bien celle du Maranello.
12: Le chalutier costa-armoricain disparu dans la Manche samedi dernier. L'épave repérée par un robot repose à 72 mètres de profondeur. Des plongeurs vont tenter d'atteindre le Maranello pour tenter de localiser les corps des deux marins encore portés disparus. Mais les conditions météo rendent pour l'instant l'opération impossible. Comment venir à bout des algues vertes en Bretagne? Les élus de la région se penchent cet après-midi sur le dernier rapport de la Cour des comptes. Malgré trois plans de lutte en 15 ans, les échouages restent massifs sur les côtes. Reportage dans deux minutes. Le ministre de l'Éducation nationale était en visite dans le Morbihan hier. Édouard Geffray veut soutenir l'enseignement bilingue français-breton. Il veut susciter des vocations chez les enseignants et certifier les élèves qui ont suivi un parcours en langue bretonne.
0: Belle journée, écoute d'ici Brésil. Nous sommes le vendredi 4 septembre. L'actualité en France et dans le monde, c'est le 90 secondes présenté par vous, Féline Leloir-Duo.
13: 9 millions d'euros collectés par la Fondation de France pour aider les victimes des incendies de cet été. Ce fonds a déjà engagé 25 actions sur le terrain auprès des particuliers et des pompiers. Une troisième vague d'aide sera consacrée à l'adaptation aux prochaines vagues de canicule. On en reparlera dans le trésor de nos régions. On a vécu l'été le plus chaud jamais enregistré en France, d'après la ministre de la Transition écologique, Monique Barbu, avec des températures bien au-dessus des normales de saison. Et ce n'est pas fini. La vigilance orange canicule est est de retour à partir de ce midi dans le sud. 5 départements sont aussi en risque élevé pour les feux de forêt aujourd'hui. L'Aude, le Gard, l'Hérault, les Pyrénées-Orientales et le Vaucluse. Après cet été caniculaire, le monde agricole attend des mesures. La ministre de l'Agriculture, Annie Genevard, doit détailler son plan de sauvetage dans une demi-heure. Le but, venir en aide aux agriculteurs largement touchés par la sécheresse dans les cultures. Une vingtaine d'enquêtes ouvertes à Marseille. Près de 200 animateurs suspendus à Paris sur un an. Les 20 plus grandes villes de France, quasiment toutes concernées par des enquêtes pour des violences dans le périscolaire. La conclusion de l'enquête de la cellule investigation de Radio France, des violences physiques mais aussi sexuelles. Notre dossier détaillé est à lire sur ici.fr. En football, victoire de Lille hier 1-0 face à Toulouse en ouverture de la 3e journée de Ligue 1. Le LOSC prend provisoirement la tête du classement. Ce soir, l'Olympique Lyonnais reçoit Auxerre et Monaco se déplace au Parc des Princes pour affronter le PSG.
0: Ici Brésil, il est 8h32. On s'intéresse ce matin, Catel Huguin, aux algues vertes. Elles inquiètent toujours et on n'en vient pas à bout.
12: Les élus de la région Bretagne se penchent cet après-midi sur le dernier rapport de la Cour des comptes. Les marées d'algues vertes envahissent régulièrement les plages. Une prolifération dangereuse pour la santé à haute dose, causée par l'utilisation de nitrates, surtout dans les élevages agricoles. En 15 ans, les pouvoirs publics ont lancé 3 plans de lutte. Le dernier coûte 128 millions d'euros. Mais Grégoire Le Callot parviennent-ils à faire ralentir le phénomène ? Eh bien, ce n'est pas le cas encore partout.
14: Nathalie habite Ilion, en face de Saint-Brieuc, et nichée au creux de 2 falaises de granit.
15: On arrive à la plage de l'Hermeau.
14: Sa plage préférée, mais cet été.
15: La dernière fois qu'on est venu se baigner avec mes petites filles, les vagues se cassaient à côté de nous, on sentait l'odeur des algues. Ça sent l'œuf pourri quand c'est en putréfaction, puis ça se colle partout à vous.
14: Sur le sable clair, les algues vertes laissent de longues traînées jusqu'à la mer. Quant au mare dans les rochers,
15: C'est du gloubi-boulga, quoi.
14: Aujourd'hui âgée de 53 ans, Nathalie aura vu sa chère Bretagne souillée par de bien tristes marées.
15: Il y a eu la Moco en 78, j'avais à peine 5 ans. Mais en plus, aujourd'hui, dans un endroit paradisiaque, je n'aurais jamais imaginé qu'au fur et à mesure des années, j'aurais vu ce phénomène s'étendre partout sur nos côtes.
14: Et pourtant, d'après le rapport de la Cour des comptes paru cet été, les plans de lutte mis en place il y a une quinzaine d'années commencent à avoir des effets. Loïc Chenet-Girard, président de la région Bretagne.
16: Il y a des plans locaux d'action contre les algues vertes avec l'État, la région et les collectivités locales pour transformer les systèmes agricoles. Et donc les progrès sont là. 45% de baisse de nitrate dans les eaux, c'est important. Mais nous devons continuer les efforts parce qu'on ne peut pas se satisfaire de la situation et il faut sortir de ces algues vertes.
14: 80% des 2000 exploitations agricoles concernées par ces plans ont pris des mesures pour diminuer les nitrates, selon la Cour des comptes. Replantage de haies, protection des bords de cours d'eau, dose de nitrate ajustée, liste la Chambre d'agriculture de Bretagne. Mais toute une partie de la filière agro-industrielle reste à convaincre. Arnaud Clugerie de l'association Eau et Rivières de Bretagne.
17: On a souvent des discours qui sont assez contrasté, avec d'un côté une manifeste envie de mieux faire, et puis toute une action de lobbying du système agro-industriel qui, à Paris, plaide pour un assouplissement des règles, une capacité de renforcement de la production, avec un risque accru de voir encore plus de ces marées vertes.
14: Les acteurs locaux dénoncent une politique à géométrie variable de l'État. Ainsi, la Cour des comptes demande à nouveau le renforcement des équipes d'agents chargées des contrôles sur les rejets de nitrates. Le gouvernement s'y était engagé il y a 5 ans.
12: Un reportage de Grégoire Le Callot à retrouver sur ici.fr.
0: L'info continue en breton. Qu'a-t-elle ? Le ministre de l'Éducation était dans le Morbihan hier.
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0: 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Et oui, Louise, on le disait à l'instant en breton, moitié moins de pluie cet été en Bretagne. Bon, là, il y a des petites gouttes.
1: Il y a des petites gouttes, mais alors très furtives. Hein. Quelques averses sont possibles sur le Trégor côtier, le Léon, les Monts d'Arrée ce matin, avant le retour, ou en tout cas une percée du soleil dans le courant de l'après-midi. Côté température, elles sont comprises entre 23 et 27 degrés pour les maximales de ce vendredi. Retour de la chaleur et du soleil ce week-end, avec des maximales comprises entre 26 et 31 degrés. On continue de profiter de l'été après cette première semaine de rentrée scolaire. Sur nos routes bretonnes, Estelle, ça donne quoi ?
2: Eh bien, ça continue à coincer, notamment, ça coince toujours un peu, mais moins que tout à l'heure tout de même. Hein. En arrivant sur Gouesnou de la départementale 13, ça coince toujours un peu aussi au niveau de l'échangeur de Kergaradec, au niveau de Brest pour aller sur la Nationale 12. Et il y a de nouveau des ralentissements sur le pont de Liroise pour aller de Plougastel d'Aoulas et rejoindre Brest. 02 98 53 65 65 si vous êtes témoin d'une perturbation.
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2: Bon réveil, bonne matinée à tous. Nous sommes le vendredi 4 septembre. On souhaite bien évidemment une bonne fête aux Rosalie, aux Rosalia et aux Iris. 8h39, c'est Étienne Dao qui nous rejoint avec Tombé pour la France.

0: pour la France, Étienne Dao à 8h43.
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0: Louise Lempire, est-ce que vous aimez les Legos?
3: Les Legos?
0: Oui.
3: Oui, mais alors pas avec les toutes petites pièces parce que je trouve ça long et j'ai la patience pour beaucoup de choses, mais pas pour ça.
0: Est-ce que vous ne vous êtes jamais dit qu'on pourrait vivre dans des maisons démontables?
3: Oui. Alors attendez, j'essaye de faire le lien avec les Legos.
0: Bah, les Legos, ça se démonte.
3: Oui, c'est vrai, c'est vrai.
0: Alors, non, mais j'ai été chercher un peu loin.
3: Alors va pour la maison démontable, oui, beaucoup plus que pour les Legos.
0: En tout cas, ce sera la bonne idée d'Evan, notre influenceur.
3: Ça me plaît.
0: D'ici quelques secondes, il nous emmène à visiter des maisons démontables. Et puis on sort avec vous d'ici une petite dizaine de minutes. Louise, vous nous emmenez où?
3: Je vous emmène à Crozon, dans le Finistère, pour apprendre à nager comme une sirène. C'est l'une des activités qui est proposée par cet événement organisé par les Lolo à l'eau.
0: 8h44, on retrouve Evan, notre influenceur breton, tous les matins. Il vient avec un petit peu sa bonne idée, celle qu'il a dénichée. Et un peu partout en Bretagne ce matin, eh bien, il y en a qui vivent dans des maisons démontables.
4: Et des maths, la Bretagne, c'est l'heure de la bonne idée, 100% pur beurre. Pas simple de se loger par chez nous, hein, je ne vous apprends rien. Dans certaines communes de Bretagne, on a trouvé une bonne idée pour pallier au problème du logement, installer des hameaux légers, des terrains loués pendant 99 ans, où l'on pose des habitations démontables et transportables. Ça peut être un mobil-home avec du bardage en bois, une tiny house ou des petites maisons construites en bois. Dans les hameaux légers, chacun vit chez soi, mais en fait on met en commun plusieurs espaces, comme le garage, la chambre d'amis, la buanderie. Ça permet d'économiser drastiquement sur le coût du logement, d'avoir un habitat plus sobre et de vivre une expérience plus sociale aussi. Ces petits villages commencent à éclore un peu partout, à Pouignot dans le Finistère, à Comana aussi, Guipel et Saint-André-des-Eaux dans le 35. Et à en croire les habitants, la vie y est très belle. Une vie en lien avec la nature, au fil des saisons, sobrement et sans s'encombrer de babioles inutiles que l'on a tendance à accumuler au fil des années, bah tout simplement parce qu'on n'a pas la place de les stocker. Une association qui s'appelle Hameaux Légers peut être un super point d'entrée si vous souhaitez en savoir plus. Son site internet est très complet, Hameaux Légers. On peut en apprendre plus sur les futurs projets qui concernent près d'une dizaine de communes en Bretagne. Par contre, si vous vous lancez, hein, vous penserez bien à m'inviter pour la crémaillère. Le chiffre du jour est impressionnant. On a comptabilisé 374 heures de soleil à Quimper en juillet, soit 83% de plus que l'an dernier. Bon, j'aime le soleil, hein, mais là, ça fait quand même beaucoup. Allez, à demain pour une nouvelle bonne idée.
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0: Et on n'en a pas fini avec le soleil puisqu'il revient ce week-end. On va en parler dans un instant avec vous, Louise.
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0: On sent que la rentrée est de... Enfin, que tout le monde a repris la route du travail.
3: Et de l'école.
0: Et de l'école, puisqu'il y a du monde sur nos routes ce matin. Depuis une petite heure maintenant, hein, ça coince au niveau de Gouesnou en arrivant de Bourg-Blanc. Ça coince aussi au niveau de l'échangeur de Kergaradec pour aller sur la Nationale 12. Et puis, il y a toujours aussi des ralentissements sur la Nationale 165 au niveau du pont de l'Iroise pour aller de Plougastel d'Aoulas et rejoindre Brest. Au niveau du temps, c'est ce que je disais il y a quelques secondes, Louise, c'est le retour du soleil ce week-end.
3: Ce week-end, ouais, avec des températures qui vont grimper jusqu'à 31 degrés. On va pouvoir ressortir les maillots pour profiter de moments détente en famille après cette première semaine de rentrée scolaire.
0: va nous sortir un album de duo, de reprise surtout. Elle reprend Dalida avec Mourir sur scène.

0: Jennifer avec Mourir sur scène, elle reprend Dalida. Normalement, son prochain album devrait tourner autour de la star Dalida. Et vous savez pourquoi, Louise ?
1: Non.
0: Parce que Jennifer a été la première gagnante de la Star Academy, de la première saison de la Star Academy. Et lors déjà de cette première saison, elle avait déjà rendu hommage à Dalida avec le titre Parole, Parole.
1: Donc elle en fait tout un album.
0: 52, on sort ce matin avec vous, Louise Jean-Pierre.
1: Et je vous parle d'une asso et d'un événement qui s'appelle les Lolos à l'eau. Un événement qui présente sa 4e édition, dont on parle ce matin avec vous, Julie Noroy. Bonjour.
2: Bonjour.
1: Les Lolos à l'eau, c'est un événement que vous co-organisez avec le Surfing Club de Crozon. On est là dans le Finistère. Et ce soir, il y a déjà une soirée ciné au Rex à Crozon avec des films projetés en lien avec l'océan et le Brest Surf Film Festival. On va pouvoir découvrir quoi comme film ?
2: Alors ce soir, on a 3 super films qui ont été sélectionnés avec le Brest Surf Film Festival. Un long métrage Guts qui va nous emmener en Afrique suivre des surfeuses qui vont faire un voyage à la rencontre d'autres personnes. On a un court métrage canadien Winter Cooks où on va suivre l'aventure de 2 copains qui vont affronter du surf dans des rivières gelées en plein hiver. Et enfin, on a le film de notre super Kylian Burak, Mort à Calonne, qui va suivre la section handisurf de la Ligue de Surf de Bretagne. Et c'est un moyen métrage de 38 minutes. Donc en fait, on a à peu près 1h40 de projection de films. Et ça se passe donc ce soir au cinéma Le Rex. On lance les films à 20h30, mais on ouvre les portes du cinéma dès 19h pour commencer la soirée de lancement de la 4e édition des Lolos 4.
1: Est-ce qu'on a besoin de réserver juste pour ce soir?
2: Alors, on vous conseille pour pas faire la queue. Voilà, si vous voulez acheter vos places en avance, ça se passe sur Elo Asso. Et c'est vrai que comme ça, vous aurez pas la file d'attente à faire et vous pourrez rentrer plus facilement et accéder à la buvette qui sera tenue à l'arrière du cinéma, à laquelle on aura des petits grignotages salés sucrés et on vendra aussi nos petits goodies des Lolos à l'eau. Et surtout, ça sera le grand lancement de la Loloterie, donc notre tombola fait maison où il y a des super l'eau à gagner. Donc c'est vrai que voilà, on peut que inviter de réserver si vous voulez pas faire la queue et rentrer plus facilement et plus rapidement dans le cinéma. Mais sinon, vous pouvez aussi acheter vos places directement sur place.
1: La Loloterie, elle va se poursuivre puisque les Lolos à l'eau, c'est aussi dimanche avec une journée temps fort à la plage de Goulien. On est toujours là en presqu'île de Crozon. On va pouvoir s'essayer à la nage de sirène, cours de surf également, proposé sur place, méditation, mandala. Pour ces activités-là, il faut réserver.
2: Alors oui, surtout pour les activités aquatiques et le yoga où on a des capacités d'accueil dans les groupes qui sont limitées. Donc là, on a déjà bien commencé les réservations. Il nous reste pas mal de places en bodyboard. Donc ça, c'est vraiment une super activité qu'on organise avec les pingouins turbulents du Surfing Club de Crozon. Et c'est vrai que par exemple, je vous ai entendu parler des nages de sirènes. Cette année, nos nages de sirènes sont déjà tous les créneaux ont été réservés. Donc il y aura beaucoup de sirènes à la plage de Goulien dimanche. Et toutes les réservations pour les activités, ça se passe aussi sur Elo Asso.
1: Et comptez entre 10 et 25 euros pour ces activités. Une journée qui se veut aussi solidaire. Les Lolos à l'eau, c'est tout au long de ce week-end. Merci à vous, Julie.
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0: L'heure de retrouver Dr Kierzek ce matin. Cave sur la tomate. Une tomate par jour serait bon pour notre foie.
5: Bonjour à toutes et à tous, c'est le petit geste santé qui pourrait faire du bien à votre foie sans que vous ayez à changer toute votre alimentation. En tout cas, c'est ce que nous dit une étude italienne publiée dans une revue de nutrition qui suggère que manger une tomate par jour pourrait aider à réduire la graisse accumulée dans le foie. Alors, il y a beaucoup de nutritionnistes et même vous allez me dire, sans doute, c'est un légume qui est plutôt sain, la tomate, grâce à ses composés antioxydants, mais ça peut être un allié pour la santé hépatique. C'est pas non plus un médicament miracle, c'est comme le thé vert hier. L'étude a été menée sur 79 patients qui avaient déjà une maladie du foie, une maladie du foie gras. Il y a un groupe qui a consommé 200 g de tomates crues et 50 g de sauce tomate. maison évidemment, et l'autre groupe qui n'avait pas de régime avec de la tomate, eh bien figurez-vous que le régime, le groupe tomate, a vu son taux de graisse hépatique diminuer de manière significative. Et ça, c'est important de le dire, cette amélioration s'est produite sans perte de poids notable. Ça veut dire que la tomate a agi directement sur le foie, et c'est pas par d'autres facteurs d'amélioration de la santé. Alors la maladie du foie gras, cette stéatose hépatique, c'est une accumulation anormale de graisse dans les cellules du foie. Il n'y a pas de symptômes, c'est souvent lié au surpoids, au diabète de type 2, à l'hypertension artérielle. Il n'y a pas de symptômes au début. Le problème, c'est que ça évolue vers une fibrose, voire vers une cirrhose, voire pire, vers un cancer du foie. Donc c'est vraiment une maladie silencieuse, mais qui serait très répandue.
0: Comment la tomate agit-elle donc sur le foie? Qu'est-ce qui la rend si efficace?
5: La clé, c'est ce qui donne la couleur à la tomate. C'est ce qu'on appelle le lycopène, c'est ce pigment. Et c'est un antioxydant, là aussi, très puissant. Ça va réduire l'aspect inflammatoire, ça va réduire l'accumulation de graisse, indépendamment de la perte de poids. Et un détail intéressant, l'étude a utilisé à la fois des tomates crues et des tomates cuites en sauce. Et la cuisson, figurez-vous, augmente la disponibilité de ce pigment. Donc ça veut dire que cuite, elle serait même encore meilleure que crue. Bref, pour préserver votre foie, il y a bien sûr la tomate, mais il n'y a pas que ça. C'est surtout l'hygiène de vie globale. C'est plutôt des céréales complètes, des protéines maigres, favoriser les légumes et on évite tout ce qui est ultra transformé. Ça, c'est important. Puis je vous rappelle que la maladie du foie gras, c'était la maladie des sodas ou du soda. Donc on évite évidemment toutes ces boissons sucrées. Allez, d'ici là, portez-vous bien.
0: Et ben voilà, une tomate par jour, c'est pas mal, effectivement, pour notre foie. On se dit au revoir à la télé, en tout cas. C'est Axel Perry que vous allez retrouver dès lundi à partir de 6h30 sur la TNT.
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0: Avant de parler de virilité avec Louise Lempire à partir de 9h30, vous allez surtout parler des normes ce matin à partir de 9h, Louise.
1: Eh bien écoutez, si j'arrive à me reconnecter sur mon ordinateur, parce qu'il y a un changement d'ordinateur, j'avais complètement oublié, j'avais pas de bonnette sur mon micro. Je me connecte, promis Louis Muriot, je serai prête pour votre journal de 9h.
6: J'espère bien.
1: Cathé Luguin, on va se retrouver juste après le journal de Louis Muriot. On parle des normes aujourd'hui, comment est-ce qu'elles impactent nos producteurs bretons et nos petits producteurs? On a déjà reçu des messages via WhatsApp.
7: Oui, on vous pose la question, chers auditeurs, qu'est-ce que vous en pensez, vous, des normes? Est-ce qu'il y en a trop? Est-ce que ça nuit un petit peu à nos produits artisanaux? Vous savez, ceux qu'on fabriquait dans le garage, bon, sans vraiment mettre des gants, sans vraiment garder les produits au frais, toujours. Parlez-nous un petit peu de vos anecdotes, de vos confitures, de vos bocaux, de vos conservations. Est-ce que ça vous fait peur aussi, peut-être, de tomber malade? Dites-le nous au 02 98 53 65 65 par WhatsApp ou par téléphone.
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1: Je suis prête pour votre journal Louis Muriot, il est 9h. Le gouvernement va prolonger ses aides pour acheter du carburant.
8: Aux agriculteurs, aux pêcheurs, aux entreprises de BTP, secteur parmi les plus touchés par cette nouvelle flambée des prix, les carburants représentent des dépenses équivalentes à 40% du chiffre d'affaires des professionnels de la mer en ce moment. Alors forcément, ce sont des aides bienvenues pour Olivier Lenezette, le président du comité régional des pêches en mer, même si celles promises au mois de mai se font toujours attendre.
9: C'est un impact majeur pour les professionnels de la pêche, pour pouvoir continuer à aller en mer, et donc il est évident aussi qu'il faut qu'il y ait les paiements, parce qu'aujourd'hui, les paiements d'avril et de mai sont difficilement aujourd'hui payés auprès des entreprises, et donc ça impacte directement le salaire des marins.
10: Ah, donc pour l'instant, vous n'avez rien touché encore?
9: Ça commence à se faire, mais il est évident que ça prend beaucoup de temps, et là, c'est une vraie problématique pour les professionnels et les armateurs, en même titre que les marins à bord, qui ont, comme je le rappelle, impacté sur leur salaire. Je pense qu'il est important là aujourd'hui, c'est que l'agence de service des paiements accélère justement cette démarche de paiement pour pouvoir répondre au plus vite déjà au paiement d'avril et mai. Et donc pour juin, juillet, on n'y est pas. Là aujourd'hui, on est à peine à 50% des navires qui ont été indemnisés pour avril, mai.
8: Olivier Lenezet au micro de Céline Baye-Darcourt sur France Info. C'est la priorité numéro 1 du gouvernement. Le plan de soutien aux agriculteurs est présenté aujourd'hui par la ministre Annie Genevard. Après un été catastrophique sur le plan des récoltes, marqué par des canicules et des sécheresses à répétition, le syndicat de la FNSEA craint des milliers de faillites cette année. L'été le plus chaud jamais enregistré dans l'Hexagone depuis le début des mesures en 1900. Météo France confirme son bilan climatique. Hier, en Bretagne, l'ensoleillement a atteint jusqu'à 50% de plus par endroit et les températures ont été 3 à 4 degrés au-dessus des normales de saison. La crise sécheresse se poursuit dans le Finistère et dans le Morbihan. Rappel des deux préfectures hier, parce que les précipitations n'ont pas permis d'inverser la tendance. Restrictions pour les particuliers, les industriels et les agriculteurs toujours en vigueur. Il y a moins d'algues vertes en Bretagne et ça s'explique par ces sécheresses à répétition, moins de débit dans les cours d'eau, donc moins de nitrates jusqu'à la côte. Selon le centre d'études et de valorisation des algues basé à Pleubian près de Paimpol, la réduction est même de 40% pour le mois d'août. C'est bien l'épave du Maranello qui a été détectée au large de l'Angleterre. Le chalutier qui a fait naufrage en mer samedi dernier a été retrouvé. Confirmation du parquet de Saint-Brieuc. Une opération va être lancée dans les prochains jours avec des plongeurs qui devront descendre à 72 mètres de profondeur afin d'essayer de localiser les deux marins encore portés disparus. Vous avez tout le détail sur notre application ici.
1: C'est une toute nouvelle œuvre qui fait son entrée au musée de Châteauneuf-du-Fou.
8: Au musée Paul et Marguerite Sérusier, deux peintres post-impressionnistes qui ont vécu une partie de leur vie dans le centre du Finistère. L'onction à Béthanie rejoint donc la collection de plusieurs centaines de tableaux des artistes et c'est une œuvre essentielle pour bien comprendre l'évolution de Paul Sérusier. Tugdual Brabant est le maire de Châteauneuf-du-Fou. Il était l'invité d'ici matin tout à l'heure.
6: Il y a un vrai intérêt parce que c'est un tableau qui reprend un projet porté par l'artiste au cœur même de la cité, à Châteauneuf-du-Fou, sur l'église Saint-Julien. Donc ça vient compléter vraiment cette dynamique et le volet qui est consacré justement à la période châteauneuvienne. On tend vraiment à pouvoir décrire au mieux les différentes périodes de l'artiste, la période de Rigouade, la période châteauneuvienne. Donc voilà, en tout cas, ce tableau vient vraiment compléter ça.
8: Et vous voyez les évolutions comme ça, je veux dire, de Châteauneuf avec les tableaux de Sérusier ?
6: Oui, bah tout à fait, parce qu'on retrouve à la fois les paysages enneigés, les paysages en automne. Donc il y a des représentations évidemment parfaites de la Vallée Verte, notamment des bords de l'Aulne. Donc c'est évidemment un décor châteauneuvien qu'on connaît très bien, particulièrement bien.
8: Le musée a déjà attiré près de 27 000 visiteurs depuis sa création il y a un an. L'ETIZEF enregistre une toute nouvelle recrue sur le gong. Gillian Nguessan, jeune attaquant de 18 ans, est prêté pour une saison par l'AS Saint-Etienne au Stade Brestois. Nouvelle recrue aussi du côté du BBH. La Polonaise Daria Michalak, qui jouait en Roumanie l'an dernier, s'engage avec le Brest Bretagne Handball. Cette ailière gauche doit remplacer Coralie Lassource, blessée pour au moins un mois. La rentrée, c'est pour demain du côté du RC Van. Un an après leur relégation, les rugbymen bretons font leur retour en top 14, l'élite française, avec un déplacement à Castres. Coup d'envoi, 19h05. Et puis attention, si vous voulez aller pêcher à pied, la pêche est interdite pour tous les coquillages, sauf les huîtres dans la zone Pays Bioudin Sud, à cause d'une trop forte teneur en toxines lipophiles. Le mieux pour tout savoir, c'est toujours de se rendre sur le site internet pêcheapied-responsable.fr.
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8: Qu'est-ce qui nous attend dans le ciel breton, Louise ?
1: Un peu de grisaille ce matin, du brouillard. Alors prudence si vous prenez le volant parce que vous êtes nombreux sur les routes en ce vendredi matin. Dernière journée de boulot de la semaine avant d'attaquer le week-end. Quelques averses sont aussi possibles. Les nuages et éclaircies vont donc se partager le ciel breton. Côté température, les maximales du jour sont comprises entre 23 et 27 degrés. Et pour ce week-end, on attend jusque 31 degrés dimanche, notamment dans le Finistère. Sur nos routes bretonnes, prudence si vous prenez le volant. Témoin d'événement routier 0248. 98 53 65 65.
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1: Bonjour à vous qui nous rejoignez en ce vendredi matin. Louis et Muriau, on se retrouve tout à l'heure à 10h pour le prochain point sur l'actualité d'ici. Ce matin, avec vous, Catel Huguin, nous parlons des normes. Est-ce qu'on peut encore aujourd'hui produire artisanal avec toutes les normes de 2026 ? Est-ce que la multiplication de ces normes étouffe nos producteurs locaux et régionaux ? Vous avez aussi la parole.
7: Oui, on en parlait ce matin, Louise, un coup dur pour l'andouille de Guémenet, notamment dans le Morbihan, qui produit toujours sa charcuterie emblématique, comme dans le temps, avec un fumage traditionnel au feu de bois. Oui, mais sauf que ça crée des hydrocarbures potentiellement cancérigènes. Alors, il faut attendre là quelques jours pour avoir une validation de la part d'un institut spécialisé. En attendant, la boutique est fermée. Alors, est-ce que c'est un peu trop de normes, pas assez? Qu'est-ce qu'on fait? Donnez-nous notre avis, votre avis, au 02 98 53 65 65. On est ensemble jusqu'à 9h30 et Louise en a déjà des témoignages.
1: On a reçu votre message, Luc, vous nous avez écrit sur le WhatsApp de l'émission en nous partageant quelques réflexions à propos de la mésaventure dont vous parlez pour la maison de l'andouille à Guémenet, en nous expliquant qu'ils avaient commencé par indiquer sur leurs produits le danger de manger la peau et qu'aujourd'hui, après les avoir obligés à modifier leur mode de production, on essaie de complètement leur interdire de produire. Et vous terminez ce message en nous parlant de cette nouvelle législation en train d'être imposée par les instances européennes pour autoriser à appeler le cidre, par exemple, un soda alcoolisé fabriqué à partir de jus de pomme concentré et introduction artificielle de levure. Vous nous dites qu'on est bien loin de nos cidres artisanaux bretons, normands, basques et autres. Alors les normes cherchent-elles à tuer les produits artisanaux? Ce sont vos mots. Je crois que nous connaissons la réponse, c'est vous qui le dites. Les normes seraient-elles dictées par les multinationales? En tout cas, elles ont les moyens de s'y adapter, contrairement à l'artisanat. Voilà comment vous terminez ce message que vous nous avez envoyé via le WhatsApp de l'émission ce matin, Luc. Alors vous, chers auditeurs, vous avez la parole pour nous parler de ces normes qui impactent peut-être votre quotidien.
7: Peut-être que vous faites aussi vos propres confitures, conserves à la maison. Est-ce que vous faites attention à ce que tout soit bien stérilisé, à ce qu'il n'y ait aucun problème pour la consommation derrière? D'où tenez-vous vos recettes? De vos grands-mères? De vos parents? Comment est-ce que ça fonctionne? Dites-le nous au 02 98 53 65 65.
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1: Un seul numéro pour joindre Aude au standard, mais aussi pour nous écrire via l'application WhatsApp ou sur Messenger. On récolte tous vos messages. C'est Alex qui réalise cette émission ce matin. Laurent Boulzy pour la musique Bubble Star. Il est 9h08.

0: Little Star, musique pour vous accompagner ce matin et donc de retour avec Manon Lisa et le petit pêcheur dans quelques minutes.
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0: Vous êtes un petit producteur, l'antenne d'Ici Brézizel vous est ouverte ce matin. Venez nous raconter comment les normes influencent votre quotidien. Est-ce que vous, en tant que consommateur, vous les comprenez, ces normes, vous les trouvez normales pour notre santé, tout simplement? Est-ce que vous trouvez ça fastidieux à mettre en œuvre? Si oui, pourquoi? 02 98 53 65 65. Nous parlons normes, Catel Huguin, parce que l'andouille de Guémené est en plein dedans, ces normes à mettre en place.
3: Oui, et c'est ça qui bloque la vente à la maison de l'andouille en ce moment, cette semaine. La maison de l'andouille qui est temporairement fermée depuis mardi à Guémené, puisque l'institution qui produit la charcuterie emblématique attend des résultats d'analyse sur son procédé de fumage. Parce que le fumage traditionnel au feu de bois, qui donne la peau noire et le goût de l'andouille, crée des hydrocarbures potentiellement cancérigènes. Alors à la maison Rivalon-Kidu, il y a un nouveau procédé qui a été mis en place il y a quelques semaines, mais il faut attendre la validation maintenant par un institut spécialisé. Et tout ça, ça bloque les ventes. Angeline Demiang s'est rendue à Guémené pour voir un petit peu comment ça se passe.
4: Amandine est nouvelle dans la commune. Elle vient tout juste de s'installer.
5: En début de semaine, donc on voulait absolument goûter l'andouille.
4: Mais ce ne sera pas pour aujourd'hui. Le gérant Benoît Rivalon est là pour expliquer.
6: J'ai des andouilles, mais que je préfère ne pas vendre parce que sinon vous allez peut-être être obligé de me les rapporter.
4: À l'intérieur, c'est évidemment l'odeur de fumée qui nous accueille. On a un ciel d'andouille au-dessus de nos têtes.
6: Un toit d'andouille, oui. Alors le principe chez nous, c'est qu'on veut vraiment faire les choses comme avant, avec un vrai feu. Alors c'est dans une pièce close qui fait à peu près 2 mètres sur 2 mètres. Et donc la fumée se dépose sur les andouilles et apporte le goût.
4: Et c'est bien ça le problème. Cette technique de fumage émet des hydrocarbures aromatiques polycycliques, potentiellement cancérigènes, qui s'accumulent dans la peau de l'andouille.
6: Pendant 5 ans, on mettait un message sur l'andouille. Le fumage traditionnel produit des composés cancérigènes, se mangent sans la peau ou en petite quantité. Ça a tenu jusqu'à un moment où la Direction Générale de l'Alimentation a dit « Beaucoup de personnes ne vont pas en tenir compte, donc il y a un risque. »
4: C'est alors qu'est venue l'idée salvatrice sous la forme d'une simple chaussette en tissu.
6: Les chaussettes sont enfilées sur chaque andouille avant chaque fumage. Et depuis 2 mois et demi maintenant, les résultats sont très très satisfaisants. Mais il faut que ce soit vraiment validé scientifiquement par l'IFIP. Alors l'IFIP, c'est un institut de recherche de la filière porcine.
4: En attendant, l'entreprise a accepté de se plier aux résultats des analyses.
6: On s'était mis d'accord sur ce principe-là. C'est-à-dire que s'il y avait des andouilles non validées, on ne les vendait pas. Alors c'est la première fois qu'on ferme. Alors, il faut être honnête, c'est aussi parce que le mois d'août a été bon, la fête de l'andouille a été très bonne, on a très bien vendu. Donc le stock est réduit.
4: Pas d'impact sur le chiffre d'affaires, mais quelques inquiétudes donc pour le gérant de l'entreprise familiale qui espère passer le flambeau à ses petites filles d'ici quelques années.
6: Là, c'est au législateur qu'il faut parler. Si on peut faire évoluer la loi, on permettra justement aux produits traditionnels de continuer à exister, parce qu'une application stricte de tout ce qui existe aujourd'hui en termes de normes risque de faire disparaître tous les petits au profit des industriels.
4: Le résultat des analyses est attendu dans les heures qui viennent. Si tout va bien, le magasin rouvrira ses portes dès lundi.
3: On le saura après le week-end. Et on a un message, Louise, sur le WhatsApp.
0: Message d'Anne qui nous écrit de pas très loin de Guémené en nous disant qu'elle mange de l'andouille de chez Monsieur Rivalon Kidu et qu'elle ne comprend pas très bien ce qui leur arrive avec les lois en ce moment et donc ces normes qui s'instaurent.
3: Eh ben c'est vrai, on a l'habitude de manger cette andouille depuis des générations et des générations, fumée un peu de la même manière en fait finalement. Et oui, mais c'est ça, c'est ce fumage qui crée des hydrocarbures qui seraient potentiellement dereuses. Mais là, la maison Rivalon a mis un nouveau procédé avec des chaussettes pour emballer les andouilles pour éviter justement ces transformations qui seraient nocives. On va voir, on aura le résultat et puis évidemment on tiendra nos auditeurs au courant.
0: Et puis ces normes qui nous paraissent compliquées, qui nous paraissent parfois très loin de nous, vous allez entendre dans quelques instants qu'elles ont une utilité pour nous préserver, nous en tant que consommateurs. C'est ce dont nous parlons juste après Manon Lisa, le petit pêcheur, un petit bonbon dans votre playlist d'ici Brézizel.

0: Lisa, le petit pêcheur. Si vous nous rejoignez ce matin jusqu'à 9h30, nous parlons des normes qui concernent nos producteurs, producteurs bretons, producteurs locaux. Est-ce que ça vous impacte, vous, au quotidien? 02 98 53 65 65.
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0: Et nous parlons des normes ce matin avec vous, Catel Huguin. Comment elles influencent votre quotidien à vous en tant que producteur, producteur artisanal? Est-ce qu'elles sont utiles, c'est nécessaire? Est-ce qu'elles représentent pour vous un fardeau? 02 98 53 65 65. Les normes, Catel, on a toujours l'impression que c'est un poids supplémentaire sur nos épaules avec tout ce qu'on a à penser, et pourtant...
4: Et pourtant, quand les procédés de transformation des aliments ne sont pas respectés, les conséquences peuvent être dramatiques aussi. Je vous propose, Louise, de revenir sur une affaire qui avait fait grand bruit il y a un an en Bretagne. Deux cas de botulisme avaient été signalés après la consommation de tortillas espagnoles. Explication de Delphine Gocho.
5: C'est donc dans la région quimpéroise que les deux malades ont contracté cette affection neurologique rare et potentiellement grave. Ils ont consommé des tortillas aux oignons produites en Espagne par le groupe Palacios. En France, ces omelettes ont été commercialisées dans des magasins Intermarché et Netto sous la marque Itinéraire de nos saveurs, mais également chez Carrefour, sans marque cette fois, aux oignons mais également nature. La présence de la bactérie a été détectée dans les restes de la tortilla consommée par l'un des malades, analysée par le Centre National de Référence Botulisme de l'Institut Pasteur à Paris. La maladie peut entraîner des troubles de la vision, des difficultés à avaler ou à parler. La plupart des malades pris en charge guérissent sans séquelles, mais le traitement et la convalescence peuvent durer plusieurs mois.
4: C'était donc il y a un an par chez nous. Le botulisme, qui est principalement provoqué par la consommation d'aliments mal conservés. Alors en général, ça vient des conserves familiales, des charcuteries artisanales, des produits de la mer transformés à la maison. Et vous, chers auditeurs, que faites-vous peut-être à la maison? Est-ce que vous craignez ces maladies quand vous faites vos conserves? Vos procédés de transformation sont les mêmes qu'utilisaient vos parents, vos grands-parents? On parlait du fumage de l'andouille de Guémené tout à l'heure. Est-ce que vous pensez que les normes sanitaires actuelles sont suffisantes? Il y en a peut-être trop d'un autre côté. Venez discuter avec nous jusqu'à 9h30 au 02 98 53 65 65.
0: Et ces normes, qu'a-t-elle? Elles concernent, on l'a entendu là il y a quelques instants, on l'entendait encore dans le reportage sur le botulisme. Ces normes, elles concernent la manière de produire les aliments, mais il n'y a pas que les normes d'usine, finalement, il y a aussi les normes de bâti.
4: Et oui, c'est pas seulement les normes sanitaires qui mettent les entreprises en péril. La semaine dernière, on vous parlait de la crêperie de Ploudalmézo dans le Nord Finistère, une crêperie qui est située en haut du château d'eau de la commune à 50 mètres de haut. Elle existe depuis 1984. Il n'y a qu'un petit escalier pour faire descendre les clients et le personnel en cas d'évacuation. Il y a bien sûr des ascenseurs, mais trop dangereux ces escaliers. Surtout que depuis l'incendie mortel de l'hiver dernier à Crans-Montana en Suisse, ça a fait réfléchir un petit peu sur ces normes en cas de problème. L'institution de Ploudalmézo va donc probablement fermer. Écoutez le reportage de Laura Bléret.
6: En arrivant à destination, il faut lever la tête et regarder à 50 mètres de hauteur.
7: Vous n'avez jamais été là-haut? Extraordinaire.
6: Sylvie fréquente le restaurant depuis son ouverture. Elle a réservé une table avec son mari.
7: On s'est dit, ça sera peut-être la dernière fois. Bon, on ne peut pas trop où est le problème. C'est sécurisé, il y a un ascenseur, il y a des escaliers.
6: Même incompréhension pour Aurélie qui repart sans même avoir mangé.
8: On a vu dans l'ascenseur, c'était complet pour aujourd'hui. Bon, on va retenter, on appellera.
9: Vous avez quand même vraiment envie de faire un dernier repas?
8: Oui, pour un lieu qui a presque 40 ans. je trouve ça dommage de fermer et de se rendre compte de ces conditions de sécurité que maintenant, quoi, en fait.
6: En réalité, le doute existait déjà, confie André Talarmin. Il est le président de la communauté de communes qui gère le château d'eau.
9: Il n'y a pas eu de commission de sécurité depuis longtemps, donc personne ne savait que ce n'était pas aux normes, mais il y avait beaucoup de doutes quand même, quoi. Il y a un escalier qui, par endroit, il fait 60 cm de largeur dans le niveau sécurité.
6: Impossible dans ces conditions d'évacuer 80 couverts et le personnel en cas de danger. Seule solution pour remettre le bâtiment aux normes, construire un second escalier.
9: Comment le faire au début de la forme du château d'eau, c'est pas envisageable. Ce n'est pas réalisable, techniquement, financièrement, administrativement. Moi, j'ai pas de solution.
6: À part une, souffle-t-il, la fermeture du restaurant.
4: Fermeture à cause d'une infrastructure pas aux normes, justement. Qu'est-ce que vous en pensez? On vous pose la question ce matin sur ICI, Breizh-Izel. C'est tous des reportages que vous pouvez tous retrouver sur notre site ici.fr, Breizh-Izel, via nos réseaux sociaux aussi. N'hésitez pas à aller jeter un œil et une oreille.
0: Et c'est aussi l'occasion pour vous de vous exprimer, puisque ces sujets sont choisis en fonction de ce qui fait l'actualité du moment. Si vous pensez à quelque chose, s'il y a une actualité qui vous marque particulièrement, c'est le moment de passer un petit coup de bigot à Aude au 02 98 53 65 65 et on verra si c'est un sujet qui se retrouve dans l'actualité d'ici Breizh-Izel.

0: 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C'était Bruno Mars dans la playlist d'ici, Bray Zizel. Ce matin, entre 9h et 9h30, nous parlions des normes. Affaire à suivre donc, Katel Huguet, en ce qui concerne l'andouille de Guémené.
1: On va rester vigilants, on vous donnera des nouvelles, savoir comment ça se passe, si ça rouvre ou pas.
0: Et Katel, on vous retrouve à partir de lundi. Bon week-end.
1: Merci, bon week-end Louise, à bientôt.
0: Pour l'heure, il est 9h30. Avant de retrouver votre sujet sur la virilité, je vous propose de faire un petit tour d'horizon des infos pratiques et des idées sorties. Elles sont proposées par Axel Perret.
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3: Il est temps de rechausser vos baskets et de s'entraîner à courir pour la bonne cause. Il reste 18 jours pour être au top, pour soutenir le don du sang en courant. Ça se passe à Cléder dans le Nord Finistère du dimanche 20 au samedi 26 septembre. Un défi solidaire pour que 1000 km soient parcourus. Pour chaque personne, il y a aussi une boucle, 2,4 km que vous pouvez courir ou même marcher. Vous la faites une fois, deux fois, trois fois, comme vous voulez, et c'est accessible même en famille. Toucher le pompon, c'est bien, mais porter le bâchis, c'est quand même la classe. Le Bagad de Lambiwe recrute actuellement. Le 10 septembre, il y a un entretien. Vous jouez de la bombarde, du piano, de la caisse claire, de la guitare, du saxo, de la clarinette. On va évaluer votre niveau musical, vous montrer votre motivation, et vous allez répondre à des questions de connaissances sur le Bagad de Lambiwe et la Marine nationale.
0: Entre 9h et 10h, deux sujets sont traités sur votre radio locale. Ce matin, avec Katel Huguet, nous parlions des normes. À présent, je vous propose de parler virilité. C'est quoi la virilité en 2026? Être un homme en 2026, est-ce que c'est encore devoir être viril? Voilà le sujet qui nous intéresse ce matin. Je vous appelle à participer au 02 98 53 65 65.
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0: 51% des hommes considèrent qu'il est important d'être viril. 46% regrettent que les hommes de 2026 ne soient plus suffisamment virils. Mais dans le fond, ça veut dire quoi être viril? Un mot important et pourtant un mot un peu valise. On ne sait plus très bien quoi mettre derrière. Et pourtant, la virilité est au cœur de votre billet d'humeur du jour. Bonjour Gaël Guéguin.
5: Bonjour Louise, merci pour ce sujet du jour qui m'oblige à réfléchir sur ma virilité. Alors c'est quoi la virilité en 2026? Le simple fait de se poser la question indique qu'il y a des débordements de la virilité. Ils sont inscrits dans les discours masculinistes mis en avant sur les réseaux sociaux par des types en mal de reconnaissance qu'on aurait peut-être appelé à une autre époque des fiers à bras. Ça prêterait à sourire si ce n'était pas inquiétant de voir que la masculinité peut aussi être toxique. Alors, Louise, si je suis un homme moderne, j'espère que oui à la fin, à 60 ans, ça serait dommage de pas y arriver.
0: D'avoir loupé le coche.
5: J'ai compris que la virilité n'avait rien à voir avec une guerre des sexes allumée par des hommes se revendiquant au fond supérieur aux femmes. Bienvenue à l'âge de pierre. C'est bien connu, quand on a peur, on se retourne en arrière en cherchant sa maman. Mais la virilité, c'est autre chose que de vouloir imposer son autorité par la force. Ça n'a rien à voir avec la domination.
0: C'est quoi alors?
5: On peut très bien entretenir ses muscles, ce n'est pas mon cas, et avoir envie de pleurer dans sa moustache. Je connais, Louise, des jeunes hommes qui portent moustache, cheveux longs et boucles d'oreilles. Et ils ne font pas peur aux femmes avec qui ils vont boire une bière. C'est pas interdit jusqu'à présent. Bon, boire une bière, Louise, est-ce que c'est viril ou pas?
0: Boire une pinte, c'est viril. Avec modération, bien sûr, mais boire une pinte, c'est viril. En tout cas, ça fait partie des symboles de la virilité.
5: J'aime bien d'ailleurs l'expression « boire une pinte avec modération ». Est-ce que c'est de la modération? Excusez-moi donc de dire que c'est pas spécialement viril de vérifier que la moustache avec la bière.
0: Ah ouais? Bon, bah, y a de la mousse dans la moustache, quoi.
5: C'est ça. Excusez aussi pour cette vanne qui tombe à plat. Ça prouve seulement que je peux être viril et faillible, et je le reconnais. Et je vous remercie pour m'avoir permis d'exprimer quelque chose sur la virilité. C'était vraiment au poil.
0: On parle beaucoup de déconstruire tant l'éducation que certains modèles de société. Être un homme aujourd'hui, est-ce encore devoir être fort? Ne rien montrer, ne pas pleurer, tout assumer parce qu'on est un homme. Vous pleurez, vous, parfois, Gaël Guéguin?
5: Oui, ça m'arrive, hein. Dans la moustache, quoi.
0: Ça fait partie des questions que je vous pose ce matin. J'attends vos témoignages et votre point de vue au 02 98 53 65 65. À lundi, Gaël.
5: À lundi, 9h30.
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0: viril, vaste sujet et une question un peu épineuse dont je vous parle ce matin. Pour bien comprendre le sujet, je vous propose de replonger dans l'histoire de la virilité. Je vous rappelle ce chiffre, 51% des hommes considèrent que c'est important d'être viril. Alors tout simplement, j'ai ouvert le dictionnaire et à la page viril, je lis « Ensemble des caractères physiques de l'homme adulte ». Viril, c'est un mot qui vient du latin « vir », qui signifie l'âge viral, viril, ou le caractère mâle. À l'époque romaine, l'homme viril, il travaille son corps, c'est un homme costaud, c'est un homme musclé, un homme qui a tous les attributs de la force et de la puissance. Alors on vous a posé la question et après une longue réflexion, Alexandre se rend à l'évidence qu'il faut d'abord définir ou redéfinir ce qu'est la virilité, parce que chacun a sa propre définition et c'est peut-être ça qui pose problème selon lui.
1: Pour moi, le mot viril, je pense qu'il est souvent associé au fait de chercher tout le temps, en tant qu'homme, à se mettre devant les autres, à être un peu le premier à devoir faire ses preuves. Je pense que ça peut devenir un peu parfois un peu ridicule, un peu un peu trop compétitif, un peu combat de coq. Et à mon avis, ça, pour moi, c'est plutôt synonyme de faiblesse. Donc, évidemment, tout dépend de comment on définit la virilité. Après, si c'est simplement savoir tenir tête aux gens, oui, alors je pense que c'est important. Pour moi, voilà, de manière, être un homme, c'est surtout être à l'écoute des autres.
0: Après la définition d'Alexandre, je vous propose de plonger dans les archives de Lina. On est alors en 1980, l'acteur Lino Ventura revient sur son rapport à la virilité et sur ce que ça veut dire être un homme. Il est dans le magazine cinéma d'Antenne 2.
2: D'abord, il y a cette présence, une densité qui envahit l'écran dès qu'il apparaît à l'image. Lino Ventura, c'est avant tout cela. La fermeté, l'assurance, la vigueur, c'est la virilité à l'ancienne, une certaine façon d'être un homme.
3: Qu'est-ce que ça veut dire être un homme ?
4: C'est un peu quelque chose qui m'est arrivé dans tout le parcours de ma vie. J'étais un petit peu, je dois l'avouer, un brandisseur d'étendards.
5: C'était des étendards, pourquoi ? Ça m'intéresse.
4: Bon, toujours pour défendre un petit peu des causes perdues, comme ça. Mais enfin, ça, c'est un petit côté un petit peu anarchiste romantique qui viennent du fin fond, peut-être de mon atavisme, de mon origine, de mes grands-parents, de mes parents, enfin tout ça.
6: Lino Ventura, y a-t-il un rapport entre le personnage que vous interprétez à l'écran et l'homme que vous êtes dans la vie ?
4: Oh non, pas du tout, non.
0: Merci aux équipes de Lina et à Thierry Boeuf pour cette plongée dans leurs archives. C'est les archives de Lina que vous entendiez ce matin sur Lino Ventura. Dans les années 80, à ce qui fait cette certaine façon d'être un homme, vont s'ajouter d'autres standards qui sont physiques cette fois-ci. La moustache, symbole de virilité, les biceps bien gonflés, la mâchoire carrée. On va y revenir sur cette mâchoire ce matin parce qu'elle est devenue symbole d'une virilité à outrance aujourd'hui en 2026. Les marcelles aussi font partie des symboles de la virilité, portés très près du corps. Je pense notamment à Jean-Paul Belmondo que vous avez forcément vu passer dans l'un de ses films. Autant de signes, autant d'accessoires, de traits de caractère qui sont finalement devenus, dans notre inconscient collectif, une partie de la définition de la virilité. Va pour les années 80, mais qu'en est-il en 2026? Est-ce que vous trouvez ces standards toujours d'actualité? Ça veut dire quoi pour vous être viril aujourd'hui? Être un homme aujourd'hui, est-ce que c'est encore devoir être fort, ne rien montrer, ne pas pleurer, tout assumer, juste parce qu'on est un homme? Est-ce que l'injonction à la virilité, c'est quelque chose qui vous pèse? J'attends vos témoignages, vos expériences au 02 98 53 65 65. Témoignage dont nous parlons juste après une plongée dans votre playlist locale avec Lorena McKennitt.
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0: 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C'était Lorena McKennitt dans votre playlist locale.
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10: Si vous nous rejoignez, déjà bienvenue. Ce matin, nous parlons de la virilité. Après avoir planté un peu plus le décor sur ce qu'est la virilité, on a bien compris que c'est une définition particulièrement subjective. Mais c'est quoi être un homme viril en 2026 ? Pour certains, pour certaines d'entre vous, la virilité en 2026, c'est complètement dépassé. D'après Mathilde, pour elle, les hommes doivent accepter de partager leurs émotions, et puis surtout d'accepter d'avoir des émotions. Elle estime que c'est pas une marque de faiblesse ou un manque de virilité, ce serait en fait plutôt le contraire, puisque ça prouverait que les hommes peuvent s'assumer pleinement et tout ça comme ils sont.
11: Pour moi, du coup, la notion de virilité n'a pas forcément de rapport avec l'homme. Pour moi, l'homme a tout à fait le droit aussi d'exprimer ses sentiments, ses ressentis, ses émotions. Et au contraire, je pense qu'on avancerait vachement dans les relations ensemble s'ils pouvaient justement montrer tout ce qu'ils ressentent.
10: Aujourd'hui, 58% des hommes considèrent que les médias caricaturent trop depuis le mouvement MeToo. Et parmi ces hommes, d'une manière générale, il y a Antoine qui estime qu'être un homme, c'est d'abord avoir des principes avant tout, mais c'est aussi laisser parler ses émotions.
12: Pour moi, être un homme, c'est faire ce que tu dis. Alors pas dire des trucs en l'air et puis... Et aussi pour moi, ce que je trouve important, c'est de pas abandonner dans la plupart de ce que tu fais. Mais je trouve que c'est pas très sain les gens qui trouvent que être un homme, tu dois pas avoir d'émotions ou des trucs comme ça, parce que au final, c'est tu penses que tu montres que t'es viril, mais en fait juste tu te fais du mal, j'ai l'impression. Et après, c'est ce genre de personnes, ils vont faire des trucs pas ouf en général.
10: La virilité, c'est aussi un sujet dans le milieu du sport. On attribue plus facilement la boxe, certains sports de combat, à des sports virils et donc à des sports masculins. Sauf qu'il y a quelques jours, ce sont les homards étincelants qui ont brillé au championnat d'Europe Masters. C'était en Slovaquie, à Bratislava. Ils étaient au micro d'Ici Brézizel avant de partir. Alors, la natation artistique, c'est viril ou pas ?
13: C'est surtout du sport aquatique et puis une bonne équipe de copains qui se marrent et qui ont de l'humour. Donc on fait du sport en s'amusant. Et puis après, en termes de message, on va dire, qu'on porte sans forcément le vouloir, on fait un sport qui est réputé pour les filles. Mais en fait, de la même manière qu'il n'y a pas de métier de gars ou de filles, il n'y a pas de sport de gars ou de filles. Et on le montre. Et le problème, c'est pas qu'on est des gars, c'est qu'on commence à 40 ans, quoi. Donc c'est surtout ça qui fait qu'on n'est pas très bon. J'étais en classe littéraire au lycée, au milieu de filles. Voilà, c'est un peu pareil. Il y a plein de filles autour de nous lors des compètes. Mais c'est pas un souci, elles sont même vachement bienveillantes, elles trouvent ça super qu'il y ait des gars qui rejoignent leur sport. Ce qui est presque dommage parfois, c'est qu'on parle plus de nous qui n'avons pas un super niveau que des filles qui sont meilleures mais bien plus nombreuses, donc moins originales, quoi.
10: Des homards étincelants qui ont remporté l'or en duo à Bratislava cet été. Les hommes ont peut-être aujourd'hui une autre définition de la virilité. Vous avez peut-être une autre définition de cette fameuse virilité. Voilà tout et c'est votre définition à vous que j'attends ce matin. 02 98 53 65 65.
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0: Pourquoi tu restes ? C'était Amel Bent. Musique de retour dans quelques instants. C'est avec Edith Preto, une chanson qui a un lien avec notre émission du jour. Vous allez l'entendre.
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0: Je vous parle virilité ce matin. Parler de ses émotions, dévoiler ses sentiments, accepter d'être sensible par moments, d'être doux ou attentionné envers une compagne, un compagnon ou même ses enfants, ce sont autant de caractéristiques que l'on a longtemps prêtées aux femmes et qui en fait seraient une construction sociale et seraient à partager aussi avec vous, messieurs. Il y a une phrase bien connue de Simone de Beauvoir qui dit qu'on ne naît pas femme, qu'on le devient. Et bien cette phrase, elle a tout simplement été réactualisée par la philosophe Olivia Gazalet. Elle défend l'idée que l'homme ne naît pas viril, mais qu'il le devient, que la virilité serait en partie une construction sociale faite d'injonctions à être fort, à être courageux, à être compétitif et à maîtriser ses émotions. Et comme toute construction sociale, on assiste à un certain point de vue qui sont passés ou poussés à outrance. Et ce phénomène se cache derrière ce que l'on appelle les masculinistes. 66% des 16-34 ans connaissent au moins un influenceur masculiniste. 37% d'entre eux consultent leur contenu. Et parmi les hommes qui connaissent ces contenus, 37% disent qu'ils les rassurent sur leur manière d'être un homme. Le masculinisme, c'est un mouvement qui se dit défenseur des intérêts des hommes dans une société devenue dirigée ou dominée par des femmes. C'est un mouvement antiféministe. C'est un retour en arrière quant aux compétences des femmes à être indépendantes à tout point de vue. C'est un mouvement qui cartonne sur les réseaux sociaux. Cet été, l'influenceur masculiniste Clavicular était de passage à Paris. Marqué par des vidéos de drague tournées en direct qui mélangent séduction, performance, démonstration de la virilité. Et parmi ces pratiques masculinistes, on retrouve notamment celle de se remodeler le visage à petits coups de marteau, avec un vrai marteau, pour avoir de belles mâchoires bien carrées. Mais aussi une autre tendance, plus récente, dont a parlé Mathilde Serrel sur France Inter il y a quelques jours. On ne se lave plus avant un rencard, c'est plus viril, ça porte un nom, le phéromone maxing.
3: Une nouvelle tendance qui consiste à sentir le bouc pour exciter les partenaires potentiels. Arrêter de se doucher, oublier le shampoing, le déodorant et le parfum, bien sûr. Des créateurs de contenu prétendent qu'en accumulant de la sueur, bien macérée si possible, les signaux chimiques naturels, les phéromones, prennent le dessus et rendent irrésistible.
0: L'excès de virilité, c'est ce qui est mis en avant par le masculinisme qui a des failles assez dangereuses dans la place qui est laissée à la parole des femmes et qui pourtant fait partie de certains contours redessinés par la virilité de 2026. Une virilité qui se veut par ailleurs plus déconstruite, qui donne une autre place aux hommes, qui l'apprennent d'ailleurs très bien dans les nouveaux schémas de l'éducation notamment. La virilité, c'est un concept historiquement 100% masculin qui est questionné aujourd'hui. C'était le sujet sur lequel je vous donnais la parole ce matin. Un sujet qui est aussi eu au cœur de cette chanson d'Edith Preto. Tout.

0: sur la virilité ou les excès de virilité. C'était Edith Préto. Bonjour Nicolas Floch.
1: Bonjour Louise L'Empire.
0: De quoi parlons-nous ce matin entre 10h et 11h?
1: Eh bien, on va parler d'une entreprise qui nous vient du Morbihan qui s'appelle Le Minor. Je ne sais pas si vous connaissez Louise.
0: Une marque qui fête ses 90 ans.
1: C'est bien ça, oui. Est-ce que vous portez d'ailleurs des vêtements bretons, je ne sais pas, une marinière, un cabig
0: Vareuse.
1: Souvent plutôt,
0: vareuse,
1: vous êtes
0: sur le bord de mer. Bah, ça coupe le vent, c'est pratique.
1: Bah, c'est vrai que c'est plutôt pratique. Bah, on parle de ça tout à l'heure avec notre invité du jour, Sylvain Flett. Merci Louise L'Empire.
0: Avec plaisir.
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1: Il est 10h, vous écoutez ici Bray Zizel. Bonne matinée à toutes et à tous. Et les infos du jour sont présentées par vous, Louis Meuriot, bonjour.
3: Bonjour Nicolas, bonjour à tous. Plus d'un milliard d'euros pour soutenir l'agriculture, c'est l'annonce ce matin d'Annie Genevard, la ministre. Après l'été catastrophique marqué par des sécheresses à répétition et des canicules, les financements doivent compenser les pertes de récoltes liées aux aléas climatiques exceptionnels et éviter des milliers de faillites. Météo France confirme son bilan climatique. L'été 2026 restera dans l'histoire comme le plus chaud jamais enregistré depuis le début des relevés en 1900. Des températures entre 3 et 4 degrés au-dessus de la normale et un déficit de pluie de près de 45% dans notre région. Dans le Finistère et le Morbihan, les restrictions contre la sécheresse sont toujours en vigueur. Les préfectures indiquent que les précipitations ces derniers jours n'ont pas permis de sortir de l'alerte maximale. Le gouvernement veut poursuivre son plan d'aide pour les secteurs les plus touchés par l'explosion du prix des carburants. Annonce de la ministre de l'Énergie, Maude Bréjon, hier. L'État financera entre 15 et 25 centimes par litre d'essence aux agriculteurs, aux pêcheurs et aux professionnels du BTP. Les algues vertes sont moins nombreuses que d'habitude et ça s'explique notamment avec la sécheresse, moins de débit dans les cours d'eau, donc moins de nitrate jusqu'à nos côtes. Fermeture temporaire de la maison d'une institution à Guéméné-sur-Scorff, la maison Rivalin-Quidu qui produit de l'andouille, suspend ses ventes le temps d'analyse. La spécialité bretonne dépasse les normes européennes de HAP, les hydrocarbures aromatiques, des polluants potentiellement cancérigènes, et la maison attend maintenant les résultats de sa nouvelle technique de fumage qui doivent arriver demain. Toute cette histoire est à retrouver sur ici.fr Bray Zizel. Une opération dans les prochains jours pour retrouver les deux marins disparus du Maranéo. Le bateau a fait naufrage samedi, il a été détecté au sud-ouest de l'Angleterre. Des plongeurs devront se rendre à 72 mètres de profondeur au niveau de l'épave lorsque les conditions météo seront réunies. Et puis c'est bientôt l'heure de la rentrée pour le RC Van. Un an après leur relégation, les rugbyman bretons retrouvent l'élite française, le top 14, avec un déplacement demain à Castres et une mission, réussir à se maintenir pour la première fois de leur histoire au sommet du rugby français.
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3: Avant de parler des vêtements bretons, est-ce qu'on ferait pas un petit point météo, Nicolas? Qu'est-ce qui se passe?
1: Eh bien écoutez, Louis, des nuages et quelques averses dans le Nord Finistère et le Trégor ce matin. Ça devrait se prolonger dans l'après-midi avec quelques éclaircies tout de même et des averses qui poussent vers le Sud Finistère et le Centre Bretagne. Côté température, 20 degrés au plus bas à Saint-Paul-de-Léon et Plougonvelin, 21 à Brest, Primelin et Paimpol, 22 à Rostrenin et Lorient, 23 au plus chaud à Quimper et Ploué. Cette nuit, ça se rafraîchit. On passera sous les 15 degrés, donc un peu plus frais. Hein, l'idéal pour mettre un petit pull, le Minor. Pour demain, on peut ranger les parapluies. Il ne devrait pas pleuvoir, mais les nuages viendront voiler le soleil dans la matinée. Puis ça se dégage dans l'après-midi. Grand soleil et des températures jusqu'à 20 et 25 degrés.
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1: Et est-ce que vous portez des vêtements bretons, que ce soit une marinière, un cabig, une vareuse? Ce matin dans votre rendez-vous Ici ça marche, on parle de Le Minor. Le Minor, c'est une marque que l'on associe immédiatement à la Bretagne et à l'univers maritime. Derrière une marinière ou un pull marin, il y a une histoire industrielle et familiale qui commence dans les années 20 et 30. En 1922, une manufacture de bonneterie est créée à Lorient pour habiller les marins pêcheurs. En 1936, Marianne Le Minor fonde à Pont-l'Abbé une maison consacrée notamment à la broderie et au patrimoine breton. Les deux histoires se sont ensuite réunies pour former l'entreprise que nous connaissons aujourd'hui. Et puis en 2018, Sylvain Flett et Jérôme Perminja reprennent Le Minor et lui donnent un nouveau souffle. Notre invité du jour, c'est vous, Sylvain Flett. Bonjour.
5: Bonjour Nicolas.
1: Alors pour commencer, Sylvain, si vous deviez résumer en quelques mots Le Minor, c'est peut-être pas la question la plus facile dès le matin comme ça, mais que diriez-vous pour...
5: Effectivement, Le Minor est très associé à la Bretagne et c'est notre première spécificité, c'est qu'en fait, nous sommes
3: une manufacture historique et une marque fabricante. Le Minor est une marque qui fabrique des vêtements en Bretagne de A à Z. Voilà, ça c'est le premier point. Et c'est sans doute le plus important, puisque notre combat au quotidien, c'est le combat pour le maintien d'un patrimoine textile en Bretagne. Et pour ça, on ne délocalise rien, on ne sous-traite rien et on assume la totalité de la fabrication de nos vêtements. La deuxième spécificité, c'est qu'on veut faire des vêtements qui vont durer dans le temps, des vêtements solides. Alors là, ça prend le contre-pied de tout ce qu'on connaît dans la mode aujourd'hui, puisque le Minor a la prétention de fabriquer des vêtements qui vont durer une vie entière. Donc quand vous achetez un pull chez le Minor, vous allez pouvoir le porter toute la vie et le transmettre à vos enfants. C'est notre ambition. En fait, ça paraît un peu pompeux, mais ça se vérifie quand même, parce qu'on fait de la seconde main, parce qu'on a des clients qui nous rapportent leurs vêtements après l'avoir porté plusieurs années. Et donc cette qualité, elle se vérifie. En tout cas, on s'y attache tous les jours et on essaye d'optimiser ça. Voilà, c'est ça, pour résumer, le Minor. Et puis enfin, si quand même c'est important, c'est pas que du made in Bretagne, c'est pas que du vêtement solide, c'est aussi du beau. Parce qu'en fait, un vêtement, pour avoir envie de le porter, et en l'occurrence avoir envie de le porter toute sa vie, eh ben, il faut qu'il soit beau. Donc nous, chez le Minor, on dessine des collections, on renouvelle nos gammes pour vous proposer des vêtements beaux et confortables.
5: Voilà. On continue d'en parler d'ici quelques instants avec vous, Sylvain Flett. Avant ça, on passe un petit peu de musique.
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5: Comme le Minor, il a voyagé dans le temps lui aussi. On commence cette heure en musique avec un autre grand voyageur, Bob Moran, le héros imaginé par Henri Verne et chanté ici par Indochine. Le morceau sorti en 1982 qui devient l'un des titres emblématiques du groupe Indochine, l'aventurier. C'est rien que pour vous ce matin sur Ici Brésisel.

0: Indochine ce matin sur Ici Brice Zizel, c'était l'aventurier.
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0: Ce matin, on parle de Le Minor avec Sylvain Flett, notre invité du jour. Fêter 90 ans, c'est regarder derrière soi, mais c'est aussi se demander comment on va tenir les 10, 20, 30 prochaines années. Il faut conserver les gestes, répondre aux attentes des clients et rester compétitif, tout en continuant à produire ici en Bretagne. Sylvain Flett, on va parler de l'entreprise en elle-même, Le Minor, qui a évolué en 90 ans. On va parler des changements et des choses qui sont aussi restées peut-être les mêmes depuis 1936. À l'origine, vous habiller les marins-pêcheurs avec des pulls et des marinières. Aujourd'hui, qui porte Le Minor ?
3: Alors, c'est plus les marins-pêcheurs, c'est plus un vêtement technique chez Le Minor, même si on en a gardé la solidité et la robustesse qui était exigée au départ par ce côté vêtement de travail. Donc ça, c'est important. Mais aujourd'hui, Le Minor, c'est une marque de mode. Donc on a des gammes. Alors, on a des gammes traditionnelles. Hein. On fait bien sûr le pull marin, la marinière, de la même manière depuis plusieurs décennies. Mais on a aussi des gammes contemporaines avec de la laine mérinos, avec des jolis points de tricot, etc. On est spécialiste de la maille, mais ce sont des gammes contemporaines. Donc, en gros, notre cible, c'est une personne entre 35 et 45 ans qui aime les beaux vêtements et qui aime les vêtements de qualité. Voilà, qui porte Le Minor.
0: Et qu'est-ce qui a changé dans les produits, dans les collections, un petit peu par rapport au début maintenant? Comment est-ce qu'on arrive à avoir ce produit-là ?
3: Il y a une chose qui n'a pas changé, c'est que la vocation de Marianne Le Minor, quand elle crée Le Minor en 1936, c'est la sauvegarde d'un patrimoine breton. Alors en l'occurrence, à l'époque, c'est la broderie Bigouden. Les choses ont évolué parce que l'histoire de Le Minor est riche, elle est longue. Aujourd'hui, la sauvegarde, le sujet de la sauvegarde du patrimoine s'est déplacé sur le sujet de la bonnetterie et donc du métier du tricot et de la fabrication de beaux vêtements en maille. C'est ça notre vocation chez Le Minor. Mais c'est la même vocation qu'au début. C'est la sauvegarde du patrimoine. Parce que tout ce qu'on fait chez Le Minor n'a pas forcément un sens économique, parce que si on réfléchit uniquement en termes d'économie, chez Le Minor, évidemment qu'on aurait déjà délocalisé la fabrication et qu'on fabriquerait dans des pays où la main d'œuvre est pas chère. Voilà. On fait pas ça pour des raisons 100% économiques, on fait ça pour des raisons patrimoniales. Donc le fait de maintenir un atelier de fabrication à 100% intégré chez nous, c'est-à-dire qu'on achète des bobines de fil, de laine ou de coton, et qu'on va les transformer, hein, chez Le Minor, on est à la fois tricoteur, façonnier et distributeur, puisqu'on distribue notre propre marque. Donc on a ces trois métiers en un, et le fait d'inclure le tricotage et la façon, encore une fois, c'est pas uniquement pour des raisons économiques, c'est pour des raisons principalement patrimoniales. Voilà, donc ce qui n'a pas changé chez Le Minor, c'est la volonté de faire vivre un patrimoine breton, de faire vivre du savoir-faire concrètement sur notre territoire. Ça, c'est notre vocation de tous les jours.
0: Justement, dans ce savoir-faire, dans ces gestes, est-ce qu'il y en a qui sont restés quand même dans ces 90 années qui sont passées ?
3: Alors, oui, il y a effectivement des gestes anciens qui sont restés parce que, en fait, nos vêtements, ceux qu'on fabrique en maille depuis toujours, on les fabrique de la même manière. Et c'est ça qui est beau, parce que c'est ça qui nous permet de dire qu'on maintient un savoir-faire. Alors, l'atelier se visite. Et on peut y voir des machines anciennes de tricotage, par exemple des machines à tricoter en jersey, qui datent des années 50 ou 60. On a aussi des gestes spécifiques comme le remaillage. Le remaillage, c'est un geste qui a failli disparaître de nos ateliers, faute de transmission, faute de l'exercer en fait, tout simplement, et que nous on a sauvé en organisant la transmission et puis en refabriquant des vêtements qui sont remaillés. Alors le remaillage, c'est un geste très délicat qui consiste à retricoter une pièce de tricot en la rouvrant maille à maille sur une machine circulaire qui a des centaines de poinçons. Donc c'est, il faut le voir, on a des images sur notre site, on propose des visites d'atelier aussi pour voir ce savoir-faire, mais c'est typiquement un symbole de notre combat pour maintenir un savoir-faire. Voilà. Et donc ces métiers-là, ils sont anciens, ils existent depuis toujours et on continue à les faire sur notre territoire en organisant leur transmission au sein de nos équipes.
0: On continue de parler de Le Minor qui célèbre ses 90 ans cette année. D'ici quelques instants avec vous, Sylvain Flett, notre invité du jour. Avant ça, je vous propose un petit peu de musique. Charlotte Cardin, la Canadienne, qui revient avec son nouveau morceau. Ça s'appelle The Way We Touch. On écoute ça tout de suite.

0: Charlotte Cardin, The Way We Touch, la chanteuse québécoise qui ouvre avec ce titre un nouveau chapitre de sa carrière, son troisième album attendu à l'automne prochain.
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0: On continue de parler ici ce matin des 90 ans de l'entreprise Le Minor. Reprendre une entreprise ancienne, c'est pas seulement acheter une marque, c'est recevoir une histoire, des archives, des machines, des salariés et une réputation aussi qui doit rester vivante. Sylvain Flett, revenons à ce moment où vous avez décidé de vous lancer dans cette aventure Le Minor. Qu'est-ce qui vous a plu dans cette maison ?
8: Alors effectivement, c'est d'abord une histoire d'amour, un vrai coup de cœur pour un atelier qu'on a découvert à Guidel avec mon associé Jérôme, qui était un peu caché. Il faut savoir qu'en 2018, quand on rachète la marque Le Minor avec Jérôme, la marque a quasiment disparu du territoire breton et français. C'est-à-dire que 90% du chiffre d'affaires de l'entreprise Le Minor était réalisé à l'export et en l'occurrence au Japon. Donc, il y a un espèce de paradoxe à l'époque qui est que la plus bretonne des marques de textile, puisque tout est fabriqué dans nos ateliers à Guidel, entre les quatre murs de cet atelier zone industrielle des cinq chemins, la plus bretonne des marques de textile n'est pas connue en Bretagne. Elle a disparu du paysage. Et donc, de ce paradoxe, nous, on a eu une envie qui est née de faire renaître la marque Le Minor en France. Aujourd'hui, on a réussi une partie du pari, puisque on a rééquilibré les ventes entre la France et l'export, d'une part. Donc, et surtout, on a rouvert notre magasin d'usine à Guidel. Enfin, on l'a remis à neuf avec des énormes travaux qui ont concerné aussi l'atelier. On a rouvert un magasin à Paris et on est en train d'en ouvrir un deuxième. On a un site internet qui fonctionne de mieux en mieux. Et donc, du coup, il y a un rayonnement de cette marque qui est de plus en plus fort.
0: Quand on rachète une entreprise comme ça, est-ce que le savoir-faire de Le Minor, il est écrit quelque part ? Il y a des procédures, il y a des gestes qui se transmettent ?
8: Et non, et c'est bien le problème, c'est qu'en fait on a une somme de savoir-faire qui relève un peu, comme on dit, de la tradition orale. Donc ce ne sont des métiers qui ne s'apprennent plus à l'école, et donc qui ne s'apprennent que au sein de notre atelier, par la transmission des anciens, ou plutôt des anciennes d'ailleurs, puisque c'est des métiers qui sont très féminins. C'est pas des métiers qui sont féminins, c'est les personnes qui les font, mais des anciennes vers les nouvelles générations. Et cette transmission, effectivement, ça a été la première chose qu'on a dû organiser pour assurer la transmission et la pérennité de nos savoir-faire. Pour ça, on a pu compter sur le concours de nos anciennes, qui étaient là parfois depuis 40 ans et plus, et qui ont tenu à ce que, pour que la marque et que leur entreprise perdure, elles ont tenu à devenir formatrices et à transmettre ces métiers. On est passé de 23 personnes à 50 personnes aujourd'hui, grâce à cette transmission, et aujourd'hui on a sécurisé une somme de savoir-faire. Oui.
0: J'imagine qu'il y a une forme de responsabilité de reprendre une entreprise vieille de 90 ans. Bon, à l'époque où vous l'avez repris, elle n'avait pas encore 90 ans. Mais il faut être capable de la faire avancer sans forcément effacer ce qui a été construit.
8: Exactement. Et puis, alors, on a une responsabilité on a une espèce de conscience du poids des ans, parce qu'en fait, nous, à notre génération, Jérôme et moi, nous ne sommes qu'un maillon de la chaîne, et une chaîne, effectivement, pour la marque, quasi centenaire. Donc, effectivement, ça responsabilise, parce que ça, il va falloir que ça dure encore après nous. Donc, ouais, ça met un petit peu la pression. Toute l'histoire avant nous, non seulement il faut la connaître, mais nous on a tenu à l'honorer et à la raconter. Récemment, on a sorti un film sur les 90 ans qui raconte d'où vient la marque Luminor, qui montre ses débuts et qui raconte toute l'histoire. Je trouve que savoir d'où on vient, ça permet un peu, en tout cas ça aide à savoir où on va.
0: Eh ben où on va justement, on va en parler d'ici quelques instants avec vous Sylvain Flette, juste après une petite pause musicale. Avant ça, je vous propose voilà de remonter le temps en 1984. Daniel Balavoine qui écrit une chanson bouleversée par la naissance de son fils. Ça s'appelle Dieu que c'est beau, un titre sorti uniquement en 45 tours avec des cheveux dans les cœurs. Une invitée exceptionnelle. Il s'agit de Frida, l'ancienne voix du groupe ABBA suédois. C'est Daniel Balavoine tout de suite.

0: C'était le premier single de Daniel Balavoine à entrer dans le top 50 en France. C'était Dieu que c'est beau sur Ici Brice Zizel.
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0: On continue de parler des 90 ans de cette entreprise morbihanaise, Le Minor, avec notre invité du jour, Sylvain Flette. Je me demandais, les 90 ans, il reste encore des événements et des choses à venir?
3: Alors absolument, parce que comme c'est une année anniversaire, on a envie de la fêter jusqu'au bout. On va en parler tout au long de l'année, enfin de ce qu'il en reste. On a un gros événement le 14 novembre qui sera vraiment le à Guidel, hein, dans nos ateliers, qui sera vraiment l'événement anniversaire de l'année, un peu le climax de tout ce qu'on a fait. Depuis le début de l'année, on a sorti un film, on a fait une exposition, on a sorti un produit anniversaire. On va aussi sortir un produit anniversaire qui va honorer toute l'histoire de la marque, puisque ça sera un pull tricoté, mais qui raconte la broderie Bigouden. Donc ça fait vraiment le lien. Voilà, donc pour les 90 ans, effectivement, il y aura encore des choses chez Le Minor qui vont se passer jusqu'à la fin de l'année. Et puis voilà, après, chez Le Minor, on continue notre route. On estime qu'on est encore petit et qu'on a encore beaucoup à faire pour faire connaître la marque en France, en Bretagne, mais aussi dans le monde. J'ai parlé du Japon tout à l'heure. On a un développement assez fort en ce moment aux États-Unis, où notre marque, parce qu'elle est fabriquée de manière authentique et que c'est des beaux vêtements et qu'ils sont solides, elle plaît beaucoup. Donc c'est notre nouveau terrain de jeu.
0: Et si vous voulez découvrir un peu plus, vous, chers auditeurs et auditrices, la marque Le Minor, vous proposez également des visites de vos ateliers directement à Guidel.
3: Absolument. Alors ça, c'est hyper important parce que ça permet de rendre concret tout ce qu'on raconte. Nous, on dit qu'on est made in France, on dit qu'on est une marque intégrée, que tout est fait sur place, etc. Alors, c'est vrai, mais c'est bien de le constater de ses propres yeux. Et donc, on accueille, en fait, chaque année, plus de 2000 visiteurs en visite guidée. Et on montre à chacun, du coup, toutes les étapes de fabrication et on découvre à cette occasion une somme de savoir-faire qu'on ne suspecte pas, parce qu'il y a beaucoup d'étapes artisanales, manuelles, même des étapes qu'on n'imagine pas. Et donc c'est objectivement une très belle visite, donc que j'encourage chacun à faire. Et donc il y a des créneaux de visite encore là, parce que on est sur la fin de la période estivale, hein, même si on est pour la plupart on est tous rentrés, mais il y a encore des créneaux de visite cette semaine, le samedi, la semaine prochaine aussi. Et puis bien sûr il y a les journées du patrimoine qui arrivent les 19 et 20 septembre, qui sont toujours un événement chez Le Minor, parce que on a à cœur de défendre notre patrimoine en organisant de nombreuses visites pour montrer qu'on a notre place dans le patrimoine breton et pour montrer ce qu'on fait concrètement.
0: Le Minor, des vêtements 100% made in breton avec vous, Sylvain Flette. On en parlait ce matin, c'était les 90 ans. Merci beaucoup d'être passé au micro d'ici Brice Zizel. Nous, on va continuer tranquillement en musique avec un coup de cœur d'ici Brice Zizel d'ici quelques secondes. C'est Far Away from Sky qu'on écoute tout de suite.

0: C'était Far Away from Skye, l'île de Skye, voilà cette île écossaise et tous ces paysages que l'on vit grâce à la musique de Trian.
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0: 10h36 sur votre radio, ici Brice Zizel. D'ici quelques instants, on s'intéresse aux initiatives et aux projets qui marchent ailleurs en France. Aujourd'hui, direction la Charente, avec une famille vainqueur de l'Euromillion qui a décidé de faire une dépense pas comme les autres. On ira faire un bain iodé après un bon sauna dans le Finistère, dans votre rendez-vous Ici ça marche éco. Puis on parlera football dans les Côtes d'Armor avec des bénévoles de l'En Avant Guingamp. Puis ce sera l'heure de votre torpène du jour. On joue aujourd'hui pour un superbe panier gourmand de chez Le Guillou.
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étudiant ou que vous êtes vous-même étudiant, je vous ai reparé un bon plan rentrée pour vous. Les Emmaüs de Brest, Morlaix et Plougastel-Daoulas offrent moins 50% sur tous les achats jusqu'au 30 septembre. Il suffit de présenter sa carte étudiante ou un certificat de scolarité. Si vous voulez vous équiper en vêtements, livres ou petits meubles à petit prix, c'est le bon moment. Puis un autre rendez-vous pour les Brestois ce dimanche 13 septembre, l'association Collecte Solidarité organise une braderie. Vêtements, linge, vaisselle, tout à 1, 2 ou 3 euros. Ça se passe de 9h à 17h sur le parking Begavel, derrière la mairie de Saint-Pierre. Mais tout de suite, un peu de musique, voici Madonna avec Holiday.

0: Holiday, Madonna qui sort ce titre en 1983, au début de sa carrière, et en fait rapidement son premier grand succès international.
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0: Qui n'a jamais imaginé ce qu'il pourrait faire en gagnant plusieurs millions d'euros à la loterie? Dans une commune de Charente, une famille a fait un choix pour le moins inattendu. Un geste qui, vous allez l'entendre, année après année, change le quotidien des habitants et particulièrement celui des enfants. Robin Bernot avec Pierre Marsat.
3: Imaginez un instant, vous gagnez à l'euro-million et l'une de vos premières dépenses sert à rénover l'école de votre commune.
4: Ben, c'est une super idée.
3: À Saint-Michel, en Charente, une famille a remporté 50 millions d'euros à l'euro-million en 2009. Depuis ce jour-là, ses habitants qui veulent continuer à rester anonymes offrent chaque année un chèque de 80 000 euros pour payer la cantine des enfants du village. Sauf que désormais, ils souhaitent que cet argent serve à rénover l'école. Les explications de la maire de Saint-Michel, Fabienne Godichaud, à notre reporter Pierre Marsat.
5: Oui, c'était vraiment le souhait qu'ils ont exprimé, de dire, bah, écoutez, c'est 80 000 euros, pourquoi ne pas les investir? Pourquoi ne pas vous aider? Et bien évidemment, nous contribuerons nous aussi à compléter cette manne, hein, toujours ce don, pour pouvoir améliorer nos écoles, nos salles de classe, nos salles de vie, nos cours, et voilà.
3: Gagner à la loterie et en faire profiter tout son village, ici en Charente, ça marche, mais vous, tiens, qu'en pensez-vous? J'ai posé la question à Bénédicte.
6: Mais ce qui est bien, c'est de pouvoir partager l'argent, ne pas que prendre pour soi et développer des projets pour des écoles et pour l'avenir de la France, les enfants.
3: Et puis il y a aussi Brigitte qui salue également l'initiative, surtout après les épisodes de canicule de ces derniers mois et aussi le manque d'équipement de nos écoles.
7: C'est très bien parce que l'été, il n'y a pas trop de clim et tout ça, donc pour les enfants, ce sera génial. Peut-être mettre de la verdure, mettre... pour le bien-être des enfants, c'est une très très très bonne idée.
3: Parlons-nous honnêtement, entre nous, vous gagnez 50 millions d'euros. Alors, vous achetez une maison au bord de l'océan, un grand appartement en ville, vous voyagez. Mais est-ce que vous donnez autour de vous? Écoutez les réponses de Bénédicte et Brigitte.
6: Je paye mes dettes et j'aide les gens autour de moi qui en ont besoin. Et puis un petit peu mettre de l'argent pour la santé aussi. Comme on ne sait pas si on aura beaucoup de choses à payer dans l'avenir, donc il faut toujours avoir un petit peu de pécule.
7: D'abord, égoïstement.

0: Alors, je donne à mes enfants. Et s'il en reste, oui, moi, je me serais plus vers les restos du cœur et tout ça. Ouais, je ferais, j'aimerais bien aider les gens dans le besoin et tout ça.
1: À Saint-Michel, le jackpot remporté par ces euros gagnants continue, des années plus tard, de profiter aux enfants. Comme quoi, parfois, gagner à l'euro million ne change pas seulement une vie, ça peut aussi changer celle de tout un village.
2: Et ben voilà, ça marche ici. Qu'en pensez-vous avec ces gens vainqueurs de l'euro million qui ont décidé de répartir leurs biens plutôt d'une bonne manière. Moi, je vous propose de continuer en musique avec Louise Attaque. Ils ont une invitation pour vous ce matin.

0: retour en 1997 avec Louise Attaque, c'était Ton Invitation, avec un clip réalisé par le réalisateur Jacques Audiard.
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0: Et si le Grand Nord venait se poser sur nos côtes bretonnes? À Lampol-Plouarzel, un nouveau rituel s'offre à vous, le sauna mobile. Chaleur intense, bain dans l'océan ou douche froide, le sauna iodé, un sauna scandinave sur roue qui s'installe face à la mer d'Iroise et ses îles. Alors le sauna, tout le monde connaît, mais Lucie, qu'est-ce que ça change, un sauna en bois face à la mer?
3: Le concept s'inspire des traditions nordiques, donc l'idée c'est de faire découvrir le contraste chaud-froid qui est pratiqué dans les pays scandinaves, donc à la fois la chaleur sèche du sauna et une expérience en immersion dans l'eau froide par une baignade face aux îles de Ouessant et Molène.
0: Le Finistère, est-ce que c'est un endroit qui se prête bien au sauna et à sa culture ?
3: Alors oui, la côte ici, le littoral est sauvage, donc on peut faire un sauna en pleine nature et la mer s'y prête bien ici en Pays d'Iroise puisque entre nous, elle est plutôt fraîche.
0: Ça c'est sûr qu'elle est pas chaude en mer d'Iroise. Mais comment ça se passe l'expérience du sauna iodé lorsqu'on est dans cette boîte en bois ?
3: Alors, je propose des sessions de sauna qui durent une heure en bord de mer, avec vue mer, parce qu'il y a une baie vitrée qui permet de voir sur l'extérieur. Et l'idée, c'est pas forcément de rester une heure dans le sauna, mais plutôt d'alterner des sessions qui durent en général 10-15 minutes, avec des pauses fraîcheurs.
0: Et au-delà du côté un petit peu insolite de l'activité, quels sont les vrais bienfaits du sauna sur le corps et l'esprit ?
3: Alors, ils sont nombreux, je pourrais pas tous les énumérer, mais rien que par le fait de transpirer déjà à l'intérieur, ça permet d'éliminer les toxines. La chaleur aussi permet principalement de relâcher les tensions musculaires qu'on a tendance à accumuler. Et associé au froid, on se sent vraiment vivifié, ça booste l'énergie et on ressort avec une sensation de légèreté et ça apaise les esprits.
0: Le sauna iodé, c'est un sauna sur roue que l'on peut transporter partout pour des événements privés, des anniversaires. Qu'est-ce qui attire les gens à avoir le sauna iodé lors de leurs événements ?
3: Pour leurs anniversaires, ça crée un moment chaleureux, un moment convivial. 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

0: Vanessa Paradis. C'était Les Épines du Cœur. Elle est de retour en 2026 avec son album Le Retour des Beaux Jours.
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0: Ici ça bouge, prend la direction de Guingamp ce matin et plus particulièrement de la section amateur de l'En Avant Guingamp. Deux amis et bénévoles de longue date se dévouent au quotidien à la tête de l'association Gaëtan Pinel.
4: Ah oui, c'est de là on peut dire qu'ils sont dévoués. En fait, à Guingamp, comme dans beaucoup de clubs, il y a la société qui gère l'équipe professionnelle et il y a l'association qui s'occupe de toute la partie amateur, donc de l'équipe réserve et de l'ensemble des catégories de jeunes. Et depuis un an, Alain Guader est le président de cette association et Alain Prigent, le vice-président. Ils viennent en quelque sorte de fêter leur premier anniversaire à la tête de l'asso et ce sont vraiment deux personnes très impliquées dans la vie du club. Ils incarnent les valeurs des Rouges et Noirs. Ils y sont arrivés en tant que joueurs. Pour Alain Guader en 1966 et pour Alain Prigent en 1973. Et Alain Guader a même été jusqu'à évoluer en équipe première. C'était un des hommes forts d'En Avant en deuxième division de la fin des années 70 au milieu des années 80. Un défenseur qui a joué plus de 260 matchs avec l'EAG, ce qui n'est évidemment pas rien. Ça en fait un des 20 joueurs les plus capés de l'histoire du club. Son acolyte, lui, n'a pas eu ce parcours-là, mais il a beaucoup porté le maillot de Guingamp dans d'autres catégories. Et après ça, ils ont continué d'œuvrer pour le club. Là, par exemple, ça fait maintenant une bonne dizaine d'années qu'ils sont dirigeants de l'équipe réserve. Ça veut dire qu'ils donnent de leur temps les jours de match, bien sûr, mais aussi dans la semaine pour prendre en charge la logistique des rencontres, tout ce qui concerne l'organisation en fait. Et quasiment tous les jours, on peut les croiser à l'académie, le centre de formation d'En Avant. Ils sont très investis, inséparables aussi, et ce sont les tic et tac de l'académie. C'est vraiment comme ça qu'on peut les appeler et qu'ils sont parfois surnommés soit tic et tac, soit les deux Alain. Et là, à Guingamp, on sait directement de qui il s'agit. Et je trouvais important de mettre des gens comme ça en lumière, parce que au-delà des missions qu'ils mènent chaque semaine pour l'équipe réserve ou pour l'association en général, ils sont très appréciés humainement. C'est un point tout aussi important en fait. Ils sont discrets, bienveillants, toujours prêts à rendre service. Ils ont tout le temps un mot sympa à glisser, une bonne attention envers les autres, et c'est évidemment très appréciable pour toutes les personnes qui les côtoient. En plus, à une époque où il est de plus en plus difficile de trouver des bénévoles, en avoir comme Alain Guader et Alain Prigent, c'est un vrai luxe.
0: Merci Gaëtan, une bien belle histoire et un engagement à saluer effectivement. Dans quelques instants, on joue ensemble pour votre jeu du Torpène de ce vendredi, à gagner un panier gourmand de chez Le Guillou avec plein de bonnes choses dedans, mais aussi votre grand jeu de la semaine, un séjour VIP pour deux personnes, pour le Grand Pavois.

0: Julien Clerc sur votre radio. Ici Brice Hizel, juste après votre Torpène, d'ici quelques secondes.
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0: Il est 11h sur Ici Brice Hizel. Bonne matinée à toutes et à tous. Et les infos du jour sont présentées par vous.
2: Bonjour Nicolas, bonjour à tous. Plus d'un milliard d'euros pour soutenir l'agriculture, annonce de la ministre de ce matin, Annie Genevard, en conférence de presse. Le secteur a été fortement touché par la sécheresse cet été. Herbes jaunies, production en berne, stock de fourrage qui n'ont pas pu être faits. Alors l'une des priorités, annonce la ministre, c'est de pallier le manque de nourriture pour les animaux.
3: Il faut pouvoir nourrir les animaux. Quand vous n'avez plus pas assez de maïs en silage, pas assez de pulpe de betterave et pas assez de fourrage, se pose la question effectivement de l'alimentation des animaux. J'attends de voir comment les choses vont évoluer, mais il est clair que ce que nous voulons éviter, c'est la décapitalisation. Qu'on ne vende des animaux pour l'abattoir précocement, ce qui serait préjudiciable pour notre élevage.
2: La ministre qui explique aussi s'être retournée vers les pays voisins pour évaluer l'état des stocks à l'échelle européenne. De leur côté, les principaux syndicats agricoles ont réagi à ces annonces. La FNSEA et la Confédération paysanne ne sont pas satisfaits et demandent au moins deux fois plus de fonds pour aider les agriculteurs. Des annonces faites pour pallier la sécheresse qui a touché toute la France cet été, qui a bien été historique, confirme Météo France dans son bilan climatique paru hier. Était le plus chaud jamais enregistré, jusqu'à 4,7 degrés au-dessus des normales de saison. Ensoleillement record jusqu'à 50% de plus sur certains coins de la Bretagne, comme à Brest, avec 778 heures de soleil. Une sécheresse qui persiste, les départements du Finistère et du Morbihan restent placés en crise. Les restrictions en place depuis cet été sont donc maintenues, restrictions que vous retrouvez en détail sur votre site et application ici. Une nouvelle recrue pour le Brest-Bretagne handball. Après la blessure de Coralie Lasource, c'est Daria Michalak, une Polonaise de 30 ans qui jouait l'an dernier en Roumanie à Dunărea Braila, qui va remplacer l'ailière gauche. Les Brestoises jouent leur premier match de Ligue des Championnes dimanche. Ce sera à Sola, en Norvège.
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2: Il pleut aujourd'hui, Nicolas.
0: Tout à fait, Laura. Des nuages et quelques averses, surtout dans le Nord Finistère et le Trégor ce matin. Ça devrait se prolonger dans l'après-midi avec des averses qui se rapprochent du Sud Finistère et du Centre Bretagne. Côté température, on est à 20 degrés au plus bas à Saint-Paul-de-Léon et Plougonvelin, 21 à Brest, Primelin et Paimpol, 22 à Rostrenin et Lorient, 23 au plus chaud du côté de Quimper et Ploué. Cette nuit, ça se rafraîchit, on passera sous les 15 degrés et pour demain, on peut ranger les parapluies, rassurez-vous, il ne devrait pas pleuvoir. Des nuages qui viendront voiler le soleil dans la matinée, puis ça se dégage dans l'après-midi. Grand soleil et des températures qui montent entre 20 et 25 degrés. Et pour dimanche, c'est sensiblement la même chose, même un peu plus chaud, jusqu'à 29 degrés d'annoncé.
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0: Bienvenue dans votre Torpène du jour. Aujourd'hui, nous jouons pour un panier gourmand de chez Le Guillou, le pâtissier breton de caractère depuis 1949. Dedans, on retrouve notamment un cake aux fruits, une barquette de palais, de galettes, plein de bonnes choses, voilà. Mais il y a aussi votre grand jeu de la semaine. Il y a déjà eu 4 gagnants cette semaine et le 5e est encore possible aujourd'hui si vous jouez avec nous. On peut gagner un séjour VIP pour 2 personnes pour profiter, voilà, du salon nautique international du Grand Pavois qui se déroule du côté de La Rochelle. C'est la 54e édition de ce salon nautique qui réunit tous les passionnés de plaisance et de loisirs nautiques depuis 1973. Je vous rappelle rapidement les règles. On cherche une personnalité, un objet, un monument, voire même un lieu de notre chère Bretagne. Pour vous aider à le trouver, je vous conte une histoire en 3 parties dans laquelle sont glissés des indices. Ça peut être un mot, une phrase. Et vous avez la possibilité aussi de m'appeler après chaque partie pour faire une proposition et me poser une question pour vous rapprocher du Torpène du jour. N'hésitez pas, franchement, il n'y a pas de questions bêtes. C'est plus sympa même si vous nous appelez, puisque on peut avancer plus rapidement vers la bonne réponse du jour. On vous attend au 02 98 53 65 65. C'est Aude qui vous accueille ce matin. Le cambriolage de cette bijouterie a lieu en pleine nuit. Les voleurs sont passés par le plafond et ressortent avec un sac rempli de bijoux. Un complice placé à l'arrière du bâtiment les attend. Les cinq malfrats ont un temps d'avance sur la police. Jusqu'au moment où surgit Wonder Woman.
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0: Simple Minds avec leur refrain culte de The Breakfast Club. Don't you forget about me. Allez, je vous invite à nous appeler 02 98 53 65 65 si vous avez déjà des pistes pour trouver le torpène du jour. On vous attend nombreuses et nombreuses.

0: Simple Minds, le groupe écossais qui avait d'abord refusé d'enregistrer cette chanson, préférant défendre ses propres compositions, et finalement elle deviendra son plus grand succès aux États-Unis grâce au film The Breakfast Club.
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0: Je vous propose de vous remettre un petit peu dans l'ambiance du jeu pour tenter tout simplement de trouver le torpène du jour. Je vous le rappelle, on joue pour un panier gourmand de chez Le Guillou, mais aussi pour le grand jeu de la semaine, ce séjour VIP pour deux personnes pour le Salon Nautique International du Grand Pavois à La Rochelle. Le cambriolage de cette bijouterie a lieu en pleine nuit. Les voleurs sont passés par le plafond et ressortent avec un sac rempli de bijoux. Un complice placé à l'arrière du bâtiment les attend. Les cinq malfrats ont un temps d'avance sur la police, jusqu'au moment où surgit Wonder Woman.
1: Alors, vous avez trouvé le torpène?
0: Vous avez la réponse ou un indice tout simplement de ce torpène. Je vous invite à nous appeler 02 98 53 65 65. Vous pouvez me faire une proposition, hein, on s'en fiche qu'elle soit bonne ou mauvaise. Peut-être que ça peut vous aiguiller pour tenter de vous rapprocher du torpène du jour. Et sinon, vous pouvez également tenter de faire votre petite proposition. On vous attend au 02 98 53 65 65. Allez, retour en 1983 avec Dalida. Je vous propose d'écouter Mourir sur scène ce matin.

0: Dalida et son grand classique Mourir sur scène à l'instant sur ici Bryce Hizel. Ce matin, je vous le rappelle, on joue pour votre grand jeu du Torpen. Aujourd'hui, en ce vendredi, on cherche un lieu, un objet, même peut-être un monument de notre chère Bretagne. Je vous lis les parties tout simplement de ce Torpen en plusieurs parties. On va avoir la deuxième partie d'ici quelques instants, mais n'hésitez pas, après cette deuxième partie, vous nous appelez 02 98 53 65 65. Vous nous envoyez vos propositions et vous pouvez même me poser une petite question pour essayer de vous aiguiller vers le Torpen du jour. Allez, je vous propose de découvrir cette deuxième partie.
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0: Le cambriolage de cette bijouterie a lieu en pleine nuit. Les voleurs sont passés par le plafond et ressortent avec un sac rempli de bijoux. Un complice placé à l'arrière du bâtiment les attend. Les cinq malfrats ont un temps d'avance sur la police, jusqu'au moment où surgit Wonder Woman. Les phares du camion éclairent la silhouette qui s'approche à toute vitesse et saute avec agilité sur le capot du véhicule. Et d'une force surhumaine, arrache le toit. L'héroïne capture les braqueurs grâce à son lasso magique.
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0: On joue jusqu'à midi ensemble pour tenter de découvrir le Torpen du jour. Je vous le rappelle, vous écoutez bien attentivement les deux parties là que on vient de découvrir à l'instant avec des mots qui vous permettent donc de trouver notre Torpen du jour. Essayez de deviner un petit peu qu'est-ce qui pourrait vous aiguiller vers le Torpen du jour. Ça peut être soit un lieu, un monument, un objet, voilà, un personnage même de notre belle Bretagne. D'ici quelques instants, je vous relirai un petit peu cette petite histoire pour tenter de découvrir le Torpen. Mais n'hésitez pas d'ores et déjà à appeler 02 98 53 65 65 ou à faire vos propositions par WhatsApp. Et vous pouvez même me poser une question pour tenter de vous rapprocher du Torpen du jour. Céline Dion donnera 16 concerts à la Plénitude Arena à Nanterre du 12 septembre au 14 octobre 2026. Une série de concerts supplémentaires a été également annoncée pour mai 2027. En attendant, on peut déjà l'écouter. Bonjour, pardon, merci.
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0: Le nouveau single et grand retour sur scène de Céline Dion, c'était Bonjour, Pardon, Merci.
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0: Allez, je vous le rappelle, on joue aujourd'hui à votre jeu du Torpène. Et pourquoi on joue aujourd'hui? Eh bien, tout simplement pour un panier gourmand de chez Le Guillou, le pâtissier breton depuis 1949, avec des produits fidèles aux recettes de Bretagne. On retrouve notamment un cake aux fruits, une barquette avec des palets, des galettes, mais aussi un maxi cookie, des madeleines au caramel, des petits beurres, des gâteaux bretons et aussi un 4 quarts. Et qu'est-ce qu'il y a de plus pour aujourd'hui pour vous? On peut tenter de remporter toujours le grand cadeau de cette semaine au Grand Pavois, voilà, le salon nautique pour tous les passionnés de plaisance et de loisirs depuis 1973. Mais ce matin, voilà, on a une auditrice qui nous appelle pour tenter, voilà, d'avoir quelques indices supplémentaires sur notre Torpène du jour. Bonjour Odile.
3: Oui, bonjour.
0: Alors Odile, vous nous appelez d'où ce matin?
3: Alors de Plouguiel dans les Côtes d'Armor.
0: Dans les Côtes d'Armor, très bien. Ça va, il fait beau du côté de Plouguiel ou alors c'est un petit peu pluvieux?
3: C'est gris,
0: voilà, oui. Ça devrait se dégager, je pense, dans l'après-midi. Et puis, on a un beau week-end en perspective avec du soleil. Il va même faire assez chaud, jusqu'à 29 degrés dimanche. Alors, Odile, est-ce que vous avez déjà des petites intuitions sur quoi vous partirez?
3: Oui, j'avais donc pensé au gang des coffres-forts qui avait sévi en 1973 et qui avait cambriolé une bijouterie.
0: Alors,
3: dans les Côtes d'Armor.
0: Ça aurait pu être ça, Odile, mais c'est pas ça. Ça n'a aucun rapport avec les bijoux. C'est vrai qu'on en parle, hein, de bijoux et de Wonder Woman. Non, c'est pas ça qu'on cherche. Est-ce que vous voulez une petite question pour essayer de vous aiguiller?
3: Est-ce qu'il s'agit d'une personne?
0: Il ne s'agit pas d'une personne, Odile. Mais voilà, donc ce n'est pas aussi dans les Côtes d'Armor, si jamais ça peut vous aiguiller. Voilà, donc il nous reste plus que le Morbihan et le Finistère. Et ce n'est pas une personne qu'on cherche. Voilà, on avance progressivement dans cette enquête pour tenter de retrouver le Torpène. Et d'ici quelques instants, je vous relis tout simplement cette histoire. Merci Odile d'avoir appelé et on continue de jouer. Bon courage et... peut-être à tout à l'heure, qui sait si vous trouvez la réponse du Torpène du jour. Le cambriolage de cette bijouterie a lieu en pleine nuit. Les voleurs sont passés par le plafond et ressortent avec un sac rempli de bijoux. Un complice placé à l'arrière du bâtiment les attend. Les cinq malfrats ont un temps d'avance sur la police jusqu'au moment où surgit Wonder Woman. Les phares du camion éclairent la silhouette qui s'approche à toute vitesse et saute avec agilité sur le capot du véhicule et d'une force surhumaine arrache le toit. L'héroïne capture les braqueurs grâce à son lasso magique.
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0: Allez, si vous avez peut-être une intuition, un repère qui vous aurait permis de vous rapprocher du Torpène, n'hésitez pas à faire comme Odile. Vous nous appelez 02 98 53 65 65, vous nous faites une proposition et vous pouvez même me poser une petite question pour vous aiguiller.

0: High in the Sky, c'était sorti en 1982, un morceau de The Alan Parsons Project, inspiré d'un système de caméra d'un casino qui était surnommé l'œil dans le ciel. Allez, je vous le rappelle, ce matin, on joue pour notre jeu du Torpen avec deux superbes cadeaux à gagner, un panier gourmand de chez Le Guillou, mais aussi le grand jeu de cette semaine. Voilà, un pass VIP pour deux personnes pour profiter du salon nautique international du Grand Pavois du côté de La Rochelle. Je vous le rappelle, on cherche voilà le Torpen du jour. On avait Odile qui nous a fait une petite proposition sur les bijoux. Alors pour vous remettre un peu en contexte, les bijoux, ça n'avait rien à voir, même si on en parle, c'est juste histoire de vous faire une petite histoire là-dessus, tout simplement.
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2: Et parmi les bons plans de votre week-end, je vous donne rendez-vous dans le Morbihan, du côté de Languédic, pour la fête des pommiers. Alors, qui dit fête des pommiers, évidemment, dit cidrier. Il y aura même une démonstration de pressage de pommes à l'ancienne. Mais la fête des pommiers, c'est aussi pour les plus courageux, deux courses de 5 et 10 kilomètres. Les inscriptions se font en ligne sur Miles République. La soirée se terminera en concert avec plusieurs artistes, dont David Pasquet. La fête des pommiers à Languédic, c'est ce samedi, dès 15h, sur le terrain de Anvers. Toujours pour les sportifs, mais dans le secteur de Pontivy, la corrida de Pontivy, qui était initialement prévue le 14 juillet, a été reportée pour ce samedi. Une course qui propose elle aussi 5 et 10 km au choix. Les inscriptions se font en ligne sur Click & Go. Et rendez-vous ce samedi pour la corrida de Pontivy à la Plaine, place Aristide Briand, dès 18h45.
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0: On continue ensemble notre jeu du Torpen du jour. Voilà, on cherche peut-être un lieu, pas un personnage. C'est vrai qu'Odile nous a posé la question, savoir si c'était un personnage. Ce n'est pas un personnage qu'on cherche, c'est peut-être un lieu, peut-être un objet. Et on accueille tout de suite une auditrice, Josiane, qui a une proposition à nous faire. Bonjour, Josiane.
4: Oui, je passe maintenant, mais je pense que si je passe à cette heure-ci, c'est pas ça.
0: Donc, mais peut-être essayer, Josiane.
4: Un phare.
0: Un phare, oui, quel phare?
4: Ah ben voilà. Alors moi j'ai proposé un phare, on m'a dit non. Je peux proposer un autre?
0: Oui, allez-y, proposez-moi un
4: alors,
0: phare.
4: Alors je vais dire le phare de la vieille.
0: Le phare de la vieille, qu'est-ce qui vous fait penser au phare de la vieille,
4: non,
0: de la vieille?
4: J'ai trouvé, il tourne un film, je crois, où il y a eu un film tourné à la pointe du Finistère. Il y avait 5 voyous. Mm-hmm. Et donc, je viens de voir ça sur Internet, et donc, moi, c'est pas ça non plus, mais bon, je sais pas plus. Donc, je vous propose un phare, le phare de la vieille.
0: Le phare de la vieille. Et qu'est-ce qui vous avait aiguillé vers le phare de la vieille?
4: Les couleurs, le bâtiment, et vous avez parlé d'un phare aussi, et 5 malfrats.
0: Et 5 malfrats. Eh bien, écoutez, Josiane, on s'approche. Ce n'est pas un phare exactement que l'on cherche, mais l'indice est bien là, voilà. Il y a des phares dans le Torpen du jour. Ça peut peut-être vous aiguiller, voilà. Je vois que vous avancez bien, vous déduisez bien avec les indices qu'on vous propose depuis tout à l'heure. Il faut continuer dans cette direction. Est-ce que vous avez une petite question à me poser pour tenter de vous aiguiller un peu plus?
4: Oui, donc je vais vous demander, est-ce que les 5 malfrats, c'est important pour l'énigme?
0: Et 5 malfrats sont importants. C'est plus même le chiffre 5 qui est important.
4: D'accord.
0: Voilà, donc je vous invite à chercher un petit peu par rapport à ça et aux indices. Nous, on continue notre enquête toujours de ce Torpen du jour.
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0: Plus de 40 artistes réunis pour une même cause. C'est sa raison d'être qu'on écoute ce matin du collectif Ensemble.

0: sa raison d'être. L'hymne du site d'action par le collectif Ensemble qu'on en écoute ce matin sur Ici Brice Zizel.
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0: Allez, je vous rappelle les indices qu'on a. On sait que ce n'est pas un personnage que nous cherchons ce matin. On sait également que le mot phare est un mot important. Ce n'est pas le phare de la vieille. Et on sait également que le chiffre 5 est important. Moi, je vous propose de chercher notre troisième et dernier indice d'ici quelques secondes, histoire de se remettre dans l'ambiance. Le cambriolage de cette bijouterie a lieu en pleine nuit. Les voleurs sont passés par le plafond et ressortent avec un sac rempli de bijoux. Un complice placé à l'arrière du bâtiment les attend. Les cinq malfrats ont un temps d'avance sur la police jusqu'au moment où surgit Wonder Woman. Les phares du camion éclairent la cité.

N'hésitez pas à vous nous appeler 02 98 53 65 65. On tente ensemble de découvrir le Torpen du jour. Vous nous appelez, vous tentez une proposition, on vous dit si c'est bon ou pas. Il n'y a pas de mauvaise proposition, on vous aiguille pour trouver ce Torpen. Mais tout de suite, je vous propose un peu de musique. Voici One Republic avec leur titre Runaway.

0: One Republic, c'était leur titre Runaway sur Ici Brice Gisèle.
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0: Allez, on joue tous ensemble pour notre jeu du Torpène du jour. On se rapproche de plus en plus. Hein. Vous avez été nombreux et nombreuses à nous appeler pour tenter de découvrir le Torpène. Et ça continue. Hein. On a déjà deux indices qui ont été découverts. Le chiffre 5 qui est important. Mais pourquoi est-il important, ça? À vous de le trouver. Et on a aussi le mot phare. Phare qui est important. On ne cherche pas un phare. Hein, je vous le rappelle. On ne cherche pas un phare. On ne cherche pas non plus un personnage. Mais que peut bien-t-on chercher ce matin dans notre Torpène?
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3: Du 22 au 27 septembre, le port des Minimes à La Rochelle accueille la 54e édition du Grand Pavois, le grand salon nautique à flot de l'Atlantique. Des centaines de bateaux, des nouveautés mondiales, des espaces pour les débutants comme pour les passionnés. Et cette année, le Japon est à l'honneur. Voici un rendez-vous où l'on vient autant pour rêver que pour préparer son prochain projet bateau. Pour en parler, on accueille Pierrick Garenne, directeur communication. Bonjour.
4: Oui, bonjour.
3: Alors cette année, c'est la 54e édition. Le Japon est l'invité d'honneur. Qu'est-ce qu'on va pouvoir découvrir de la culture maritime japonaise sur place ?
4: Ah, bah, plein de choses. Effectivement, chaque année, on met à l'honneur un pays. Cette année, le Japon, on sait qu'il y a une grosse tradition maritime. Donc, il va y avoir, en fait, des tas de propositions d'ateliers. Donc, au travers de ce hall, on va découvrir, alors, effectivement, l'histoire maritime, mais pas que. On va aussi retrouver toute la culture et ce qui fait de la culture japonaise. À la fois, on va parler un peu gastronomie, les sushis, bien évidemment, mais aussi cette fameuse technique de reproduction de poissons à l'encre, avec de l'encre et on fait des magnifiques tableaux de reproduction de poissons. On va trouver également l'art floral japonais, enfin, tout du théâtre japonais, bien évidemment, des tambours japonais également. Donc, en fait, toute une présentation de tout ce qui fait la culture japonaise et ce qui nous attire au Japon, d'ailleurs.
3: Alors, est-ce qu'il y a cette année des nouveautés mondiales ou des nouveautés européennes à voir en avant-première à La Rochelle ?
4: Oui, tout à fait. On aura une centaine, en fait, d'avant-premières. Alors, il faut savoir que le Grand Pavois, ce qui est intéressant, c'est que pour les passionnés, ça leur permet de découvrir les stars de demain, les futures stars de demain. Donc, toutes en avant-première, les nouveautés, on va dire, 2027. Donc, du nautisme français et international. Et de fait, on va avoir un grand nombre de nouveautés en matière de voiliers. Déjà, et aussi en matière de bateaux à moteur, si on devait en mettre en avant quelques-unes, je dirais que c'est beaucoup de nouveautés en matière de grandes croisières, c'est-à-dire les gens qui ont des projets de grande navigation, traversée de l'Atlantique ou autour du monde, ou même de sortie à la journée, on va avoir pas mal de nouveaux modèles présentés.
3: Il y aura des activités à terre comme sur l'eau, qu'est-ce qu'on retrouve concrètement ?
4: Alors concrètement, on a lancé cette année un nouvel espace qui s'appelle Sortez en mer. Alors en fait, on sait que le salon est au Grand Pavois, on a à peu près 70 000 visiteurs. Tous ne sont pas obligatoirement pratiquants, ou même, pour certains, ils n'ont pas mis les pieds sur un bateau. Et ben, dans le cadre donc du Grand Pavois, on met en place cet espace Sortez en mer, où là, on va offrir la possibilité aux visiteurs, et bien tout simplement, d'aller en mer et de vivre une expérience sur l'eau. Alors, au travers d'un bateau à voile, d'un bateau à moteur, on aura même une réplique de Drakkar, on aura même la SNSM qui nous permettra, et qui permettra aux visiteurs de s'habiller comme un sauveteur, un vrai sauveteur en mer, et de simuler une action de sauvetage en mer. Donc cet espace Sortez en mer, c'est une vraie nouveauté, et l'idée c'est justement de faire partager et de faire vivre aux visiteurs une expérience sur l'eau.
3: Un beau programme, on le rappelle, à vivre du 22 au 27 septembre sur le port des Minimes à La Rochelle pour la 54e édition du Grand Pavois. Merci beaucoup Pierrick d'être passé à l'antenne d'ici Breizh Izel pour nous présenter ce grand salon nautique. Moi je vous propose tout simplement aussi de gagner votre passe pour deux personnes VIP pour le Grand Pavois. Voilà, on vous fait gagner ça dans votre jeu du Torpène ce matin. Vous nous appelez 02 98 53 65 65, on essaye ensemble de trouver la bonne réponse.

0: Eli Medeiros avec Abailar Calypso.
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0: Et on joue aujourd'hui notre jeu du Torpène et nous accueillons tout de suite Maryse. Bonjour Maryse.
3: Bonjour.
0: Vous allez bien, vous nous appelez d'où?
3: J'appelle de Châteaulin.
0: De Châteaulin, oh là là, du Finistère donc, c'est bien ça?
3: Tout à fait, oui.
0: Et on joue ce matin au Torpène. Alors Maryse, est-ce que vous avez une petite proposition à nous faire?
3: Je vous propose l'île d'Ouessant.
0: L'île de Ouessant, eh ben c'est une bonne réponse Maryse, je vous félicite, mais pourquoi? Pourquoi?
3: Parce qu'il a 5 phares.
0: Parce qu'il y a 5 phares, c'est juste les phares qui vous ont aiguillé vers...
3: Et le chiffre 5 est phare. Ça a
0: le,
3: été,
0: chiffre, voilà. Le chiffre 5 est phare, et oui, tout à fait, puisqu'il a 5 phares sur l'île de Ouessant. Est-ce que vous en connaissez?
3: Non, pas vraiment.
0: Pas vraiment, non.
3: C'est un peu Internet qui m'a aidé.
0: Qui vous a aidé, vous avez tout à fait le droit, Internet et votre ami. On a donc le phare de Kéréon, le phare de la Jument, celui de Nividik, du Stif et celui du Créache. Donc voilà, il y a bien 5 phares. Et il y avait un autre petit indice qui était caché, un petit peu déguisé dans notre troisième partie. Eh bien écoutez, Maryse, je vous propose de le découvrir. Si je vous dis l'île des femmes, ça vous parle?
3: Pas vraiment, non.
0: Non, et ben écoutez, puisque bon nombre d'îles ici en Bretagne étaient tenues par des femmes, et Ouessant ne fait pas exception à la règle, c'était même l'une des îles qui était la plus gardée par les femmes. Elles s'occupaient de tout, l'agriculture. C'est un journaliste du continent qui l'a baptisé ainsi en 1907. Étonné d'y croiser si peu d'hommes, puisque les hommes partaient en mer. Et figurez-vous qu'à Ouessant, les femmes pouvaient faire des demandes en mariage et elles n'étaient pas privées aussi de garder leur nom de jeune fille. Donc voilà, c'était un peu une exception ouessantine de l'époque.
3: Et ben, écoutez, moi, j'en ai appris quelque chose.
0: Et ben voilà, on se couchera moins bête, Maryse. Et ben, en tout cas, félicitations. Vous repartez avec votre panier gourmand, le Guillou. Voilà, j'espère que vous allez vous régaler. Il y a plein de bonnes choses dedans.
3: Sûrement.
0: Et Maryse, malheureusement, vous n'avez pas réussi à trouver notre petite question subsidiaire pour le grand jeu de la semaine, ce pack VIP. Voilà, quelle était la question, vous vous en rappelez?
3: Oui, la longueur du pont de l'île de Ré.
0: De l'île de Ré, qu'est-ce que vous aviez dit?
3: Ah, j'ai dit 2500 mètres,
0: ouais.
3: J'étais pas très loin.
0: Eh bien écoutez, une prochaine fois Maryse, puisque nous recevons Daniel qui lui s'est approché un petit peu plus que vous Maryse. Bonjour Daniel.
4: Bonjour.
0: Bonjour Daniel, alors quelle était votre réponse à cette question subsidiaire? Alors, quelle est la longueur du pont de l'île de Ré?
4: J'ai répondu 3200 mètres.
0: 3200 mètres, c'était un peu trop, effectivement. 2926,5 mètres pour la longueur de l'ouvrage, le pont de l'île de Ré. Eh bien, écoutez, félicitations à vous, Daniel. Vous repartez avec votre superbe pack VIP pour deux personnes pour vivre ce bel événement qu'est le Salon Nautique International du Grand Pavois. Vous aimez la voile, Daniel?
4: Oui.
0: Vous êtes déjà allé peut-être à La Rochelle
4: Je suis déjà allé à La Rochelle, mais jamais au Grand Pavois.
0: Eh bien écoutez, une première, vous allez pouvoir découvrir pas mal de bateaux. Peut-être que ça vous donnera l'envie d'en acheter un même, hein, qui sait.
4: Qui sait, oui.
0: Qui sait, oui. Vous allez pouvoir donc profiter de ce beau salon et aussi d'une sortie en mer de 2 heures sur un catamaran à voile. Peut-être que vous avez déjà pratiqué le catamaran, je ne sais pas.
4: Catamaran, non. La voile, oui, un petit peu, mais le catamaran, jamais.
0: Qu'est-ce que vous avez fait en voile? De l'optimiste peut-être quand vous étiez plus jeune?
4: Moi, j'ai fait du 420, de la caravelle, et essentiellement.
0: Du dériveur, quoi.
4: Et ben, c'est très vieux tout ça.
0: Et ben, j'espère que ça vous ravivera de bons souvenirs. En tout cas, félicitations à vous, Daniel, et merci d'avoir participé au jeu du Torpène. Nous, on va continuer en musique avec un titre bien de chez nous.
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0: La cerise sur le gâteau, on termine avec un groupe brestois que vous connaissez bien, Matmata. La cerise, c'est leur façon à eux de mélanger le rock et l'humour. Je vous laisse profiter de ce beau morceau.

0: Matmata, c'était la cerise sur votre radio. 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
1: Bonjour tout le monde, tout à l'heure, gros dossier, voiture électrique. Alors, on se lance ou pas? Est-ce que c'est une bonne idée? A tout de suite sur votre radio, ici.
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0: Midi, l'heure de faire un point sur l'actualité du jour avec Laura Bléré. Bonjour Laura.
3: Bonjour
0: Nicolas. Je vous laisse quand même me dire bonjour. Un milliard d'euros pour relancer l'agriculture.
3: Annonce ce matin de la ministre de l'Agriculture, Annie Genevard, pour réparer les dégâts de cet été marqués par une sécheresse historique avec des pertes de rendement jusqu'à 80% pour les productions végétales, ce qui affecte aussi le fourrage des animaux dans les élevages, quand ce ne sont pas les bêtes elles-mêmes qui ont été décimées par la chaleur, comme dans les exploitations de volailles. Alors Nicolas Joly, le gouvernement va donc mettre la main au portefeuille avec un plan baptisé CACI pour climat, adaptation, sécheresse, incendie.
4: 1 milliard d'euros d'argent neuf pour relever l'agriculture. La moitié, 520 millions, c'est l'indemnisation de solidarité nationale. Un dispositif pour compenser les pertes de récolte liées aux aléas climatiques exceptionnels. La sécheresse de cet été. Le régime des calamités agricoles viendra aussi compenser à hauteur de 30 millions d'euros les pertes de fonds non assurables, comme les vignes, par exemple, durablement abîmées. Les exploitations agricoles les plus durement touchées bénéficieront aussi d'un dégrèvement de taxes foncières, 320 millions d'euros. Il faut soigner l'agriculture, mais aussi lui permettre de redémarrer via un fonds de réarmement agricole de 235 millions d'euros. Piloté par les préfets, il doit permettre aux fermiers d'acheter notamment du fourrage et des semis pour l'an prochain. La ministre promet que cet argent sera disponible dès la semaine prochaine.
3: Il y a des mesures insuffisantes, répondent ce matin la FNSEA et la Confédération Paysanne, deux des principaux syndicats agricoles, selon qui il faudrait mettre au moins deux fois plus d'argent sur la table. La Confédération Paysanne annonce ce matin une mobilisation dans les prochains jours. Les restrictions d'arrosage et d'irrigation de cet été vont continuer en Bretagne, où la sécheresse persiste. Les départements du Finistère et du Morbihan restent placés en crise, annoncent des préfectures hier. Les quelques pluies de ces derniers jours n'ont pas permis aux réserves d'eau de se remplir. Le niveau des cours d'eau est toujours très bas. La préfecture du Finistère précise aussi qu'elle continue ses contrôles vis-à-vis des restrictions. Il y en a déjà eu plus de 300 pour 50 infractions constatées. Désormais, les contrevenants seront sanctionnés. L'épave du Maranello a bien été retrouvée. Le bateau a sombré au sud de l'Angleterre samedi dernier. Son épave a été repérée par un robot sous-marin de la Marine nationale à 72 mètres de profondeur. Des plongeurs doivent bientôt tenter d'atteindre le navire, notamment à la recherche des corps des deux marins encore portés disparus. Mais les conditions météorologiques sont pour l'instant trop mauvaises pour ce type d'opération.
0: La maison de l'andouille de Guéméné-sur-Scorff ferme ses portes.
3: Fermeture temporaire de cette institution. La raison, c'est que les andouilles dépassent les seuils européens d'hydrocarbures aromatiques polycycliques, des polluants cancérigènes créés par le fumage au feu de bois, fumage qui donne sa peau noire et son goût à ce produit traditionnel. Les gérants ont trouvé un nouveau procédé il y a quelques semaines, des chaussettes sur les andouilles, technique qui doit encore être validée par un institut spécialisé. Et en attendant, l'entreprise a préféré mettre ses ventes en pause, explique Benoît Rivalan, le gérant.
5: On fait un produit traditionnel. Donc traditionnel égale fumage avec un feu. Pendant 5 ans, on mettait un message sur l'andouille. Le fumage traditionnel produit des composés cancérigènes, se mange sans la peau ou en petite quantité. Ça a tenu jusqu'à un moment où la Direction Générale de l'Alimentation a dit beaucoup de personnes ne vont pas en tenir compte, donc il y a un risque. Donc on a fait plusieurs tests. Donc les chaussettes ont montré au départ qu'on arrivait à enlever 80% des HAP. Et on a une évolution qu'on est en train de fiabiliser avec l'IFIP. Alors l'IFIP, c'est un institut de recherche de la filière porcine. Et depuis, on va dire, 2 mois et demi maintenant, les résultats sont très très satisfaisants. Mais il faut que ce soit vraiment validé scientifiquement par l'IFIP. Donc il y a beaucoup d'analyses, il y a un coût très très important. Ça va nous coûter entre 35 et 45 000 euros cette année. Mais c'est la condition sine qua non pour continuer à travailler.
3: Et les résultats des dernières analyses sont attendus attendu demain. Benoît Rivalan espère rouvrir dès lundi. L'onction à Béthanie de Paul Sérusier rejoint le musée de Châteauneuf-du-Fou. L'œuvre représente une scène biblique. Marie-Madeleine qui verse une onction sur les pieds de Jésus. L'œuvre va orner les murs du musée Paul et Marguerite Sérusier, deux peintres post-impressionnistes qui ont vécu une partie de leur vie dans le centre du Finistère. Le musée a attiré près de 27 000 visiteurs depuis sa création l'année dernière. Vous retrouvez l'interview du maire de Châteauneuf-du-Fou sur notre site et application.
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3: Et une météo sombre cet après-midi.
0: Et oui, quelques averses à prévoir, surtout dans le Trégor et le Crest-Braise. Un peu de frais cette nuit, on passe sous les 15 degrés. Et pour demain et dimanche, du soleil et beaucoup de, enfin des degrés assez hauts, entre 20 et 25 samedi, puis entre 20 jusqu'à 29 pour dimanche.
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1: Bonjour à tous, il est midi 5 sur votre radio Ici. Je suis ravie de vous retrouver comme chaque midi. Je salue d'ailleurs toutes les locales du réseau Ici, partout en France. Coucou les amis. Bienvenue donc dans votre nouveau rendez-vous. Ici on parle bon plan, vie quotidienne, arnaque à éviter, santé. Nous sommes là pour vous rendre service parce qu'on vous doit bien ça. Et c'est le titre de ce nouveau rendez-vous quotidien. Nous sommes ensemble jusqu'à 13h, je vous l'ai dit. Moi je suis Enora Malagré et voici la joyeuse bande qui m'accompagne. Aude Razo, madame anti-arnaque, coucou.
7: Bon, bonjour, bonjour tout le monde.
1: Valère Coréard et ses bons plans conso, bonjour cher Valère.
8: Salut Enora, bonjour à toutes et tous.
1: Pierre Fabin, que vous connaissez, notre vétérinaire, bonjour Pierre.
9: Bonjour à tous.
1: Et un nouveau dans la bande, et pas des moindres, je l'adore. Et vous aussi, vous le connaissez déjà sur votre radio Ici, Nordinatab, notre prof de PS quasiment.
9: Ah j'aime bien, ça fait très old school, très vieille école, ça me va bien.
1: Notre coach sportif, bienvenue dans la famille.
9: Merci beaucoup, alors je vous ai écouté toute la semaine, donc je suis très content d'être là, enfin avec vous.
1: Vous avez
9: bonjour.
1: Aimé
9: ouais, carrément. Et ce qui est bien, c'est votre voix. Elle emmène et berce en même temps. Donc...
8: Oh, le faillot.
9: Ah ouais, cette voilà. Tirade réelle ici. Ah oui, d'accord.
1: Belle
9: merci, Valère.
1: En matière. Merci.
8: Faut pas se fâcher avec un prof de sport.
1: Voix de Yves Carra. Je vais vous le présenter dans un instant. Parce qu'aujourd'hui, pourquoi il est là, notre cher expert? On va parler voiture. Faut-il vraiment passer à l'électrique? Est-ce que c'est vraiment bien pour la planète? Nous avons moultes astuces dans notre besace. Nous allons les partager avec vous parce qu'on vous doit bien ça. Vous voulez nous en parler aussi? Appelez-nous ou laissez-nous un vocal, c'est sur notre WhatsApp, évidemment c'est gratuit, 0810 055 056. Nous sommes là pour vous. Posez-nous vos questions comme l'a fait aujourd'hui une auditrice, nous l'écoutons.
10: Bonjour, c'est Sylvie. Je voulais savoir, est-ce qu'une mutuelle pour les animaux, c'est vraiment valable?
1: Alors, Pierre?
11: Eh ben, on va y répondre tout à l'heure, mais oui, je peux déjà le dire, c'est valable, mais sous certaines conditions, il y a beaucoup de choses auxquelles il faut faire attention.
1: Très bien, notre vétérinaire, Pierre, y répondra plus longuement dans une trentaine de minutes, et puis le meilleur pour la fin, tout au long de l'année, je vais booster votre pouvoir d'achat, on vous doit bien ça. 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Il est midi 7 sur votre radio Ici. Gros dossier voiture aujourd'hui avec évidemment Valère Coréard, notre monsieur bon plan, mais qui a invité un copain dans la bande de On vous doit bien ça, que vous connaissez sans doute, Yves Carra, le porte-parole de Mobilité Club France. Bienvenue, cher Yves.
12: Merci, je suis adopté par la bande, là, pour
1: aujourd'hui. Oui,
12: ça
1: bien
12: va,
1: sûr.
12: Bon, d'accord.
8: Le temps de l'émission, déjà.
12: Ouais, le temps de l'émission, c'est déjà pas mal. Hein.
1: Merci à vous d'être là. Alors, Valère.
8: Bah, c'est un gros sujet, la voiture électrique. Oui. Vous savez que parmi les ventes de voitures neuves au mois d'août, 38% ont été des voitures 100% électriques. Ça veut dire quoi? Que les Françaises et les Français, ils veulent s'y mettre. Il y a un vrai sujet. Yves Carra ne dira pas le contraire. La voiture électrique monte en puissance. Moi, ce que je voulais aujourd'hui, c'était qu'on sache définitivement, si possible, est-ce que c'est vraiment un bon plan? Parce que pour des raisons écologiques, on a compris que c'était quand même un gros chouïa mieux que la voiture thermique.
12: En tout cas, j'entends. Ça dépend.
8: Ça dépend. Bon, vous allez peut-être
1: pouvoir
8: nous expliquer.
1: Pardonnez-moi, messieurs. Moi, vous m'avez perdu. C'est quoi la différence entre une voiture thermique et une voiture électrique?
8: Yves Carra.
12: Ah ouais, on part de là.
1: Ah bah pardon, ah ouais, ah bah,
8: excusez-moi. On a 5 minutes. Hein.
1: Et en plus, je suis blonde, donc
12: ça fait beaucoup. Ça, je ne me serais pas permis. Voiture thermique, on met un carburant dedans pour que la voiture avance. Voiture électrique, on branche et on roule avec de l'électrique quand on est en 100% électrique.
8: D'accord. Est-ce qu'on peut alors tout de suite dire dans quel cas la voiture électrique est plus avantageuse sur le plan économique que la voiture où on met un carburant classique ?
12: Sur le plan économique, pas écologique, ouais, donc économique. Si on n'a pas de prise à la maison ou au moins au travail, la voiture électrique n'est pas très avantageuse parce que pour avoir souvent fait des Paris-Lyon, par exemple, en voiture électrique, vous payez entre 14 et 15 euros les 100 km. Donc c'est à peu près comme une voiture thermique, surtout avec le même quand le prix du carburant est élevé. Donc la recharge à la maison, on achète du kilowattheure, on est entre 10, 15 kilowattheures, c'est génial. On consomme quasiment 10, 15
8: centimes le kilowattheure.
12: 10, 15 centimes le kilowattheure. Si on fait 15 kilowattheures pour 100 kilomètres, vous voyez, on est à 2, 3 euros les 100 kilomètres. C'est vraiment bien.
8: C'est top.
12: Mais il faut avoir une recharge à la maison ou au travail à minimum. Sinon, ça coûte cher. Alors, on dit qu'il y a moins d'entretien. C'est vrai, il y a moins d'entretien. Seulement, il faut savoir, et c'est des chiffres qui sont sortis la semaine dernière, qu'une voiture électrique, les 10 plus vendues, perdent 59%, je vais vous le faire à 60% de son prix d'achat neuf en 5 ans.
8: Pourquoi ?
12: Parce que les technologies évoluent, parce que c'est plus dur à revendre, parce que le marché de l'occasion démarre, mais c'est encore faible. Donc 60%, vous avez une voiture, le vrai coût d'une voiture que vous avez, vous connaissez exactement son coût quand vous la revendez.
1: Oui.
12: Et si vous la revendez et que vous avez perdu 60% en 5 ans, une voiture thermique, on est à 45, 50, ouais. Les 10 000 euros que vous n'avez pas mis dans l'entretien, vous allez les perdre en la revendant. Donc, faut faire attention à la fin, quand même.
8: Ça veut dire qu'on peut la garder, il faut la garder plus longtemps. En même temps, l'entretien coûte moins cher. Oui. 20 pièces à peu près dans un moteur de voiture électrique, 200 dans un moteur de voiture thermique. Donc,
12: Y a pas d'huile, y a pas d'embrayage. Quand on est une voiture électrique, si on sait bien rouler, on change quasiment jamais les freins, on les touche jamais. Donc oui, c'est à l'entretien, c'est mieux. Par contre, si vous avez une panne avec une voiture électrique, ça coûte beaucoup plus cher que le thermique.
1: Pourquoi?
12: Parce que c'est des systèmes électroniques qu'il faut remplacer directement, donc vous êtes rapidement à quelques milliers d'euros.
1: Et est-ce que c'est facile à recharger? Pardon, vous avez parlé d'une recharge à la maison et tout.
12: Pour vous, c'est difficile. Pour les autres, c'est peut-être plus facile. Je ne sais pas.
1: Je ne suis pas prêt de le réinviter.
12: Je sais pas, je prends des... Non,
8: mais allez, raison, parce qu'il a peut-être d'autres trucs à dire après.
12: Non, franchement, c'est très facile. Vous arrivez sur une borne, alors chez vous, il n'y a pas de sujet, hein, voilà. Vous arrivez sur une borne, vous avez en général une carte qui regroupe 90%, à peu près, voire 95% de toutes les bornes en France. Vous arrivez, vous ouvrez la petite trappe, comme vous le feriez avec l'essence, vous mettez votre carte sur le beeper, vous pouvez même payer par carte bancaire maintenant, ça se développe de plus en plus sur les bornes qui ont une forte puissance. Vous prenez le pistolet, vous le branchez, vous allez boire votre café, vous revenez, il n'y a pas de sujet là-dessus, c'est assez facile.
1: Mais dans un instant, Aude Razo nous parlera de ces faux QR codes qu'il y a dans certaines bornes.
3: Effectivement, voilà. Sur les bornes de recharge, c'est pour ça qu'effectivement c'est mieux d'avoir une carte.
1: Donc soyons vigilants, on continue de parler voiture électrique ou pas, mais pour l'heure on va écouter un peu de France Gall. Ça va nous détendre cette fête week-end. Hong Kong Star sur votre radio ici. Bienvenue dans votre nouveau rendez-vous, on vous doit bien ça.

0: Gong Star France Gall sur votre radio ici.
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0: 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Il est midi 15 sur votre radio ici. Bienvenue dans votre nouveau rendez-vous quotidien. On vous doit bien ça avec une joyeuse bande. Et ça parlait même hors antenne. Hein. Oh là là, quel sujet, les voitures électriques. Est-ce que c'est vraiment une bonne idée? On a même un expert, le plus grand expert de France avec nous, Yves Carat.
2: 1m80, pas mal.
0: Ouais. Yves Carat, le porte-parole de mobilité Club France. Et on avait, avant le disque, parlé avec Aude de ces fausses bornes qu'on peut voir, enfin ces faux QR codes, oh là là, je suis vraiment une vieille dame, j'arrive pas à le dire, qui sont sur nos bornes pour recharger nos voitures électriques, parce
3: c'est
0: qu'il
3: ça.
0: Y en a des fausses apparemment.
3: Yves Carat disait effectivement, c'est très facile de se servir effectivement d'une borne de recharge pour la voiture électrique, mais attention, des fois quand vous payez, vous pouvez utiliser le QR code que vous flashez pour payer sur la borne. Et là, il y a des petits malins, je vais vous le dire souvent, petits malins, j'aime bien les petits malins.
0: J'aime bien que vous dites
3: qui,
0: ça.
3: Qui colle par-dessus le vrai QR code, un faux QR code. Ce qui fait que vous allez flasher, vous allez le retrouver sur un site qui n'est pas le bon site, ouais. Et vous allez payer, en fait, à des escrocs. C'est eux qui vont empocher la somme. Donc, en fait, regardez bien, quand vous flashez le QR code, qu'il n'y a pas plusieurs couches de QR code. Là, vous scrutez un petit peu, il faut mettre l'œil un tout petit peu près, comme ça.
0: Ouais, c'est Hercule Poirot, cette
3: voilà.
0: histoire.
3: Faut si vraiment... c'est pas un peu abîmé et corné, d'accord. Si ça n'a pas été tripoté. Et puis, sinon, le bon plan, c'est la carte de recharge physique, oui. Hein, Yves Carat.
2: Il y a plein de cartes de recharge physique. Alors, il y a différentes sociétés. Ils sont 90-95% des bornes. Donc, voilà, faut avoir ça maintenant.
0: Hein. D'accord. Alors, maintenant qu'on. Oui, Audrey,
3: je peux poser une question.
0: Mais je vous en
3: supplie. J'ai une question, mais c'est parce qu'en fait, j'ai envie de parler de moi. J'ai des amis qui ont
2: oui. Alors, je fais psy aussi.
3: C'est ça.
2: Mais bon, je parle sous couvert du vétérinaire.
3: j'ai des amis qui ont une voiture électrique et je reste sur la thématique des bornes de recharge. Ils ont une voiture électrique, mais ils sont complètement flippés de partir en vacances en voiture électrique.
0: C'est-à-dire qu'ils n'auraient pas assez de jus.
3: Ouais, ils ont peur de tomber en rade, en fait, et de ne pas trouver une borne, etc. Ouais. Parce qu'ils vont peut-être partir dans un coin un peu paumé. Ils sont même allés jusqu'à louer une voiture thermique. Ça leur a coûté un bras pour les vacances.
0: C'est-à-dire qu'ils s'enquiquinent à acheter une voiture électrique et finalement, ils louent pour les vacances une voiture thermique.
2: Ah, alors, je dirais que ça dépend de la voiture électrique. Parce que vous avez des voitures électriques avec une toute petite autonomie. Les R5 qui sont mignonnes, les premiers prix, elles ont 200 km d'autonomie. Donc sur les longs trajets, vous allez recharger toutes les heures si vous prenez l'autoroute. Si vous avez des voitures, mais là elles coûtent 40 ou 50 000 euros, qui ont une longue autonomie et un temps de recharge rapide, là c'est moins un sujet sur les longs trajets. Et de toute façon l'électrique, le maître mot c'est l'anticipation et se dire que de toute façon ce sera moins rapide que le thermique.
4: Et de toute façon en parlant d'anticipation... La voiture va prévenir et en fait, elle va couper petit à petit la climatisation, la radio, tout ça.
5: Mais c'est vrai, en fait,
4: c'est-à-dire que ça ne va pas bloquer d'un coup, c'est progressivement. Alors, c'est sûr, vous allez faire des choses. Ouais, un peu, ouais.
0: Alors, on attend avec impatience, monsieur Bonplan, Valère Coréard et toujours, évidemment, Yves Carat. Du coup, on achète quoi comme voiture électrique?
5: Bah oui, Yves Carat, du coup, on achète.
0: Mais c'est vrai.
5: Oui. D'abord, est-ce qu'il y a encore des aides pour acheter une voiture électrique aujourd'hui?
2: Oui, il y a même des aides pour des voitures électriques d'occasion. Quels que soient vos revenus, c'est 300 et quelques euros. Donc ça, c'est pas mal. Alors, 300 et quelques euros sur 20 000 euros, c'est pas mal.
5: Mais nous, on prend tout
2: beaucoup,
5: ici.
2: Mais on prend tout, mais il n'y a pas de petites économies. Donc c'est bien parce que faut vraiment, il faut voir que les concessionnaires et les agents et les marques, elles se retrouvent avec des voitures électriques d'occasion. Ça commence à être un vrai problème. Donc ça, c'est bien. Et puis, pour acheter des voitures électriques d'occasion, suivant vos revenus, suivant, etc. Il y a plein d'aides. On ne va pas entrer dans le détail. On les trouve assez facilement sur Internet, mais il y a des aides. Oui.
5: Bon, si on part sur du neuf et qu'on est décidé à aller sur l'électrique pour les raisons économiques, mais aussi écologiques, donc j'ai bien compris, on recharge à la maison, ça c'est le monde tranquillement. Oui. Là, on a un kilowattheure qui est bas.
2: Oui.
5: Dans ces cas-là, ça vaut le coup. Est-ce qu'il y a des modèles vraiment intéressant d'un point de vue budgétaire, quoi, des entrées de gamme qui sont cool.
2: Oui, alors il faut savoir déjà que la majorité des voitures électriques sont achetées en leasing, LOA ou LLD, location avec option d'achat, d'accord, ou location longue durée. Donc vous les prenez pour 3 ou 5 ans. C'est ce qui fait d'ailleurs qu'on a des couleurs très chatoyantes, parce que vous achetez une couleur, une voiture, non mais c'est important ça. Vous achetez une voiture rouge, vous l'achetez à la revente, c'est compliqué parce que tout le monde n'aime pas le rouge. C'est pour ça qu'on a beaucoup de blanc, de noir, de gris. C'est passe-partout. Donc les voitures électriques, c'est bien, mais quand les concessionnaires elles les reprennent, il faut les... Donc voilà, c'est souvent en leasing, donc vous vous embêtez pas, vous la rendez. Si vous l'achetez, vous savez que vous allez perdre énormément les premières années, je l'ai dit, 60% en 5 ans, donc il faut la garder longtemps. Et puis, ça va dépendre de votre budget, mais surtout de votre utilisation. Si vous faites que des petits trajets quotidiens, par exemple, en Ile-de-France, ou autour de Saint-Étienne, ou Bordeaux, voilà, pas plus de 100 km par jour.
3: Vous restez dans votre ville, voilà, peu importe.
2: 100, 150 km par jour, vous pouvez prendre n'importe quelle voiture, elle les fera. Si vous allez faire régulièrement des longs trajets, là, il va falloir rajouter quelques dizaines de milliers d'euros pour avoir une longue autonomie et un temps de recharge qui est court. Et c'est d'ailleurs le problème de la voiture électrique. Si vous achetez, vous avez, mettons, un budget, vous qui nous écoutez, de, on va dire, 15 000 euros pour acheter une voiture.
6: Oui.
2: Vous achetez une voiture thermique, que vous l'achetiez à 15 000 ou à 100 000, vous aurez le même usage, le même temps pour faire le plein et le même temps de trajet pour faire un Paris-Marseille, parce qu'à 130, on dépasse pas les 130 et n'importe quelle voiture y va. Pas avec une voiture électrique. Si vous avez peu d'autonomie et un temps de recharge très long, c'est pas la même utilisation suivant le prix de votre voiture électrique.
5: Ça, c'est noté. Alors, je fais une petite parenthèse. Le leasing social, il resterait des véhicules à pourvoir. Faut regarder,
2: oui,
5: parce que c'est intéressant.
2: Reste,
5: c'est selon les ressources, je crois qu'il en reste 20 000.
2: 16 880 euros par
3: fiscale. Il est d'une précision, voilà, exactement.
2: Pour le leasing social.
5: Bon, donc il y en a encore. Ça veut dire qu'en fonction des revenus, on accède à un véhicule pour quoi? 150 euros, 200 euros par mois?
2: Ouais, 100 euros, un peu moins de 100 euros, ouais, pour les premiers. Ça, c'est vraiment bien. Alors, il faut savoir que c'est payé. En fait, quand vous achetez une voiture en leasing, vous payez le différentiel entre la voiture neuve et le prix estimé de revente au bout de 3 ans. En général, c'est 3 ans ou 5 ans. Et donc, l'État paye une partie de la voiture neuve, donc vous avez des mensualités qui sont moins fortes.
5: Rapidement, si on veut acheter d'occasion une voiture électrique, est-ce que c'est le bon moment? Parce qu'il y en a beaucoup.
2: Oui.
5: Et à quoi on doit faire attention?
2: Première chose, vous demandez le SOH, le State of Health, l'état de santé de la batterie. À moins de 70%, elle est plus utilisable pour une voiture. Si vous l'achetez à 80%, vous allez vous dire que votre batterie va perdre 1 à 2% par an dans 10 ans. Elle voudra plus rien, hein, faut le savoir. Et même pas en utilisation au quotidien, parce que vous allez avoir quelques dizaines de kilomètres d'utilisation et d'autonomie. Donc le SOH, c'est la première chose, l'état de la santé de la batterie.
3: On continue de parler voiture électrique avec vous, chers auditrices, chers auditeurs. Le standard, je vous le dis, est en train d'exploser. 0810 055 056. On a Patrick d'ailleurs qui a une question pour vous.
2: Ah, Patrick.
3: Juste après la nouveauté musicale, ça s'appelle Estelle. Te rencontrer encore, c'est ce qui va se passer avec vous, Yves Carra, tout au long de cette année.
2: Oui.
3: Vous rencontrez encore.
2: Rencontrez-moi encore.
3: Bienvenue sur votre radio ici.

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2: La jolie voix d'Estelle sur votre radio, ici te rencontrer encore.
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2: Midi 25 sur votre radio ici, bienvenue dans votre nouveau rendez-vous, on vous doit bien ça. Nous parlions voiture électrique, Monsieur Valère Coréard et Monsieur Yves Carat, qui est notre expert aujourd'hui, le porte-parole de Mobilité Club France, nous donnait des bons tuyaux, des bonnes astuces, quelle voiture électrique acheter. Et nous avons un auditeur qui a une question à vous poser, cher Yves Carat. Il nous vient de la ville de Nuel-les-Aubiers, on embrasse très fort ici Poitou, et il s'agit de Patrick. Bonjour Patrick.
5: Bonjour.
6: Bonjour Patrick.
2: Comment allez-vous, cher Patrick ?
5: Très bien, très très bien.
2: Eh bien, vous m'envoyez ravi. Fortez, je vous passe du coup Yves Carat, vous avez une question à lui poser.
5: Oui, j'aurais voulu savoir en ce moment quel véhicule acheter, si c'est thermique, diesel, hybride, quel est le meilleur en ce moment ?
2: Voilà, quel véhicule en général ? Parce que c'est vrai qu'il n'y a pas que l'électrique dans la vie. Hein. Moi, par exemple, je n'irai pas sur l'électrique. Oui. Et voilà, je vous tire la langue.
6: Pas encore, mais peut-être un jour.
2: Non,
6: pas encore.
2: J'ai trop peur. Mais non. C'est bête, hein, mais j'ai un peu peur que ça tombe en rade. Voilà, bon,
6: vous savez, les constructeurs savent plus quoi construire, les vendeurs savent plus quoi vendre et les acheteurs savent plus quoi acheter. On est un petit peu dans cette situation-là, on est pas mal. Hein. Mais Patrick, je dirais que ça dépend vraiment de votre usage. Est-ce que vous pouvez avoir une prise à domicile ?
5: Oui, j'ai un garage.
6: Donc,
5: oui,
6: potentiellement, vous pouvez avoir une voiture électrique. Est-ce que vous faites souvent des très longs trajets, c'est-à-dire une fois par semaine, plus de 300 kilomètres ?
5: Je suis juste retraité, donc je n'ai plus de long voyage.
6: D'accord.
5: D'utilité tous les jours, quoi.
6: Eh ben, pour vous, je dirais qu'une voiture électrique d'occasion ne serait pas un mauvais plan, parce que vous allez la recharger chez vous à vraiment pas grand-chose. Ça va vous coûter 3 euros les 100 kilomètres. Et puis, des voitures électriques d'occasion, vous pouvez les négocier, parce qu'il y en a plein, donc vous pouvez les avoir pas trop cher. Pourquoi pas une électrique ?
2: Eh ben voilà.
5: Oui.
2: Patrick, ça vous a convaincu ou je vous sens un peu dubitatif?
5: Non, j'aurais voulu savoir sur l'hybride rechargeable. Si c'est...
6: Alors, moi je suis fan de l'hybride rechargeable. Le problème c'est que c'est un peu plus cher quand même, parce que vous avez 4 à 500 kilos de batterie qu'il faut payer. Mais à l'usage, l'hybride rechargeable, pour vous, ce serait ce qu'il y aurait de plus fantastique. Vous allez rouler au quotidien en électrique, vous rechargez chez vous, et quand vous allez voir peut-être vos petits-enfants ou autres pour plusieurs centaines de kilomètres, vous êtes en thermique, ce serait l'idéal. Mais c'est un peu plus cher.
2: Merci beaucoup Patrick pour votre appel. Je me permets de prendre encore un auditeur parce qu'il y a énormément d'appels au 0810 055 056. Il s'agit de Baptiste. Bonjour Baptiste, bienvenue à vous.
7: Bonjour à tous.
6: Bonjour Baptiste.
2: On est ravis de vous accueillir dans l'émission. Vous êtes chauffeur de taxi, me semble-t-il.
7: Tout à fait. Taxi et transport de malades assis.
2: D'accord.
6: Et 100 000 km par an ?
7: Oui, à peu près. Alors depuis que je suis à l'électrique, moi, c'est puisque j'ai augmenté ma rentabilité.
2: Ah, d'accord. Alors vous vouliez nous parler justement de votre expérience avec les voitures électriques. Vous en avez deux, vous y connaissez bien du coup.
7: Ouais, j'ai des voitures de marque américaine connue. Ça fait 4 ans, je roule donc entre 90 et 100 000 km par an. Il n'y a aucun inconvénient, il n'y a que du positif. Hein, vraiment.
6: Vous êtes en Tesla,
7: donc,
6: on va le dire.
7: Moi, quand j'entends, quand vous dites il y a des trajets longs qui vont mettre plus de temps en électrique, faux. Ça, c'est faux.
2: D'accord. Pourquoi c'est faux?
7: Mais parce que cette voiture, elle consomme très peu, elle est très efficiente. Moi, je fais des charges de 10 à 15, 20 minutes, mais maxi.
2: D'accord.
7: Et on va reprendre 80%. Là, aujourd'hui, réellement, sur autoroute, tu fais 500 km. Si je ne veux pas sur l'autoroute, tu fais 500
2: km. Mais cette voiture, elle est chère, ouais. Baptiste. Ah, on peut la nommer,
7: non,
2: chers amis. C'est une Tesla.
7: Elle a 47 000 euros TTC.
2: Oh, bah, pardon. Excusez-moi. Je ne savais pas qu'on avait Monsieur Rothschild dans les fils.
7: Non, mais j'en parle tous les jours. Je porte 10 clients par jour. Tous les jours, j'en parle. Moi, je prends des électriques. Il faut arrêter de dire qu'il y a des inconvénients, que c'est ci, que c'est ça.
2: Mais on adore cette faculté de convaincre, Yves Carat.
6: Baptiste, sur les longs trajets, vous n'avez pas de problème. Pourquoi ? Parce que vous avez un système de recharge dédié à Tesla. Vous sortez de l'autoroute, vous êtes sûr de trouver une borne libre et de forte puissance. C'est pas très cher parce qu'ils sont moitié prix. Ce qui n'est pas le cas avec des autres voitures qui ne peuvent pas utiliser ce réseau.
2: Et voilà, merci beaucoup, cher Yves Carra, pour votre expertise. Un gros bisou à vous. Cher Baptiste, vous l'avez vu, hein, c'est votre émission. Hein. Vous pouvez réagir quand vous voulez, nous laisser des messages vocaux, nous appeler, nous écrire. Ça se passe au 0810 055 0 56. C'est un appel gratuit. Pour l'heure, on va donner 200 euros.
6: Et oui. Ah bon ?
2: Mais oui, mais on est comme ça, Yves Carra. Alors non, vous.
6: Je sais pas, vous me regardez vous, quand vous parlez. Donc
2: mais oui, parce que je suis totalement hypnotisée par vos expertises. Non, non, on va accueillir un auditeur, ou plutôt une auditrice, Alexandrine, bonjour, qui s'est inscrite sur le site ici.fr. Bonjour Alexandrine, bienvenue.
4: Merci.
2: On est ravis de vous accueillir. Vous êtes inscrite sur le site ici.fr et du coup, vous repartez avec 200 euros de à dépenser dans une grande enseigne. Ça fait du bien en cette rentrée. Oh, vous êtes comédienne de théâtre.
4: Vous vous rendez pas compte à quel point.
2: Bah, je suis ravie et je vois que vous êtes comédienne de théâtre. Ça me parle un peu.
4: Oui.
2: Je voudrais embrasser très chaleureusement voilà, toutes les comédiennes et tous les comédiens de France. Le théâtre, il faut le soutenir en ce moment. Allez voir des pièces partout en France. On vous embrasse très fort, Alexandrine.
4: Merci beaucoup et belle journée à vous.
2: Bonne journée. Dans un instant, nous allons parler avec Pierre Fabin de l'âge de nos animaux, je crois. Et puis aussi, on va répondre à Sylvie qui nous demandait si c'était une bonne idée ou une arnaque, les mutuelles pour les animaux. Et puis, on va accueillir Nordina Tab. Et là, on va parler vélo électrique. C'est du sport ou c'est de l'arnaque? On verra ça dans un instant. Bienvenue dans votre nouveau rendez-vous. On vous doit bien ça sur votre radio ici.
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11: Que se passe-t-il chez vous? Venez nous le dire au 02 98 53 65 65 en nous laissant un petit message vocal via WhatsApp comme Hélène.
12: À Port-Louis, place de la Côte-Rouge, le 20 septembre de 10h à 17h, des artistes s'installent sur la plage de la Côte-Rouge et vous proposent de participer ou de regarder des tas d'ateliers. Céramique, fresques, peinture, cuir, dessin, bijoux, tout est gratuit. N'oubliez pas, le 20 septembre, plage de la Côte-Rouge, venez en famille, entre amis, toutes générations confondues, on vous attend.
11: Comme Hélène, envoyez-nous simplement votre message vocal sur WhatsApp au 02 98 53 65 65. Et puis je vous partage mon bon plan, c'est à Lorient ce dimanche, la possibilité de midi à 19h30 de tester différentes activités sportives gratuitement. Tout ça se passera à l'hôtel de ville de Lorient dans le cadre de la première édition du Septembre Bouge.
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2: Midi 32 sur votre radio. Ici, on est en plein cœur de votre nouveau rendez-vous quotidien qui se nomme « On vous doit bien ça ». Ici, on parle de bons plans de vie quotidienne, d'arnaques à éviter. On parle de santé aussi, d'animaux. Bref, on est là pour vous rendre service parce qu'on vous doit bien ça. Nous sommes ensemble jusqu'à 13h. Je suis Enora Malagré et je suis avec Aude Razo, Valère Coréard, Pierre Fabin, le vétérinaire de l'émission. J'ai tellement hâte, parce qu'il va nous parler de l'âge de nos animaux, qui va convertir en âge humain. Exactement. Ça, c'est tout à l'heure, j'ai hâte. Et puis, le chouchou, je me suis battue pour l'avoir Nordi la table.
6: Merci.
2: Notre coach sportif, bienvenue dans l'émission. C'est votre gentil, première avec nous aujourd'hui. Et dans un instant, on va parler du vélo électrique. Alors, est-ce que c'est du sport ou est-ce que ça fait de nous des escrocs? Ben, on verra ça avec vous dans un instant. Mais pour l'heure, nous avons une auditrice qui posait une question à notre vétérinaire Pierre Fabin. Nous l'écoutons tout de suite.
13: Bonjour, c'est Sylvie. Je voulais savoir, est-ce qu'une mutuelle pour les animaux, c'est vraiment valable? Ça vaut le coup? Est-ce qu'on rentre dans notre argent? Merci, bonne journée.
2: Très bonne question, Sylvie, qui nous a laissé un message vocal au 0810 055 056. C'est notre WhatsApp, c'est gratuit. Pierre Fabin, bah alors?
14: Eh ben, c'est une très bonne idée, mais il y a beaucoup de conditions à valider pour ça. Déjà, il faut savoir... L'assurance, c'est un business. Donc, ils sont là pour gagner de l'argent. Donc, en fait, il va falloir choisir son forfait en fonction de ce qu'on va vouloir couvrir. C'est-à-dire prendre une assurance pour couvrir les vaccins, qui sont une dépense qu'on va faire de toute façon. Ça ne sert pas à grand-chose. Ça va juste nous permettre de lisser la dépense sur l'année. Mais on va perdre un petit peu d'argent dans ce cas-là. Donc, pour moi, l'assurance, elle est utile uniquement pour les accidents et les maladies. Donc, c'est ça le forfait qu'il faut souscrire. C'est le forfait accident-maladie. Et pourquoi on souscrit une assurance dans ces cas-là? Parce que les soins vétérinaires coûtent cher. Faut savoir que une opération, notamment en urgence, d'une torsion d'estomac, d'un corps étranger, c'est-à-dire qu'un animal a mangé une bêtise qui est en train de bloquer dans ses intestins, ou d'une fracture, on peut vite avoisiner des prises en charge à 2000 ou 3000 euros. Voilà, et il faut être capable de les sortir tout de suite. Donc pour tous les gens qui ont des animaux...
2: Ça, personne ne peut, je vous le dis tout de suite.
14: Il y a des gens qui peuvent, tous les gens qui ne peuvent pas sortir...
2: C'est 2000... que Valère Coréard qui peut, parce que grâce à ses bons plans, il est devenu millionnaire.
14: Donc si on n'a pas l'épargne pour sortir ça, et qu'on n'a pas envie d'être confronté à cette situation, de se poser la question, est-ce que je vais pouvoir avoir la meilleure prise en charge pour mon animal? Il faut souscrire une assurance pour son animal. Une assurance, c'est entre 15 et 40 euros par mois. D'accord. Ça va dépendre de plein de petits facteurs, notamment de l'âge à laquelle on va la souscrire. Plus on va souscrire l'assurance jeune, plus, moins elle sera chère dans ce cas-là. Donc, et en plus, n'attendez pas que vos animaux soient malades. Sinon, si votre animal est déjà malade, la clause va être exclue. C'est-à-dire que sa maladie ne sera jamais couverte. Et par rapport aux maladies, il faut savoir que sur certaines races, par exemple les bulldogs, qui ont systématiquement, je les adore, j'étais éleveur de bulldogs, mais ils ont quand même systématiquement des petits problèmes à respirer, les problèmes respiratoires vont être exclus.
15: Et justement, est-ce que les tarifs sont différents selon l'animal, selon la race de l'animal?
14: Effectivement, donc en fait, selon l'âge où on va la prendre, selon l'animal, selon d'éventuelles pathologies qu'il a déjà, donc en fait, quand on va avoir tout un questionnaire, parfois il y en a même qui demandent un examen vétérinaire avant la souscription de l'assurance, pour justement caler le tarif à ce moment-là. Et pensez aussi à tout ce qui est franchise, parce qu'il y a des franchises sur ces assurances, des plafonds annuels à pas déplacer et des délais de carence, c'est-à-dire si notre animal va tomber malade dans le mois qui suit la souscription de l'assurance, ça ne sera pas pris en compte. Donc si votre animal commence à bricoler un peu, c'est pas le moment de la prendre. Ne la prenez pas, ça va pas être pris en compte.
2: Merci Pierre Favin, notre vétérinaire. On vous retrouve dans un instant pour parler de l'âge de nos animaux. On retrouve aussi notre cher Nordinata, mais pour l'heure, Ed Sheeran, Shape of You, sur votre radio ici.

0: Shape of You.
1: Shape of You, Ed Sheeran sur votre radio ici.
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1: Il est midi 40, toujours en direct sur votre radio ici. On est ensemble jusqu'à 13h. Vous êtes chez vous, ce nouveau rendez-vous quotidien, c'est le vôtre. Il s'appelle On vous doit bien ça. On a parlé de beaucoup de choses depuis le début de l'émission, notamment de la voiture électrique. Vous pourrez réécouter hein, d'ailleurs en podcast l'émission sur ici.fr. Et puis dans cette émission, on vous donne des bons plans. On vous parle aussi sport grâce à notre coach sportif Nordine Attab. Et on va parler vélo électrique. C'est du sport ou c'est pas du sport, cette affaire ?
4: J'ai envie de répondre par oui, ouais. Et non. C'est-à-dire que oui, si on a une grande nécessité physique, on peut avoir une pathologie, un certain âge, du mal à bouger. Mmh. Et là, en effet, bah, d'une manière ou d'une autre, ça va créer ou recréer du mouvement. Et non, si on est en forme, on n'a pas d'utilité à prendre un vélo électrique. Par contre, c'est là où je nuance, et Valère, tu peux me regarder comme ça.
1: C'est que si jamais
4: on vit sur du plat, il n'y a pas de nécessité. Il n'y a pas de nécessité. Si on vit en montagne, si on vit dans une zone rurale, oui, on est espacé de 5 à 10 kilomètres, et puis en plus, ça va recréer du lien social. Mmh. Si je prends, par exemple, les vélos. Aujourd'hui, les adultes, et notamment les gens, par exemple, certaines personnes qui viennent à ma salle, j'habite Orléans, sur du plat, comme à Paris. Tu as des personnes qui utilisent le vélo régulièrement. Mais si on va bien physiquement, ce que je veux dire, c'est que les personnes, on peut utiliser la voiture. Et si on se dit, bah tiens, je vais créer du mouvement avec le vélo électrique, et que derrière, au final, j'ai pas de nécessité parce que mon premier moteur, ce sont mes jambes.
1: Mais même quand on met la petite vitesse, moi j'ai un vélo électrique. Il y a trois grosses vitesses. Il y en a un où j'ai l'impression d'être en mob. On va pas se mentir. Et le premier, j'ai quand même l'impression de faire un petit effort. Pas du tout. Je me mens à moi-même.
4: C'est une histoire de petits pas. Mais ce que je veux dire, c'est qu'à partir du moment où on va bien. Ce que je veux dire, c'est que je vais poser une question. Est-ce qu'on n'est pas en train d'aller vers la médiocrité? Le mouvement ne devrait pas être une option.
1: Nordine Attab, attention, ça ne rigole pas. Valère Correa.
5: Nordine, oui, non, moi j'ai deux remarques. La première, c'est pour moi, le vélo à assistance électrique, ça permet de sauter le pas plus facilement et de se dire, je peux arriver en rendez-vous sans être trempé, je peux me déplacer à vélo sans quand je suis fatigué, et en même temps, je peux pousser sur mes jambes pour aller au-delà des 25 km. Et deuxième chose, quand tu as des enfants, même sur du plat, moi j'en ai deux. Heureusement que j'ai l'assistance électrique sur le vélo cargo, sinon c'est insupportable.
4: Et pourquoi les enfants ne prendraient pas le vélo? Ce que je veux dire, c'est
5: trop
4: que
5: dangereux.
4: Non. Alors, dans ce cas-là, là, on parle de culture. Que ce soit par rapport à la douche. Pourquoi c'est pas les entreprises, dans ce cas-là, qui s'équipent correctement? C'est un ensemble qu'il faut voir. On règle pas le problème. Les enfants, je veux bien les trucs cargo, il n'y a pas de souci. Mais les enfants, demain, ça va être eux les ambassadeurs et les ambassadrices du mouvement. Et si demain, on les met déjà dans des assistances électriques, quel message ils vont pouvoir envoyer demain à leurs propres enfants? Donc, si l'enfant a un problème, par exemple, qu'il est obèse ou autre et qu'il a une pathologie, là, je suis d'accord avec toi. Ce que je veux dire, c'est que ça va créer un premier pas et on va pouvoir créer du mouvement pour aller après faire une sensibilité vers le sport. Faut pas se leurrer. Aujourd'hui, il y a beaucoup de personnes qui n'aiment pas le sport et le sport n'est pas une obligation. Mais par contre, si l'assistance électrique, que ce soit pour les adultes qui auraient besoin, je vais mettre ça au conditionnel, les enfants qui auraient besoin, mais un enfant, normalement, c'est un vélo classique, ou les seniors, j'adore le vélo électrique. Pourquoi? Parce que derrière, ça leur permet d'aller plus loin, plus longtemps, de maintenir, de favoriser le lien au social aussi, parce qu'il faut savoir qu'à partir du moment où on bouge moins, derrière, automatiquement, les relations sociales s'écroulent. Et le vélo électrique a un intérêt. Ça, c'est la première chose. Pour les personnes qui habiteraient dans la zone rurale.
1: Réagissez, les amis, 0810, 055, 056. Non, parce que moi, je trouve ça passionnant. Mais je bois vos paroles, je suis pas du tout d'accord avec tout, et c'est ça qui est super.
4: Mais en montagne, là, je rejoins Valère. Ce que je veux dire, c'est que c'est pas simple quand on prend du dénivelé tout de suite et qu'on arrive.
1: Voilà.
4: On se heurt. Mais quand derrière, je vais cogner aux portes, ou on va cogner aux portes des entrepreneurs, des chefs d'entreprise derrière qui disent oui, mais le coût de la douche. Mais tout est lié. Ce que je veux dire, c'est que pourquoi ils ne paieraient pas directement des vélos électriques à leurs employés? Ça va favoriserait le mouvement, le bien-être mental, bref, tout un ensemble qui serait positif. Donc derrière, attention à parler de sport avec une assistance électrique dans certains domaines, pour des sportifs, et je le vois notamment sur les personnes qui font du trail avec les vélos, tout ça. Ouais. Derrière, ça leur permet d'enquiller davantage de côtes, c'est-à-dire qu'ils vont pouvoir faire plus de répétitions. Tu en parlais tout à l'heure, Valère, tu l'intègre à l'intérieur d'une préparation physique. Pourquoi pas? Mais il ne faut pas que le vélo électrique devienne le modèle unique. Juste avant de venir, vous savez ce que je suis parti faire? Je suis parti voir dans une grande surface de sport que je vais taire le nom. Ouais. Aujourd'hui, c'est 55.

0: 50-50. Alors que le vélo électrique devrait
1: être... C'est-à-dire 50-50.
0: De vente de vélo électrique. Aujourd'hui, vous allez dans un rayon, il y a autant de vélos.
1: Vous voulez dire qu'il y a autant de vélos pas électriques,
0: d'accord,
1: qui se vendent, d'accord.
0: Mais j'habite sur du plat. Comment ça se fait? Et demain, j'ai peur
1: il est remonté comme un coup.
2: Mais est-ce que ça démocratise le vélo? Moi, ma question, elle est là, parce que c'est quand même mieux pour l'écologie, c'est bon pour la santé,
0: mais
2: c'est
0: Valère,
2: quand même...
0: parce qu'on pense aujourd'hui...
2: C'est une question, hein.
1: Excusez-moi, j'ai l'impression d'être au débat présidentiel.
2: Il est costaud, alors.
0: Mais non, mais lorsqu'on pense à demain, je veux bien que le message là, mais quel message on envoie demain? C'est-à-dire demain, après-demain, c'est ça qu'il faut penser. Dans 10 ans, dans 20 ans, 30 ans, derrière, toutes les assistantes, je suis désolé, à vélo musculaire, quand je passe, je me fais doubler. Oh, wow. Jamais on me double avec un vélo électrique. Je compte les points dès que je double un truc électrique. C'est ça. Alors ça, c'est
1: mais
0: mon projet.
1: Mais parce que vous êtes Superman.
0: Non, mais ce que je veux dire, c'est que, attention, que ça puisse, par exemple, favoriser le mouvement par rapport à la voiture, c'est très bien. Parce qu'aujourd'hui, il y a 60% des Français qui utilisent leur voiture pour un trajet de 1 à 2 km.
1: Et, oui.
0: Et si le vélo électrique permet de bouger, oui, et de créer davantage du mouvement, mais
1: là,
0: go,
1: voilà.
0: Mais derrière, si ouais, on a la capacité, il ne faut pas que le vélo électrique soit l'objet unique.
1: Écoutez, le débat est ouvert, hein. Réagissez. Oh,
0: faut que je me calme,
1: fois,
0: faut que je calme, Eleonora. Merci Valère.
1: 0,55, 0,56, tout le studio était en apnée,
0: pardon,
1: chers
0: faut
1: amis.
0: Que je me détends.
1: Mais pas du tout, c'est ça qu'on aime chez vous, vous êtes un passionné.
0: Ah oui, totalement.
1: Vraiment, on est ravis de vous accueillir dans la bande de On vous doit bien ça. Dans un instant, nous allons parler d'animaux avec notre vétérinaire Pierre Fabin. On va convertir l'âge de nos animaux en âge humain. Ma passion. Mais pour l'heure, un peu de musique avec Renaud et ce titre mythique. Ah, ça va calmer Nordi la table.
0: Ça me fait du bien.
1: Mistral gagnant sur votre radio ici.

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0: Renaud, Mistral gagnant sur votre radio ici dans On vous doit bien ça.
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0: Midi 49, encore une dizaine de minutes à passer dans votre bonne compagnie, pardon, j'en suis toute bouleversée, parce que ça débat très fort en antenne dans le studio de On vous doit bien ça, sur votre radio ici. On a parlé vélo électrique, donc Nordine vraiment est montée au créneau. Non, ça n'est pas vraiment du sport. Mais pour l'heure, nous adressons à notre vétérinaire préféré, monsieur Pierre Fabin. Alors, monsieur le vétérinaire, on va convertir l'âge de nos animaux en âge humain. Et je suis trop contente parce que moi j'ai deux chats et j'aimerais bien savoir quel âge ils ont en vrai.
3: Effectivement, voilà. Et c'est un sujet qui est beaucoup plus léger que du coup le débat précédent.
0: Ça va pas nous faire de mal.
3: C'est pas plus mal. Alors est-ce que vous avez une idée de comment on fait?
0: C'est plus 7.
3: Fois 7. Donc ça c'est une vieille croyance malheureusement. Je vais la détruire. Non, ça n'est pas vrai.
4: Mais moi j'arrête pas de compter. Je fais fois 7 tous les ans.
3: On fait fois 7 et on pense que voilà, c'est l'histoire des 7 vies du chat. C'est un vieux calcul des années 50. En fait, aujourd'hui on a des grilles de calcul qui sont beaucoup plus compliquées que ça. D'accord. Et en fait, on les représente souvent sous forme de frise. Vous la voyez dans la salle d'attente du vétérinaire. Vous avez la frise, vous regardez quel âge a votre animal en âge réel et ça convertit en âge humain. En fait, ça se base sur ce qu'on appelle l'horloge épigénétique, c'est-à-dire le vieillissement de l'ADN des animaux et aussi sur les étapes physiologiques de la vie de nos animaux, sur la puberté, sur l'âge adulte et le vieillissement de leurs organes. Mais en fait, la première question qu'on doit se poser en parlant de tout ça, c'est pas juste un gadget, parce que tout le monde est content de convertir l'âge de son animal en âge humain, mais c'est vraiment très utile au jour le jour, pas juste pour faire une publication Instagram pour son anniversaire.
0: Même si on la fera quand même.
3: Même si on la fait avec, voilà. On pourra la faire en disant, voilà, mon animal, il a 35 ans aujourd'hui.
0: Je vais le faire.
3: Voilà.
0: J'attends de savoir quel âge a mon animal. Il s'appelle Bruno, je l'embrasse. Oh, voilà, je l'écoute tous les midis à la radio.
3: En fait, ça va surtout nous aider à pouvoir estimer leur espérance de vie, savoir jusqu'à quand ils vont vivre et à nous projeter sur leur santé. Voilà, quand on sait que notre animal il a 60 ans, on sait que c'est normal qu'il a un peu d'arthrose, qu'il a un peu les genoux qui craquent, oui, qu'il va falloir lui faire un bilan sanguin, ce genre de choses qu'il ne fait pas assez de vélo.
0: Voilà.
3: Et justement, on a besoin de ces grilles pour s'en rendre compte. Alors, ce n'est pas du tout linéaire, ce n'est pas 7 ans tous les ans. La première année, ça explose. Un chien de 1 an ou un chat de 1 an, il est carrément dans sa puberté. Il a 15-16 ans et à 2 ans, un chat a 24 ans. Déjà. Exactement. Voilà, donc c'est pas du tout linéaire.
0: Attends, mais Bruno, il a 1000 ans.
3: Eh ben, quel âge a Bruno?
0: Voilà. Bruno, il a 9 ans.
3: Il a 9 ans. Et ben, en âge humain, il a 52 ans. Aujourd'hui,
0: ça
3: c'est un quinquagénaire.
5: Il a connu Ramsès.
0: Ça va, 52 ans. Voilà. Il porte beau.
3: Et il y a une grande différence pour les chiens. Pour les chiens, ça dépend énormément de leur format. Un chihuahua vieillit beaucoup plus doucement qu'un dog allemand.
0: D'accord.
3: Si par exemple, on a un chihuahua et un dog allemand qui ont 8 ans, ils n'ont pas du tout le même âge. Un chihuahua, il a environ 50 ans. Et le dog allemand qui va faire plus de 50 kilos, il va avoir 75 ans.
0: Mais attendez, on la retrouve où, votre frise là,
3: sur Internet, très facilement. Vous tapez âge des animaux en âge humain. Et vous retrouvez ça.
0: D'accord.
3: Ça marche pour les chiens, pour les chats, on a des grilles pour les lapins. Et on peut même aller plus loin sur certaines autres espèces.
0: Sur les poneys, tout ça, tout
3: sur
0: ça.
3: Sur les poissons, voilà.
0: On sur les aussi. Poissons.
3: Il y a des règles qui existent qui sont moins précises, mais même sur les poissons, ça existe.
0: Oh, j'adore
5: je
0: cette
5: suis Bruno.
0: Histoire. Je suis, je suis Bruno, mon Dieu. Merci Pierre Fabin.
3: Avec plaisir. Oh,
0: j'adore. Je vous demanderai l'âge de Brigitte, qui est ma deuxième chatte, elle a 4 ans. Ça sera hors antenne. Alors, dans quelques minutes, on vous redonne 200 € de pouvoir d'achat. Et puis, on va accueillir une auditrice, Juliette, qui a envie de nous parler, parce que vous êtes très nombreux à réagir au standard 0810 055 056. À tout de suite sur votre radio ici.
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0: Quelle joie de vous retrouver chaque midi dans votre nouveau rendez-vous. On vous doit bien ça. C'est notre première semaine. C'était la semaine de rentrée. Donc, on espère que l'émission vous plaît. En tout cas, vous êtes très, très nombreuses et très nombreux à réagir sur le site ici.fr, au standard, au 0810 055 056. Comme l'a fait d'ailleurs Juliette, que nous accueillons avec joie, qui nous appelle de Châteauroux. J'en profite pour embrasser très chaleureusement ici Berry. Bonjour Juliette, bienvenue.
7: Bonjour.
0: Comment allez-vous, chère Juliette?
7: Ça va, à peu près.
0: Oh, à peu près, que se passe-t-il?
7: Oh,
5: avec l'âge. Il y a des ennuis de santé.
0: Bah oui, j'imagine. Mais j'espère au moins qu'on vous fait un peu sourire en écoutant l'émission.
5: Oui, j'aime beaucoup.
0: Ah, bon, bah c'est déjà ça. Alors Juliette, vous aviez un petit mot à nous dire.
5: Oui, je reviens sur les voitures électriques.
0: Vous faites bien. C'était la, le sujet de la première partie d'émission,
5: oui,
0: hein, entre midi et midi 30.
5: C'est bien joli, les voitures électriques.
0: Ouais.
5: Où va-t-on trouver l'électricité plus tard ? Certaines personnes ne veulent pas du nucléaire,
0: c'est
5: les
0: vrai.
5: Autres d'éoliennes et les autres de barrages. Où va-t-on trouver l'électricité ?
0: Mais c'est une très bonne question, Juliette. Non, mais c'est vrai, elle met les pieds dans le plat, si je puis me permettre. Bravo, Juliette.
7: Oui, c'est une bonne...
0: Il va falloir pédaler nous-mêmes, hein, à ce compte-là.
7: Vous avez raison de poser la question. Alors, il faut savoir qu'en France, on est quand même plutôt bien lotis, parce qu'on exporte notre électricité, et on en exporte beaucoup. En fait, c'est vrai qu'on a historiquement un gros parc nucléaire. On est le pays le plus nucléarisé au monde, en fait. C'est-à-dire, entre la population et le nombre de réacteurs. Et puis, on a quand même développé ce qu'on appelle les énergies renouvelables, les énergies alternatives. Donc, le sujet aujourd'hui se pose pas vraiment. Et puis, en vérité, il y a un autre sujet. C'est où va-t-on trouver le pétrole quand il n'y en aura plus? Il y en a quand même de moins en moins. C'est une ressource qui est limitée, en fait. Et on a un problème de souveraineté là-dessus. On l'a vu avec le détroit d'Ormuz il n'y a pas longtemps. On a quand même failli se retrouver bloqué.
4: Et ça ne s'arrange pas, ces derniers jours.
7: Et ça ne s'arrange pas. Donc, vous avez raison de poser cette question. Mais on va dire que, au niveau, en tout cas, français, on est plutôt bien loti.
0: D'accord. Vous avez entendu, Juliette, vous êtes plutôt d'accord avec Valère, vous avez complètement le droit de dire non. Hein. Il est habitué.
7: Je me fais engueuler aujourd'hui.
5: Il faut penser aussi aux personnes qui auront besoin d'électricité pour se chauffer.
0: Je suis d'accord, exactement. Ça sera d'ailleurs... merci Juliette. Ça sera l'objet... Je m'adresse à ma rédactrice en chef, Aude Razo. Ça sera l'objet d'une autre émission grâce à vous, dis donc Juliette. Donc je vous remercie par deux fois.
5: Non, parce que c'est quand même inquiétant. Tout électrique, c'est bien joli, mais...
0: Ouais, je suis d'accord, soyons vigilants. Je vous embrasse très fort, Juliette. Merci beaucoup d'avoir appelé. Prenez soin de vous.
5: À la prochaine fois.
0: Et nous allons accueillir le deuxième gagnant, puisque vous le savez, tous les jours, je booste votre pouvoir d'achat. C'est 200 euros qui partent tout de suite là, maintenant, si vous avez la bonne idée de vous inscrire sur ici.fr. Et c'est ce qu'a fait Benoît, qui habite à Vendin-les-Béthunes, dans le Pas-de-Calais. Bonjour, bienvenue Benoît.
8: Oui, bonjour.
0: Oh, la belle voix de Benoît, dis donc.
8: Merci.
0: Pardon, excusez-moi. C'est sorti tout seul, pardonnez-moi. C'était un petit peu osé. On embrasse d'ailleurs très chaleureusement ici Nord. Alors Benoît, vous êtes retraité, vous êtes papa de 4 enfants et vous êtes grand-père de 3 petites filles.
8: C'est ça, oui.
0: Que nous embrassons aussi. Et Benoît, vous êtes inscrit sur ici.fr. Et c'est gagné, Benoît.
8: Merci. Bravo.
0: Bah oui, c'est toujours ça de prix en cette rentrée. Voilà, 200 euros, vous allez pouvoir dépenser dans une grande enseigne. Vous écoutez un petit peu l'émission ? On a besoin de vos retours, hein, chers auditeurs. Vous aimez ou pas du tout ?
8: Oui, moi j'aime bien, oui, ça me plaît. Oui.
0: Bon, on va tant mieux, on va continuer comme ça. Merci beaucoup, Benoît, prenez soin de vous.
8: Eh bien, merci.
0: On est très, très heureux, vous savez, hein, de vous retrouver dans ce nouveau rendez-vous. On vous doit bien ça. Je voudrais vous dire que... Oui, parce que c'est déjà la fin de l'émission, c'est une catastrophe. On a tous envie de sangloter. J'en rajoute un peu. Le sujet de lundi, figurez-vous, ça sera les pâtes au cadmium. Et nous recevrons un expert, si j'articule, c'est encore mieux, qui travaille avec 60 millions de consommateurs. Gros dossier, hein, lundi avec vous. Merci Aude Razo, merci Pierre Favin, merci Nordinata qui a fait sa première avec nous aujourd'hui.
9: Je t'aime à Valère, juste après
0: Benoît. Oh, voilà. Ils sont trop mignons. Mais oui, Valère, Coréard. Et puis pour préparer cette émission, je remercie de tout mon cœur ma chère Céline à la réalisation qui m'a portée toute la semaine. C'était ma première semaine, c'était pas évident. Emma à la technique, Sadika au standard et Gwenaëlle à la préparation.
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5: 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À Grosjou, là, par sur nous, trois drôles. Est-ce que des dieux fait drôles à Chapelle, va à la procession et nous regardons quand on s'en entoure.
4: Quand ils sont entourés
6: Nous sommes en train de
4: faire un peu de temps. Mais parce
7: qu'on a un temps. 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
5: Oui, vraiment, et à l'œil, à du, de certaines ordres, arrivé à Fardoun, c'est une bonne aventure. Mais surtout, dans une drogue, regarde à Vanillou, regarde à Grosse, et le Ten. C'est une grève des trois drogues à Chapelle.
4: C'est
5: horrible. Ah, oui.

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0: Du Stu Glaz, dans Serge Eco, devant Brice Betek Finoneur, Vesmoa, Clévedère, Baden Noual, et également lui, Montour, Baptiste Mébrouk, Anneke Baptiste, mais Audrey Leclanche, le patron d'Aglévedère, Brémaïque.

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3: Milliards d'euros débloqués, ça n'est pas suffisant, regrette la FNSEA qui voudrait le double. Après l'annonce d'un grand plan gouvernemental pour aider les agriculteurs dont les cultures et les élevages sont fragilisés par la sécheresse et la canicule, on est loin du compte, dit aussi la coordination rurale. La Confédération paysanne parle d'un vrai scandale et appelle à la mobilisation dans les prochains jours. Annie Genevard, la ministre, est cet après-midi à la rencontre de la profession à la foire de Châlons en Champagne. À 3 semaines de la visite du pape en France, le collectif des victimes de Betaram exprime sa consternation après le refus de Léon XIV de rencontrer une délégation de victimes le jour de sa venue à Lourdes, à quelques kilomètres de l'institution catholique incriminée. Le pape rencontrera tout de même plusieurs victimes d'abus au sein de l'Église catholique, mais pas de représentants de Betaram. Plus de 80 cas de salmonellose recensés depuis le printemps chez des personnes ayant mangé des graines de courge. Des rappels sont ordonnés. Ces graines étaient notamment vendues dans les magasins Grand Frais. 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Le retour des fortes chaleurs sur une bonne partie du pays. 5 départements, la Drôme, l'Ardèche, le Gard, l'Hérault et l'Aude sont en vigilance orange avec des températures qui vont parfois frôler les 40 degrés aujourd'hui. 3e journée de Ligue 1 de foot ce soir. Lyon affronte Auxerre à 19h. À 21h05, le PSG reçoit Monaco sur sa toute nouvelle pelouse au Parc des Princes. L'ancienne était trop abîmée, il a fallu la changer. Elle était abîmée par les épisodes de canicule et la sécheresse.
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0: guitare légendaire du groupe Toto. On était en 1982 avec ce titre Rosanna, qui est en fait un hommage marqué à l'actrice Rosanna Arquette. Bonjour, merci d'avoir choisi ici Brahe Zizel. Installez-vous confortablement, nous avons d'excellents bons plans sortis à vous proposer. Et puis les plus grandes chansons de votre vie, notamment parmi les trois chansons françaises à la suite, qu'on va retrouver dans une poignée de secondes, en compagnie d'Axel Red, avec sa sensualité, Marine, son tout nouveau titre, ça s'appelle Tricheur, et une poésie environnementale signée Nino Ferrer pour La Maison près de la Fontaine. Bienvenue.
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0: c'est le progrès.
1: Oui, bah, le progrès, on a vu ce que ça a donné, hein. Depuis la sortie de cette chanson, nous étions en 1971 avec Nino Ferrer et sa maison près de la fontaine. À suivre, d'autres tubes incontournables comme Stevie Wonder. On aura également le tout dernier Julien Doré et un titre disco survolté signé Evelyn Thomas avec High Energy. Mais avant de faire tourner à nouveau les platines, on s'évade un instant avec les meilleurs plans par ici.
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3: Il y a deux courses à aller voir ce week-end. La première, elle se passe dans le Morbihan avec le Tour du Morbihan Junior. C'est ce dimanche 6 septembre. Ici, Brice Zizel est en roue libre. Et oui, votre radio locale est partenaire de l'événement, le Tour du Morbihan Junior. Une étape de la petite reine réservée aux 19 ans et plus. Cette épreuve fédérale en ligne vous donne rendez-vous. Donc ce dimanche 6 septembre à Hennebont, le départ est donné à 15h. Le même jour, vous pouvez également assister aux épreuves sur circuit ouvert aux coureurs des niveaux 2, 3 et 1 et 2 pour les amateurs. Toutes les infos sur nbon.bzh. Et puis autre course, tout commence en Finistère Ladies Classic avec un départ à l'usine Enav, Poul de Rozic, vers Plouineg par la route côtière, route interdite donc à toute circulation de 14h à 18h. Ça c'est ce samedi 5 septembre. Et puis le lendemain, le dimanche 6 septembre, il y a aussi la course Pointe du Raz Ladies Classic, départ de Plogoff à hauteur de la papeterie Monsieur Papier.
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1: J'ai à la Brestoise par le groupe brestois Brinzin qu'on fait le tour du Finistère avec cette chanson. Allez, dans un instant, un tube incontournable des années 80, Femme libérée de Cookie Lingler. Oui, je sais que vous connaissez les paroles par cœur. On aura également la poésie enflammée de Grand Corps Malade en duo avec Stilto et un monument rock mélancolique du groupe Scorpion.
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1: Il est 15h, c'est le moment de faire un point sur l'actualité avec Emeline Ferry.
2: Face à une sécheresse historique, la ministre de l'Agriculture met 1 milliard d'euros sur la table des fonds débloqués pour indemniser les pertes de rendement, soutenir les trésoreries pour éviter les faillites et relancer la production agricole. 1 milliard d'euros, pas suffisant, réagissent les syndicats. La Fondation de France a récolté 9 millions d'euros pour aider les sinistrés des incendies et des canicules cet été. Appel aux dons lancé il y a un mois pour mener des actions concrètes sur le terrain, dans l'urgence et dans le temps long. 130 euros donné en moyenne par chaque participant, a expliqué une représentante de la Fondation sur l'antenne de ICI. Une plainte déposée contre la ville de Paris, contre Emmanuel Grégoire, le maire et sa prédécesseure Anne Hidalgo, en plein scandale des violences sexuelles dans le périscolaire. 17 familles de victimes s'unissent dans cette procédure pour, selon elles, montrer le silence coupable qui a mis en danger leurs enfants. L'essence la plus consommée par les automobilistes français, le samplon 95, le E10, n'a jamais été aussi cher depuis le début de la guerre au Moyen-Orient, début février, 2,09 € le litre en moyenne. Un défenseur éternel de la culture tzigane, le cinéaste Tony Gatliff est mort, il avait 77 ans, réalisateur d'une vingtaine de films, dont Gadjo Dilo. Il a raconté l'exil, la liberté, la culture gitane pendant toute sa carrière. Météo France s'attend à battre des records de chaleur cet après-midi, température en nette hausse, 5 départements sont placés en vigilance orange canicule, l'Ardèche, la Drôme, le Gard, l'Aude et l'Hérault.
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0: alors en 1986 avec ce titre de Kim Wilde qui réinventait un tube de l'année 1966. Oui, parce que ce You Keep Me Hanging On était interprété à la base par les chanteuses des Suprêmes. À suivre, une nouvelle séquence de trois chansons françaises avec un choc culturel transatlantique signé Claude Nougaro pour New York, Oshi et l'émotion d'Étienne Dao pour Le premier jour du reste de ta vie. À tout de suite.
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0: Dans son nouvel album live En Ébra Tout, Annie Ebrel chante les joies, les peines et les croyances bretonnes dans un hommage à la fête et à la danse. Amourouz Yen Seizla en est le premier extrait. Annie Ebrel, Amourouz Yen Seizla.
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0: 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Étienne Dao, Rennais, local de l'État. Justement, on va rester dans la localité avec vos bons plans dans la région. Juste avant de retrouver Bronski Beat, Benjamin Biolay et le groupe ABBA.
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0: Et parmi les bons plans de votre week-end, je vous donne rendez-vous dans le Morbihan, du côté de Languidic, pour la fête des pommiers. Alors, qui dit fête des pommiers, évidemment, dit cidrier. Il y aura même une démonstration de pressage de pommes à l'ancienne. Mais la fête des pommiers, c'est aussi pour les plus courageux, deux courses de 5 et 10 kilomètres. Les inscriptions se font en ligne sur Miles République. La soirée se terminera en concert avec plusieurs artistes, dont David Pasquet. La fête des pommiers à Languidic, c'est ce samedi, dès 15h, sur le terrain de l'Anvers. Toujours pour les sportifs, mais dans le secteur de Pontivy, la corrida de Pontivy, qui était initialement prévue le 14 juillet, a été reportée pour ce samedi. Une course qui propose elle aussi 5 et 10 km au choix. Les inscriptions se font en ligne sur Click & Go. Et rendez-vous ce samedi pour la corrida de Pontivy à la Plaine, place Aristide Briand, dès 18h45.
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spécialiste des musiques de manga japonais. C'était Cécile Corbel. À suivre, dans 10 minutes, le retour des infos. D'ici là, on écoutera Johnny et Adèle Castillon pour un été avec toi. Bel après-midi sur Ici Brésil.

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1: Excellente fin d'après-midi sur Ici Bray Zizel. C'est l'heure de faire un point sur l'actualité avec Emeline Ferry.
2: Après les retentissants piratages des plateformes du fisc cet été, deux hommes ont été interpellés, viennent d'apprendre nos confrères de France Info. L'un des suspects est mis en examen, placé en détention provisoire, suspecté d'être l'un des auteurs de l'attaque informatique qui a conduit à des fuites massives de données sur le site des impôts. Le deuxième suspect a été libéré après sa garde à vue. Pour sauver les agriculteurs en danger face à une sécheresse historique, le gouvernement débloque 1 milliard d'euros des aides d'urgence pour soutenir la trésorerie pour indemniser les pertes et relancer la production. Mais les syndicats jugent ces annonces insuffisantes. La FNSEA réclame 2 milliards d'euros, le double. Des nouvelles de l'incendie au Vence, dans le sud de l'Ardèche, qui mobilise jusqu'à 250 pompiers depuis hier. Feu partiellement contenu dans ce secteur, mais toujours actif dans une commune voisine. L'Ardèche, qui fait partie aujourd'hui des 5 départements en vigilance orange canicule, avec la Drôme, l'Hérault, le Gard et l'Aude. Jusqu'à 39 degrés attendus par endroit, le retour des fortes chaleurs concerne une bonne partie du pays. Un coup d'arrêt, le gouvernement renonce à imposer aux collectivités la consigne pour le recyclage des bouteilles en plastique, projet relancé par Emmanuel Macron au mois de mai, qui avait provoqué la colère de nombreux élus de collectivités. À la place, l'exécutif propose une consigne volontaire et territorialisée. Le PSG inaugure ce soir sa nouvelle pelouse avec la réception de Monaco. L'ancien gazon du Parc des Princes a dû être changé cet été, abîmé par la canicule. Le match est à 21h.
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0: Ici Brésil avec l'excellent Florent Pagny, merci d'être là, c'est vendredi, nous sommes le 4 septembre et je suis ravi d'être avec vous aussi, faire un petit bout de chemin avec vous, en direct aussi sur votre radio ici Brésil, avant de se retrouver demain pour une grosse émission en direct de Gourin de 17h à 20h avec plein d'invités à l'occasion des 70 ans des Sonneurs. Dans quelques instants arrive Pink Floyd ou encore Armens, mais pour le moment c'est un petit cours de breton qui nous envoie près de Rennes aujourd'hui. On apprend le breton avec Clément Soubigou. Un mot, une ville, nous partons à Cornu, Clément.
1: Vendredi, jour du poisson, ça fait penser au marché, à la criée. Eh bien, on va parler d'un mot que vous utilisez et qui est bien breton.
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1: La criée. Alors aujourd'hui, on y va un peu moins qu'avant, mais ça reste un endroit plein de vie, dans lequel il y a de l'ambiance, il y a du bruit. Et ce mot, je vous ai dit, vous le connaissez. Ce mot, c'est Cohu. À Horu, ou alors même à Houy, comme à Douarnenez. Cohu, c'est un mot breton très ancien qui s'est imposé dans la langue française. La cohue, comme on dit maintenant, eh bien, ça vient du breton coru. Et c'est pas l'inverse. Cohu à Horu, ce sont des halles. Et on imagine aisément l'ambiance qui régnait autrefois hein, sous ces halles. Cohu, cohu légumiche, hein, pour les halles aux légumes, ou encore cohu pesquette, pour les halles à poisson, donc la criée. Et de ce mot cohu est née une expression monde. Et ben à Horu, ou mon et corne à Horu. Les deux se disent, aller au bout ou aller au coin des halles, mon et corne à Horu, c'est faire faillite. Donc, ne plus être bien exposé dans les halles. Mon et corne à Horu, aller au coin des halles, ce qui n'est pas forcément joyeux, vous en conviendrez, mais au moins vous saurez le dire, mes oued mastal et corne à Horu, ça veut dire j'ai fait faillite.
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1: Et on termine avec un nom de lieu plutôt cocasse et qui ne doit pas manquer de faire sourire. On va en Haute-Bretagne aujourd'hui, dans l'Est, avec un nom qui vient pourtant du gaulois. Nous sommes à Cornu, pas très loin de Rennes. Alors évidemment, ça n'est pas un village de nudistes ou naturistes. Cornu vient du vieux mot gaulois et celtique carnon, carnon, la corne, mot qui est resté commun aux Bretons et aux Français contemporains. Cornu donc viendrait de corne. L'ancien gaulois et ferait référence à la topographie du lieu où s'était installée la ville celte, puis gallo-romaine, puis bretonne, de Cornu. Hein, donc le nom remonte finalement à plusieurs millénaires. Cerniu, Kerniel, ça c'est pour des cornes, au pluriel en breton moderne. Voilà un mot simple et un petit tour à l'est de la Bretagne pour aujourd'hui. Sur ce, je file et je vous dis à bientôt. Da henta.
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0: groupe Armens avec ici Brésil. C'est vendredi, c'est le début du week-end. Armens qui d'ailleurs a fait un retour et s'est reformé pour une date unique. C'était au festival du roi Arthur il y a quelques jours. Maintenant, vous restez là, vos trois chansons françaises à la suite arrivent avec dans quelques instants Niagara. Il y aura également Soprano avec DJ ou encore Marc Lavoine pour une Begin avec toi. Bah oui, c'est ça le début du week-end avec ici Brésil dans les oreilles. Salut à tous.
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0: Marc Lavoine pour votre début de week-end ici Brésil en ce vendredi 4 septembre. Il y aura Audrey Leclanche qui va vous retrouver aussi à partir de 17h. Et puis bien sûr, ça continue en musique. Tin Sharp, il y aura Zaz avec Mon Sourire. Mais avant, évidemment, info pratique, bon plan. Qu'est-ce qui vous attend aussi pour ce week-end? On voit ça tout de suite.
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2: Que se passe-t-il chez vous? Venez nous le dire au 02 98 53 65 65 en nous laissant un petit message vocal via WhatsApp comme Hélène.
3: À Port-Louis, place de la Côte-Rouge, le 20 septembre de 10h à 17h, des artistes s'installent sur la plage de la Côte-Rouge et vous proposent de participer ou de regarder des tas d'ateliers. Céramique, fresque, peinture, cuir, dessin, bijoux, tout est gratuit. N'oubliez pas, le 20 septembre, plage de la Côte-Rouge, venez en famille, entre amis, toutes générations confondues, on vous attend.
2: Comme Hélène, envoyez-nous simplement votre message vocal sur WhatsApp au 02 98 53 65 65. Et puis je vous partage mon bon plan, c'est à Lorient ce dimanche, la possibilité de midi à 19h30 de tester différentes activités sportives gratuitement. Tout ça se passera à l'hôtel de ville de Lorient dans le cadre de la première édition du Septembre Bouge, dont ici partenaire.
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1: Vous l'adorez, ça tombe bien, nous aussi. Elle est déjà passée par la Bretagne à plusieurs reprises, notamment à Quimper, hein, il n'y a pas si longtemps que ça, pour l'Irréductible Festival. La chanteuse Zaz arrive dans quelques instants. Les Rita Mitsuko, bien sûr. Et puis, un artiste de chez nous, qui nous vient du pays de Morlaix, il s'appelle Coastal Run. Coastal Run, qui a d'ailleurs annoncé aussi un concert qu'il va faire bientôt, là, du côté de la Velvore à Plougastel, pour le début de la saison de la Velvore. Vous le découvrez sur votre radio ici, Brigizel. Coastal Run, les talents d'ici.
2: Salut Brigizel.
3: Comment tu t'appelles?
2: Je m'appelle Jeanne.
4: Jane, comme moi.
2: J'ai 46 ans et je suis présidente du musée des mômes à Brest.
4: Waouh, j'ignorais totalement l'existence de ce musée.
3: Qu'est-ce que tu fais là?
2: Je suis dans les petits bonheurs.
3: D'où tu viens toi?
2: Alors je suis originaire de Landunvez, donc plutôt côte nord.
5: Et le Nord.
6: Et c'est comment la vie là-bas, tous les jours? Je veux dire, c'est tranquille, non?
2: Je l'aperçois comme une commune où j'ai passé des moments merveilleux avec mes copains au bord de la mer.
7: Un copain, c'est-à-dire? Un copain?
8: C'est quoi la différence?
7: Ouais, non, t'as raison, on s'en fout.
2: Aujourd'hui, j'y habite plus. Mais je m'y sens toujours aussi bien, je suis toujours aussi contente quand j'y vais.
8: Eh bien, nous irons demain, ça nous fera l'occasion d'une bonne balade.
2: Mon coin préféré quand je me balade, ce serait la plage de la Palue, à Crozon.
9: Et on peut savoir pourquoi?
2: Parce que j'ai fait du surf là-bas longtemps et que j'ai plein de souvenirs et puis qu'on met ses cheveux dans le vent.
10: Et ça te fait pas mal?
2: Ça fait du bien, quoi. Ça bouge, c'est en mouvement, c'est sauvage, c'est venté. Enfin, alors, c'est la Bretagne pour moi.
10: Je vais prendre l'air.
11: D'accord.
12: Ce matin, exercice d'expression orale.
2: L'expression bretonne que j'utilise assez régulièrement, j'allais dire peut-être de temps en temps, je peux sortir un petit sagaz.
13: Sagaz, les loulous.
14: Oui, c'est toujours ce qu'on dit quand on lâche une bombe.
2: Sagaz ou quoi? Et tu touilles.
15: Je touille.
2: Vas-y, touille.
15: Vous avez touillé.

0: Actu locale, musique et bonne humeur, avec évidemment la voix de Catherine Ringer, Rita Mitsouko arrive dans quelques instants. L'info à partir de 17h, et en nouveauté j'appelle Teddy Swims, ou encore le chanteur Renaud qui nous chantera une belle balade qui s'appelle En Cloque. Je vous souhaite de passer un excellent week-end avec votre radio, ici Brésisel, et moi je vous retrouve demain aussi pour une belle émission spéciale entre 17h et 20h, où nous serons en direct du domaine de Tronjoli, à Gourin, dans le Morbihan, à l'occasion des 70 ans des sonneurs, avec une très belle programmation, et surtout de très beaux invités, où je retrouverai mon compagnon de route Clément Soubigou pour l'occasion. Bon week-end Kenavo, et à demain, bye bye.
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1: Vendredi 4 septembre, il est 17h, c'est l'heure de faire le tour de l'info. Et le journal, c'est avec vous, Laura Bléret, bonsoir.
2: Bonsoir Audrey, bonsoir à tous.
1: Une personne armée retranchée chez elle dans un immeuble de Plourin-les-Morlaix.
2: Dans le nord du Finistère, selon le maire de la commune, il y a eu des tirs. La rue Pierre-Gral et le quartier alentour sont actuellement bouclés par les forces de l'ordre. Il s'agit d'une zone pavillonnaire, d'ordinaire plutôt calme, a expliqué une témoin sur place à ici Braizizel, qui a vu plusieurs camions des forces de l'ordre et des secours arriver en début d'après-midi. Plus d'informations dans le journal de 18h. Plus d'un milliard d'euros d'argent neuf pour soutenir les agriculteurs. Après plusieurs jours d'attente, voilà finalement ce qu'a annoncé ce matin la ministre de l'Agriculture, Annie Genevard. Après un été historiquement sec, avec des récoltes décimées et des élevages très fragilisés, un plan qui prévoit d'utiliser l'indemnisation de solidarité nationale, un régime des calamités agricoles et de prolonger les aides aux carburants et aux engrais notamment. Mais au-delà, c'est toute la nation qui doit faire un effort conséquent, a expliqué ce matin la ministre.
3: Plus d'un milliard d'argent public, c'est un effort très conséquent, mais qui suppose aussi que chacun y prenne sa part. C'est le consommateur quand il achète des produits français et qui accepte d'acheter des légumes et des fruits qui ne sont pas tout à fait calibrés comme il en a l'habitude. C'est la distribution qui accepte de contenir l'augmentation des prix. Ce sont les collectivités locales et territoriales qui, pour certaines, ont déjà commencé à déployer des aides pour leurs agriculteurs. C'est le système bancaire qui doit évidemment faire des propositions aux agriculteurs, faire des efforts en la matière. C'est le système assurantiel également. Donc, c'est un effort considérable de l'ensemble de la société française, mais évidemment au premier rang desquels l'État donne l'exemple, en quelque sorte, avec plus d'un milliard d'euros d'efforts pour le sauvetage de notre agriculture, pour le soutien à nos agriculteurs.
2: Un effort considérable, dit la ministre, mais un effort qui n'est pas suffisant pour les syndicats. Il manque encore un milliard, selon la FNSEA et la Confédération Paysanne. Cette dernière dénonce un véritable scandale et prévoit une mobilisation dans les prochains jours. Côté opposition politique aussi, les réactions se font entendre. La France Insoumise dénonce dans un communiqué un plan qui rate sa cible. Un plan insuffisant et un véritable scandale aussi pour l'eurodéputé RN breton Gilles Penel, qui ne répond pas à l'ampleur de la crise. Un été particulièrement catastrophique sur le plan des températures et de la sécheresse. Et en Bretagne, le niveau des nappes phréatiques qui reste globalement en baisse au cours du mois d'août, selon le bilan communiqué par le BRGM, le Bureau de Recherche Géologique et Minière. Les deux départements les plus touchés par ce phénomène, ce sont les Côtes d'Armor et surtout le Finistère, où près de 70% des nappes souterraines sont à un niveau très bas. Nicolas Gestin rate le podium en canoë-kayak. Le champion olympique de Quimperlé a fini à la 5e place de la finale de la Coupe du Monde de slalom, remportée par le Tchèque Václav Šlapukla, à Vers-sur-Marne, site où il avait pourtant été sacré aux Jeux Olympiques de 2024. 1 euro pour un après-midi à Lorient. Le samedi, la ville reconduit son expérimentation des parkings à 1 euro dans 3 parkings Arcade, Lorientis et Place d'Armes, tous à moins de 5 minutes à pied de l'hypercentre-ville. Un tarif valable de midi à minuit et ce jusqu'au 28 novembre.
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2: Une météo pluvieuse, Audrey, pour le reste de la journée.
5: Pour aujourd'hui, oui, mais par contre, c'est un week-end chaud et ensoleillé qui s'annonce à partir de demain. Dans la matinée, quelques passages nuageux dans les Côtes d'Armor et sur le Léon côtier, mais dès l'après-midi, place au soleil pour toute la Bretagne. Au niveau des températures, on passe au-dessus des normales de saison. Brest, Lannion, Concarneau compteront 23 degrés dans l'après-midi. Quintin et Gourin monteront à 24 et les maximales seront pour Quimper, Le Fou et Pontivy avec 26 degrés. Et le dimanche, même strat, on grimpera même jusqu'à 31 degrés à L'Envolon. De quoi sortir le sac de plage qu'on avait rangé bien au fond de l'armoire. Allez, un petit coup d'œil sur les routes bretonnes. Pour le moment, pas d'incident particulier à signaler. Vous rencontrez une difficulté, un ralentissement inhabituel. Vous nous le signalez par WhatsApp ou directement au standard. C'est le même numéro, 02 98 53 65 65.
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1: Allez, c'est l'heure. C'est l'heure de prendre une bonne grosse dose de funk 100% 80. Imagination, Music and Lights.

0: and Lights des Américains d'Imagination. De le nom, lui d'ailleurs, il vient lui directement d'Angleterre. Et ouais, c'est un hommage direct à la chanson éponyme de John Lennon.
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des champions. Oui, on a survécu à la semaine de rentrée. Le choix de la tenue, la nuit chaotique de la veille, le stress du jour J, les réveils plus compliqués en fin de semaine, puis à la reprise du boulot aussi, reprendre le rythme, retrouver les bouchons de fin de journée, mais... Allez, on respire, on se détend, vous êtes au bon endroit. Ici, Braise-Izel vous apporte sur un plateau les bonnes idées des vannes, votre nouveau rendez-vous qui vous emmène partout en Bretagne, les actus musicales d'Émilie Mazoyer, et côté son, croyez-moi, que du beau, que du bon.

Italien Damiano David avec Next Summer. Bernard Lavillier sera là aussi, Mylène Farmer. Mais on commence d'abord par la nouveauté d'ici, c'est Estelle avec Te rencontrer encore.

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2: Auteure, compositrice et interprète, la Belge Estelle est sur votre radio, ici Brésil, avec Te rencontrer encore. 17h12, c'est l'heure du rendez-vous d'Evan Adlinet et ses bonnes idées. Et aujourd'hui, on parle de maisons presque en kit.
3: Et des maths, la Bretagne, c'est l'heure de la bonne idée, 100% pur beurre. Pas simple de se loger par chez nous, hein, je ne vous apprends rien. Dans certaines communes de Bretagne, on a trouvé une bonne idée pour pallier au problème du logement, installer des hameaux légers, des terrains loués pendant 99 ans, où l'on pose des habitations démontables et transportables. Ça peut être un mobil-home avec du bardage en bois, une tiny house ou des petites maisons construites en bois. Dans les hameaux légers, chacun vit chez soi, mais en fait on met en commun plusieurs espaces, comme le garage, la chambre d'amis, la buanderie. Ça permet d'économiser drastiquement sur le coût du logement, d'avoir un habitat plus sobre et de vivre une expérience plus sociale aussi. Ces petits villages commencent à éclore un peu partout, à Plouigneau dans le Finistère, à Comana aussi, Guipel et Saint-André-des-Eaux dans le 35, et à en croire les habitants, la vie y est très belle. Une vie en lien avec la nature, au fil des saisons, sobrement et sans s'encombrer de babioles inutiles que l'on a tendance à accumuler au fil des années, bah tout simplement parce qu'on n'a pas la place de les stocker. Une association qui s'appelle Hameaux Légers peut être un super point d'entrée si vous souhaitez en savoir plus. Son site internet est très complet, Hameaux Légers. On peut en apprendre plus sur les futurs projets qui concernent près d'une dizaine de communes en Bretagne. Par contre, si vous vous lancez, hein, vous penserez bien à m'inviter pour la crémaillère. Le chiffre du jour est impressionnant. On a comptabilisé 374 heures de soleil à Quimper en juillet, soit 83% de plus que l'an dernier. Bon, j'aime le soleil, hein, mais là, ça fait quand même beaucoup. Allez, à demain pour une nouvelle bonne idée.
2: 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Merci Evan Adlinet et rendez-vous demain 7h40 sur votre radio. Ici Brail Diesel pour ce nouveau rendez-vous, la bonne idée d'Evan. Allez, c'est maintenant l'heure de traverser l'Atlantique. Mais ne vous inquiétez pas, hein. Hey, pas de passeport, pas de bagages. Nous, on part danser avec Bernard Lavilliers et son tube de 1980. C'est la salsa, bien sûr.
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0: Gérard Lavillier en mode caliente avec la salsa. Et bonne nouvelle, le chanteur fait escale à l'Arena de Brest, ce sera le 4 avril prochain. Lui aussi, il aime la chaleur, pas le 4 avril, le 4 février, n'allons pas nous tromper de date. Lui aussi, il aime la chaleur, mais plus celle de l'Italie. C'est Damiano David avec Next Summer qui débarque dans 2 minutes, suivi de l'actu musicale d'Émilie Mazoyer. Et aujourd'hui, on a rendez-vous avec une vieille canaille, un ange et 2 frangins toulousains, je ne vous en dis pas plus. Allez, un petit coup d'œil sur les routes bretonnes en cette fin de journée. Pour le moment, pas d'incident particulier à signaler. Bien sûr, vous êtes nos yeux sur les routes. Vous rencontrez une difficulté, un accident, un ralentissement particulier. Vous nous le signalez via WhatsApp ou directement au standard. C'est Maxime qui vous accueille au même numéro 02 98 53 65 65.
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0: En 2021, il remporte l'Eurovision avec son groupe Maneskin et il prend ensuite son envol pour une carrière solo. Pari réussi pour Damiano David avec Next Summer. Une canaille qui fête ses 60 ans de carrière, un ange version internationale et deux frangins. C'est Émilie Mazoyer qui nous en parle dans son rendez-vous musical, la chronique des Cybelles. Salut Émilie.
1: Salut tout le monde. Émilie, au rapport pour votre dose quotidienne d'actualité musicale. On se souvient aujourd'hui d'Annie Cordy. Ça fait 6 ans qu'elle est partie, à 92 ans, en portant dans la tombe la réponse à cette question bouillante. Jamais ce qu'il y avait vraiment sous le grand chapeau de Tata Yo-Yo, mais que cela ne nous empêche pas de replonger dans la discographie d'Annie Cordy, pleine de chansons rigolotes, oui, mais aussi de performances vocales exceptionnelles, comme sa version de Hello Dolly, qui rivalise avec celle du grand Louis Armstrong, ou encore son trio avec Souchon et Cabrel, c'était aux Enfoirés, en l'an 2000. Big Flo et Oli, il faut les voir sur scène, présenter les chansons de leur nouvel album Karma.

Parfois, les concerts de rap peuvent être un peu décevants. La faute à un peu trop d'ordinateurs et pas assez de musiciens. Mais avec Big Flo et Oli, c'est tout le contraire. Une dizaine d'artistes sur scène, des cuivres, une batterie, il y a tout. Ils ont fait le conservatoire et ça s'entend. Hein. Le son est parfait, les tubes sont là et les nouvelles chansons tellement belles. Vous l'avez compris, je suis conquise et vous allez pouvoir tenter l'expérience. Big Flo et Oli partent en octobre pour une tournée d'une trentaine de dates partout en France. Angèle aussi part en tournée mondiale en 2027. Après la France et la Belgique, elle chantera au Canada, aux États-Unis, en Espagne, en Angleterre, en Allemagne, en Suisse et en Hollande.

Son troisième album Instinct sort le 16 octobre et Angèle est très attendue. Alors, si vous voulez être sûr d'avoir des places pour les concerts, ne tardez pas. Les préventes ont commencé depuis mercredi et la mise en vente générale est pour demain matin, 11h pétante. Le magazine Rolling Stone France célèbre, dans son numéro de septembre, les 60 ans de carrière de notre légendaire Jacques Dutronc. Il est en couverture dans tous les kiosques et dans vos oreilles sur Ici. Oh oui, oh oui, oh oui.

retrouve dès lundi 17h20 pour de nouvelles infos musicales. Alors ok, Dutron il dit bien, et moi. 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

0: ans déjà pour ce tube de Mylène Farmer. Et plus que quelques semaines à tenir pour découvrir Egregor, c'est son nouvel album qui sort le 30 octobre. Mais, vous pouvez le découvrir en avant-première dans les cinés bretons à partir du 27 octobre. La liste est dispo sur mylène.net. Un point trafic, on nous signale un arbre sur la départementale après Banalec quand on vient de Quimperlé en direction de Rosbordin. Merci à Corinne de nous avoir donné cette information. Soyez prudents si vous êtes dans cette zone. Je le rappelle, après Banalec quand on vient de Quimperlé en direction de Rosbordin, un arbre qui est tombé sur la route. Vous êtes nos yeux, n'hésitez pas à nous signaler un accident, un ralentissement, quelque chose d'inhabituel sur les routes bretonnes. 02 98 53 65. 5,65. Dans 10 minutes, Erel Belloni nous emmène pour la dernière étape de la balade en Bretagne de la semaine. Aujourd'hui, on sera sur les falaises du Cap Sizun pour parler du ramassage du goémon. Mais tout de suite, c'est l'heure de découvrir un bon plan et une belle idée sortie près de chez vous avec Axel Perret qui nous parle d'une bonne cause sportive et d'une opportunité assez unique pour les musiciens.
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2: Il est temps de rechausser vos baskets et de s'entraîner à courir pour la bonne cause. Il reste 18 jours pour être au top, pour soutenir le don du sang en courant. Ça se passe à Cléder dans le Nord Finistère du dimanche 20 au samedi 26 septembre. Un défi solidaire pour que 1000 km soient parcourus. Pour chaque personne, il y a aussi une boucle, 2,4 km que vous pouvez courir ou même marcher. Vous la faites une fois, deux fois, trois fois, comme vous voulez, et c'est accessible même en famille. Toucher le pompon, c'est bien, mais porter le bâchis, c'est quand même la classe. Le Bagad de Lambiwe recrute actuellement. Le 10 septembre, il y a un entretien. Vous jouez de la bombarde, du piano, de la caisse claire, de la guitare, du saxo, de la clarinette. On va évaluer votre niveau musical, vous montrer votre motivation, et vous allez répondre à des questions de connaissance sur le Bagad de Lambiwe et la Marine nationale.
0: Prochaine idée, prochain bon plan sorti dans une heure, tout pile à 18h30.
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0: Avant de retrouver le tout nouveau Charlotte Cardin, direction les années 80 avec l'un des groupes iconiques Made in France. Vous l'avez reconnu, j'en suis sûre. Bah oui, c'est Gold. Laissez-nous chanter.

0: La Québécoise Charlotte Cardin sur votre radio, ici Brésisel, avec son nouveau carton The Way We Touch.
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0: À la même heure, elle nous fait découvrir la Bretagne autrement, c'est RL Belloni et les balades en Bretagne. Maison rurale en Cap-Sizun, c'est le nom du livre de Fabien Serre, édité chez Locus Solus, qui nous embarque dans le Cap, comme RL Belloni en fait, qui aujourd'hui nous en dit plus sur le ramassage du goémon.
2: On entend à nouveau le vent pour la dernière partie de cette balade dans le Cap-Sizun avec Fabien Serre. On s'est rapproché de la mer, on a quitté le bourg de Saint-Ugin, on est sur des falaises et c'est un des coins.

0: réalisée ici. Ça m'a fait découvrir quelque chose que je pratique maintenant. Et si on est ici, c'est parce qu'on a un mur en pierre sèche, mais un mur en pierre sèche un petit peu particulier parce qu'il a été bâti à 20 mètres de haut. Au-dessus de la mer, quoi, au-dessus d'une grosse falaise. Et il y en a qu'au-dessus de tout un tas de ce type d'ouvrages. Pas vraiment de nom, on appelle ça des murs à Gouémont ou alors des Viravaud, des Gaors, est-ce qu'ils bien, ils appellent ça comme ça. J'en ai parlé un petit peu dans le livre, parce que c'est vraiment quelque chose qui m'a halluciné. C'est en gros, le vent, les falaises font que dans certaines criques du Cap Sizun, les algues, le Gouémont, quoi, va se concentré, mais il est inaccessible en fait depuis la terre. Il est voilà, il est à 20 mètres en dessous de nous. Et pour pouvoir y accéder, sachant que le Gouémont était utilisé pour l'amendage des champs, mais après plus tard pour la fabrication de l'iode au 19e, pour accéder à cette manne précieuse qui donnait un complément de revenus aux agriculteurs, aux pêcheurs, il fallait stabiliser le haut de la falaise pour pouvoir y poser un mât et un système de levage. En fait, des malades au 19e siècle se sont mis à construire des murs de soutènement en pierre sèche à 20 mètres de haut. On est 200 ans plus tard, le machin n'a pas bougé. Et c'est tellement bien fait que c'en est impressionnant. Ils mettaient des mâts et comme ça, ils pouvaient faire avec un système de poulies relever le Gouémont. Et c'est vraiment ce genre de choses-là qui m'a marqué. D'autant plus que c'est un patrimoine qui est fragile. Il faut savoir qu'un ouvrage de ce type-là, à part le Bousse Plogoff, s'est effondré au début d'année 2026. Là. Il s'est effondré parce que la falaise s'est effondrée et a emporté une dizaine de mètres de ce mur de soutènement. Alors, ça pose la question de qu'est-ce qu'on en fait. Aujourd'hui, on n'utilise plus ces choses-là. C'est magnifique, mais ça n'a plus d'utilité. Est-ce qu'on les rebâtit, comme à Clohars-Carnoët? Est-ce qu'on les cristallise? Est-ce qu'on les étudie? Qu'est-ce qu'on fait, quoi? Donc, l'inventaire, ok, c'est une chose. La connaissance du patrimoine, c'est une autre chose. Mais maintenant, qu'est-ce qu'on fait avec ce qu'on a découvert? Et à la communauté de communes, on s'empare du sujet, de ces murs à Gouémont. Qu'est-ce qu'on va pouvoir faire de ces éléments patrimoniaux vraiment identitaires du Cap Sizun et qui sont réellement en danger, quoi.
1: Bon, on a commencé cette balade en parlant du Gouémont. On était sur une place où il y a une fête tous les ans du Gouémont et ce qui vient, puis on termine ici. D'ailleurs, c'est vrai que sur la pierre, on voit encore le creux pour mettre le bois, hein.
0: C'est oui, on voit l'encoche sur le haut de la pierre, parce que là on parle du mur à Gouémont, de la plateforme, et pour soutenir les mâts de levage, il y avait des pierres dressées debout. Alors certains disent, ils appellent ça des bigoudens, peut-être à cause de la coiffe, ça ressemble à une coiffe. En gros, quand tu as la creux comme ça, là c'était vraiment pour poser le mât qui était un petit peu à l'oblique et qui pendouillait là dans le vide. Donc tous ces petits détails-là peuvent se voir à partir du moment où on regarde un peu autour de nous quand on se balade, quoi.
1: Et c'est ça l'essentiel de cette balade, c'est de comprendre que partout se cachent des détails, des histoires, et puis qu'on peut de manière différente se faire raconter ces histoires. Il y a des guides ici dans le Cap Sizun qui vous les racontent. Il y a des bouquins comme celui qui a été édité récemment et qui s'appelle Maison rurale en Cap Sizun. Et puis il y a tout un tas d'autres façons en venant discuter avec les gens du coin, j'imagine, comme ce que tu as fait toi pendant 5 ans.
0: Ouais, pendant 5 ans, j'ai été payé à me promener dans le Cap Sizun et à écouter les gens parler, donc c'est pas trop mal comme métier.
1: Une dernière chose, Fabien, comment s'appelle l'endroit où on est ici?
0: Alors ici, ça s'appelle le Cougon-Vras, on est en bas du village du Castel à Primelin.
1: Merci beaucoup pour cette balade, Fabien, et puis à très bientôt.
0: À bientôt.
2: Merci RL. Et dans la balade, Fabien Serre a évoqué le petit port de Porse-Loubous. Ce dimanche, vous êtes invité à participer à un chantier de consolidation de la digue organisé par l'asso Sauvegarde Digue de Porse-Loubous. C'est directement sur la digue à partir de 8h ce dimanche. Et on retrouve l'intégralité de la balade en Cap Sizun, c'est demain à 11h sur votre radio, ici Brésisel. Un point trafic sur les routes bretonnes. On nous signale un accident sur la N164 de Châteaulin vers Rennes au niveau de Carhaix. Soyez donc prudents et patients si vous êtes dans cette zone. Corinne nous a également indiqué qu'un arbre est tombé sur la départementale après Banalec quand vous venez de Quimperlé en direction de Rosbordin. Merci Corinne pour cette info. Encore une fois, soyez prudents si vous êtes dans ce secteur. Vous êtes nos yeux sur les routes. Un accident à nous signaler. 02 98 53 65 65. Allez, après avoir marché avec RL, après avoir roulé sur les routes bretonnes, c'est l'heure de chanter. Et qui de mieux pour ça que Michel Berger ?

0: Vous avez bien chanté avec Michel Berger. Alors maintenant, vous êtes prêt à jouer. Vous connaissez sans doute le livre Les Bretonismes, énorme succès d'Hervé Lossec et de son compère, le dessinateur Nono. Nono, qu'on retrouve souvent dans les dessins du Ouest France ou du Télégramme. Eh bien, tous les deux, ils se relancent dans une nouvelle aventure avec un nouveau livre, Humour breton et beurre salé. C'est un livre qui est drôle et qui regroupe plein de nouvelles qui, croyez-moi, sentent bon la Bretagne. Eh bien, ce cadeau, il est pour vous. Enfin, il est pour vous si vous pouvez répondre à cette question. En quelle année est sorti le livre Bretonisme d'Hervé Lossec et Nono? Allez, je vous aide un peu, je vous fais trois propositions. 2002, 2010 ou 2020? Vous avez la réponse? Eh bien, vous appelez Maxime au standard d'ici Brézizel au 02 98 53 65 65 et peut-être repartirez-vous avec le nouveau livre d'Hervé Lossec et Nono, Humour breton et beurre salé. Allez, on reste en Bretagne avec un artiste de la playlist d'ici Brézizel, c'est Jean-Michel Karadec avec Il.
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0: C'est le Morlaisien Jean-Michel Karadec et c'est forcément sur votre radio, ici Brézizel. On refait un petit point sur les routes bretonnes en cette fin de journée. On nous signale un accident sur la N164 de Châteaulin vers Rennes au niveau de Carhaix. Soyez prudents si vous êtes dans cette zone. Si vous avez un incident à nous signaler, 02 98 53 65 65. Mais maintenant, c'est l'heure d'accueillir Claude pour jouer avec nous. Bonjour Claude.
1: Oui, bonjour.
0: Alors Claude, on le rappelle, le cadeau pour lequel vous jouez, un livre drôle qui regroupe des nouvelles qui sentent bon la Bretagne, c'est Humour breton et beurre salé par Hervé Lossec et son compère, le dessinateur Nono. Mais Claude, pour repartir avec le cadeau, il faut répondre à ma question. En quelle année est sorti le livre à succès bretonnisme d'Hervé Lossec et Nono ?
1: 2010.
0: Bah écoutez, Claude, c'est gagné, bravo à vous. Vous connaissez déjà les livres d'Hervé Lossec ?
1: Oui, je connais un petit peu, oui.
0: Ouais, donc un fan déjà accompli.
1: C'est ça, oui.
0: Bon, bah écoutez, grâce à Ici Brézizel, vous ajoutez un nouveau livre dans votre collection.
1: Super.
0: C'est magnifique.
1: Super, merci beaucoup.
0: Bon, bah profitez bien, on vous embrasse, Claude, et très bonne lecture à vous. Très bon week-end à vous, Claude. À bientôt.
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0: Est-ce que vous connaissez le lien entre The Cure et Brest ? Ouais, The Cure, le groupe culte des années 80, les Anglais The Cure, ils ont joué la semaine dernière au festival Rock en Seine. Ils ont enflammé la prairie de Saint-Cloud, le parc de Saint-Cloud. Eh bien, figurez-vous que pour 5 euros, aujourd'hui, vous pouvez repartir avec la guitare dont s'est servi le chanteur Robert Smith lors de ce festival. Alors 5 euros, en fait, c'est le prix d'un billet de tombola. La tombola, c'est grâce à la brestoise Catel Goharan qui lance une tombola solidaire au profit de Médecins Sans Frontières. Toutes les infos sont sur featuring.fr.
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0: Il est 18h, vendredi 4 septembre. C'est le moment de faire le point sur l'actu du jour. Et le journal, c'est avec vous, Laura Bléré. Bonsoir.
13: Bonsoir Audrey, bonsoir à tous.
0: Au moins un mort à Plourin-les-Morlaix.
13: Une femme est décédée, tuée par balle dans la rue en début d'après-midi, selon les premières informations communiquées par le procureur de Brest. Un autre homme a lui été blessé. Il s'agit peut-être de son fils, selon le parquet, qui cherche également à vérifier que le tireur qui s'est retranché chez lui a retourné l'arme contre lui. Nicolas Olivier, vous êtes sur place. Une partie du village est bouclée depuis près de 4 heures.
5: Oui, Laura, il était 14h quand un premier coup de feu a résonné dans un lotissement proche du bourg, rapidement suivi d'une seconde détonation. Les gendarmes sont arrivés rapidement et un imposant dispositif a été déployé. 50 militaires avec des renforts du GIGN arrivés de Nantes. Il y a de nombreux véhicules de secours ici. Et d'ailleurs, l'hélicoptère du SAMU venu de Brest vient de se poser, sans doute pour évacuer l'homme qui a été blessé. Les riverains ont reçu l'ordre de rester confinés chez eux. Les curieux et les journalistes sont maintenus à distance, évidemment. Alors, la sous-préfète de Morlaix est à l'intérieur du périmètre depuis plusieurs heures. La vice-procureure du parquet de Brest vient aussi d'arriver. Une habitante du quartier, dont la sœur vit juste à côté de l'immeuble où le drame s'est déroulé, m'explique que c'est un différend de voisinage qui est à l'origine de ce meurtre. Le tireur, âgé d'une cinquantaine d'années, avait, selon elle, des problèmes psychologiques. D'après le procureur, l'individu aurait et donc été retrouvé mort. L'enquête confiée à la brigade de recherche de Quimper devra éclaircir bien sûr les circonstances des faits. Ici, plusieurs habitants ont désormais hâte de rentrer chez eux et de retrouver le calme habituel.
13: Les précisions de Nicolas Olivier, notre reporter sur place. Information que vous retrouvez sur ici.fr Brésil et sur notre application concernant les habitants qui ne peuvent pas rejoindre leur domicile. Ils sont accueillis dans la salle du Cheval Blanc derrière la mairie. Une cellule médico-psychologique a également été mise en place. Un homme de 25 ans interpellé, suspecté d'être à l'origine de 11 départs de feu dans le sud du Finistère. Il a été pris en flagrant délit mercredi soir à Concarneau. Il a été présenté aujourd'hui au parquet de Quimper en vue d'une mise en examen. L'audience se tiendra dans quelques semaines, précise le parquet, en attendant une expertise psychiatrique. Et puis on l'a appris à l'instant, le principal suspect de l'affaire Liana, Jérôme Barella, est visé par une nouvelle plainte pour corruption de mineurs, déposée jeudi à son encontre.
0: C'était une annonce attendue.
13: Le plan du gouvernement pour venir en aide aux agriculteurs particulièrement touchés par la sécheresse et les canicules à répétition de cet été. La ministre de l'Agriculture, Annie Genevard, a annoncé ce matin une enveloppe de plus d'un milliard d'euros pour soutenir les trésoreries et relancer la production. Pour la ministre, il s'agit d'un effort conséquent de solidarité, mais un effort insuffisant, juge la FNSEA, le principal syndicat agricole, qui estime les pertes de rendement à 10 milliards d'euros et demande donc de doubler les aides promises. Gilbert Le Goff est le président de la FDSEA du Finistère.
9: On a eu chaud cet été, et on a encore chaud quand on regarde les annonces comme ça. Il y a vraiment très peu de nouveautés dans ces effets d'annonce, à part un peu d'aide sur les charges sociales et fiscales, mais bon, vu les montants annoncés, ça ne représente pas grand-chose par exploitation. C'est désolant de voir à chaque fois se battre pour faire entendre sa voix et puis voir que le ministre et les gens du ministère ne prennent pas conscience du mal-être qu'il y a aujourd'hui dans les campagnes, c'est le désespoir. Les gens ont laissé beaucoup de trésoreries cet été. Il n'y a rien qui pourrait nous aider à remonter les trésoreries aujourd'hui à des niveaux convenables pour pouvoir passer l'hiver et voir un printemps de meilleure augure l'année prochaine. L'année blanche, peut-être, aurait pu résoudre une partie le problème. On voit qu'on en est très très loin.
13: Et les deux autres syndicats agricoles majoritaires, la Coordination Rurale et la Confédération Paysanne, estiment eux aussi que l'effort n'est pas à la hauteur. La Confédération Paysanne qui annonce qu'elle se mobilisera dans les prochains jours. Un été de tous les records et qui continue à se montrer particulièrement chaud. 6 départements du sud de la France sont encore en vigilance orange canicule aujourd'hui et demain. Alors qu'un nouveau feu d'ampleur est toujours en cours en Ardèche, il a brûlé 36 hectares. En Bretagne, ce ne sont pas les températures qui inquiètent, mais le niveau des réserves d'eau. Les nappes phréatiques sont au plus bas après un mois d'août catastrophique, selon un bilan communiqué par le Bureau de recherche géologique et minière. 80% des nappes phréatiques bretonnes ont des niveaux en dessous des normales de saison, un chiffre qui monte même à plus de 90% dans le Finistère et dans les Côtes d'Armor. Nicolas Gestin finit à la 5e place de la Coupe du Monde de canoë-kayak qui a lieu à Vers-sur-Marne depuis hier, site où il avait pourtant été sacré champion olympique. En 2024, le Quimperlois grand favori n'a pas réussi à s'imposer lors de la finale de slalom cet après-midi. Le Stade Brestois réédite la casquette noire d'Éric Roy, celle qui ne quittait pas la tête de l'entraîneur décédé d'un cancer en juin dernier. Les bénéfices des ventes seront renversés à Inoveo, le fonds de dotation de l'hôpital universitaire de Brest. Ils seront dédiés plus précisément au service oncologie. Le couvre-chef est en vente à la boutique du club, zone de Kergaradec. Vous retrouvez toutes les informations sur ici.fr.
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13: Pas de panique, un peu de pluie ce soir, mais ça s'arrange demain.
0: C'est bien, oui, tout à fait. Voilà, c'est résumé. Bah, écoutez, Laura, on va s'arrêter là. Effectivement, le week-end s'annonce chaud et ensoleillé. Dans la matinée de demain, quelques passages nuageux dans les Côtes d'Armor et sur le Léon Côtier. Mais dès l'après-midi, place au soleil partout en Bretagne. Au niveau des températures, on passe au-dessus des normales de saison. Brest, Lannion et Concarneau compteront 23 degrés dans l'après-midi. Quintin et Gourin monteront à 24. Et les maximales seront pour Quimper, Le Fou et Pontivy avec 26 degrés. Et pour le dimanche, même Eustra, on grimpera même jusqu'à 31 degrés à L'Envolon. De quoi ressortir le sac de plage et la serviette qui étaient rangés au fond de l'armoire. Côté route bretonne, pour le moment, pas d'incident à signaler pour le moment. Vous nous indiquez bien sûr toute difficulté sur la route au 02 98 53 65 65.
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0: Vendredi soir, sortie de boulot, vous prenez la route ? Eh bien, vous n'êtes pas seul. Et oui, avec vous, Gérald Jardinier. Hein ? Ça ne vous dit rien ? Ah, ok. Si je vous dis Gérald de Palmas, ça marche mieux, non ? Allez, c'est parti, on prend la route avec lui.

0: 1994, à Gérald de Palmas prend la route toute la sainte journée. Sur la route, justement, on nous signale un accident sur la N164 de Châteaulin vers Rennes au niveau de Carhaix. Attention, les voies sont réduites et ça, c'est applicable à tous les véhicules. Soyez donc prudents et patients si vous êtes dans cette zone. Un incident à nous signaler, 02 98 53 65 65.
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dernière ligne droite avant le week-end. Vous regardez l'horloge et comptez les minutes ? Alors, ok. Ici, Brice Hyzel n'a pas de DeLorean pour vous envoyer dans le futur et changer le temps. Mais par contre, on a de quoi vous aider à ne pas voir le temps passer. Louise L'Empire vous emmène à Crozon pour une belle idée sortie ciné, les Lolo Allo. Daniel Balavoine, qui n'est pas un héros, arrive également. Les Écossais d'Éléphant de Session et le gros carton des réseaux sociaux, Tame Impala et Jenny avec Dracula.

0: Zazie avec son tout nouveau single, peu importe. Nouveau single qui sera sur son prochain album Volatile. La sortie est prévue pour le 2 octobre. 18h15, c'est l'heure de retrouver Louise Lempire pour une belle idée sortie à Crozon.
1: Les Lolos à l'eau, un événement qui présente sa 4e édition dont on parle avec vous, Julie Noroy, bonjour.
2: Bonjour.
1: Les Lolos à l'eau, c'est un événement que vous co-organisez avec le Surfing Club de Crozon. On est là dans le Finistère et ce soir, il y a déjà une soirée ciné au Rex à Crozon avec des films projetés en lien avec l'océan et le Brest Surf Film Festival. On va pouvoir découvrir quoi comme film ?
2: Alors ce soir, on a 3 super films qui ont été sélectionnés avec le Brest Surf Film Festival. Un long métrage Guts qui va nous emmener en Afrique suivre des surfeuses qui vont faire un voyage à la rencontre d'autres personnes. On a un court métrage canadien Winter Cooks où on va suivre l'aventure de 2 copains qui vont affronter du surf dans des rivières gelées en plein hiver. Et enfin, on a le film de notre super Kylian Burak, mort à Calonne, qui va suivre la section handisurf de la Ligue de Surf de Bretagne. Et c'est un moyen métrage de 38 minutes. Donc en fait, on a à peu près 1h40 de projection de film. Et ça se passe donc ce soir au cinéma Le Rex. On lance les films à 20h30, mais on ouvre les portes du cinéma dès 19h pour commencer la soirée de lancement de la 4e édition des Lolo 4.
1: Est-ce qu'on a besoin de réserver juste pour ce soir?
2: Alors, on vous conseille pour pas faire la queue. Voilà, si vous voulez acheter vos places en avance, ça se passe sur Hello Asso. Et c'est vrai que comme ça, vous aurez pas la file d'attente à faire et vous pourrez rentrer plus facilement et accéder à la buvette qui sera tenue à l'arrière du cinéma, à laquelle on aura des petits grignotages salés sucrés et on vendra aussi nos petits goodies des Lolos à l'eau. Et surtout, ça sera le grand lancement de la Loloterie, donc notre tombola fait maison où il y a des super l'eau à gagner. Donc c'est vrai que voilà, on peut que inviter de réserver si vous voulez pas faire la queue et rentrer plus facilement et plus rapidement dans le cinéma. Mais sinon, vous pouvez aussi acheter vos places directement sur place.
1: La Loloterie, elle va se poursuivre puisque les Lolos à l'eau, c'est aussi dimanche avec une journée temps fort à la plage de Goulien. On est toujours là en presqu'île de Crozon. On va pouvoir s'essayer à la nage de sirène, cours de surf également proposé sur place, méditation, mandala. Pour ces activités-là, il faut réserver.
2: Alors oui, surtout pour les activités aquatiques et le yoga où on a des capacités d'accueil dans les groupes qui sont limitées. Donc là, on a déjà bien commencé les réservations. Il nous reste pas mal de places en bodyboard. Donc ça, c'est vraiment une super activité qu'on organise avec les pingouins turbulents du Surfing Club de Crozon. Et c'est vrai que par exemple, je vous entendais parler des nages de sirènes. Cette année, nos nages de sirènes sont déjà tous les créneaux ont été réservés. Donc il y aura beaucoup de sirènes à la plage de Goulien dimanche. Et toutes les réservations pour les activités, ça se passe aussi sur Hello Asso.
1: Et comptez entre 10 et 25 euros pour ces activités, une journée qui se veut aussi solidaire. Les Lolos à l'eau, c'est tout au long de ce week-end. Merci à vous, Julie.
0: Merci à vous, Louise. Prochaine idée sortie pour ce week-end, direction le Nord Finistère, et ça, ce sera à 18h30. Avant de retrouver Balavoine, qui n'est pas un héros, on part en Écosse avec Elephant Session. Très bel après-midi sur votre radio, ici Brézizel.
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0: Je ne suis pas un héros. Balavoine, bien sûr, sur votre radio. Ici, Brézizel. On fait un point sur le On fait un point sur le trafic de ce vendredi soir. On nous signale un obstacle sur la N12 de Paris vers Brest, au niveau de Kersin-Plabennec dans le Finistère. Soyez prudents, soyez vigilants si vous êtes dans ce secteur. Un accident à nous signaler, 02 98 53 65 65. Dans moins de deux minutes, on s'écoute Tame Impala et Jenny avec Dracula. Mais d'abord, on part dans le Nord Finistère pour une belle idée de sortie ce week-end.
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2: Samedi 5 et dimanche 6 septembre, c'est-à-dire demain et après-demain, a lieu à Saint-Gilda à Guisseny le festival Les 10 piges à Soumac. Dans ce festival, vous pourrez voir des spectacles, des concerts, des expos et notamment une exposition sur le dessinateur Charb. Les horaires du festival samedi, ce sera de 14h à 22h. Dimanche à midi, vous pouvez apporter votre pique-nique, il y aura un repas partagé. Puis, ce sera de 13h à 21h pour dimanche. Et vous pouvez trouver toutes les infos sur le Facebook Soumac, S-U-M-A-K. Et c'est donc à Saint-Gilda, à Guisseny. On vous attend nombreux.
0: Comme Céline Saurin, vous pouvez aussi communiquer sur un événement que vous organisez, une expo, un fest-noz. Vous nous laissez un message vocal sur le WhatsApp d'ICI Brézizel, 02 98 53 65 65.
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0: Écoute pour ce tube des Australiens de Tame Impala et de la superstar de la K-pop, la pop coréenne, Jenny. Si vous voulez plus d'infos sur le sujet de la K-pop, demandez à vos ados, croyez-moi, ils sont calés. Mais déjà,

0: Dracula, c'est le nouveau Tame Impala, un grand succès avec Jenny, la star de la K-pop. Et c'est sur votre radio, ici Brazizel.
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0: Un très bon début de week-end à vous. Et il commence avec un mec bidon. Mais nous, on l'a

0: Bidon d'Alain Souchon qui fête ses 50 ans cette année. La chanson, hein, pas Alain Souchon. Lui, il a quelques petites années de plus.
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0: 8h39, comme tous les jours, c'est l'heure de parler musique sur votre radio. Ici Bray Zizel, avec Baptiste Mébrouck, qui reçoit aujourd'hui Julien Lemintec, président des Sonneurs du Gourin, qui fête ce week-end ses 70 ans.
3: Comment t'es arrivé là-dedans, ton président? On t'a dit, tiens, ce serait bien que tu prennes les rênes un peu du bébé.
4: Ouais, c'est un très bon ami, Laurent Citerin, qui a été lui-même président pendant de nombreuses reprises, parce que le comité de Gourin s'est associé pendant longtemps à ABS, Bois d'Adégar Sonorion, et Sonorion maintenant, voilà. Et puis des fois ça s'entendait bien, des fois ça s'entendait pas bien, etc. Et puis il y a eu plusieurs époques comme ça, il y a eu un comité spécifique qui s'est créé il y a plus de 30 ans maintenant, qui s'occupait, lorsque le concours est venu en ville, au château de Tronjoly, qui a quitté donc la chapelle de Saint-Hervé, un comité spécifique des sonneurs, il y a plus de 30 ans. Et voilà, il y a eu plusieurs époques, et les dernières années, dans les années 2017-2018, là, je pense que les équipes s'essoufflaient, après avoir donné énormément, hein, parce que c'est quand même beaucoup de bénévolat et de temps, d'abnégation aussi. Ben, on dit, voilà, on y va, hein, on fait les sonneurs. Alors, soit on est, comme disent les sonneurs, t'es à Gourin cette année, toi, ouais. Ou pas, et d'autres, ils disent, ben, on va aux sonneurs, donc...
5: Ouais, voilà.
4: Tout le monde donne vraiment beaucoup d'énergie et moi j'étais bénévole depuis presque 20 ans. J'organisais avec Louis-Marie Grélier le Rio Libre pendant de nombreuses années en tant que bénévole et puis probablement que mon énergie un peu débordante leur a plu et ils m'ont proposé de prendre la main. J'ai cherché un projet. J'ai trouvé un projet, c'était remettre les sonneurs au centre de la fête, parce qu'il y avait énormément de choses qui se passaient en même temps au domaine de Tronjoly pendant cette fête des sonneurs. On a fait ça, ça s'est bien passé, et puis je suis encore là, c'est plutôt un honneur pour moi d'être président l'année des 70 ans des sonneurs, c'est clair.
5: Concert, stage, concours, Fest-Noz, Fest-Days également, et il y a le jury. Alors, vu qu'il y a plusieurs concours, il y a plusieurs personnes dans différents jurys, comment on arrive à trouver du monde pour juger chaque année à Gourin? Des fois, est-ce que ça peut être compliqué de trouver des gens?
4: Pas évident.
5: Pas évident.
4: Pas évident. On a plusieurs présidents de jury. Alors, on n'oublie pas qu'il y a le concours jeune sonneur le samedi, le concours famille le samedi, la dernière qualif du duo libre le samedi, plus le championnat de Bretagne de danse individuel le samedi. Et arrivé le dimanche, la finale du Bignou, la finale des Brasses et la finale du duo libre. Si on prend que le dimanche, par exemple, c'est 15 juges par catégorie. Donc 15 pour le Bignou, 5 en mélodie, 5 en marche, 5 en danse, différents, mixtes, je précise, c'est important. Même chose en brase, donc là ça fait 30, plus les 5 du duo libre. Mm-hmm. Voilà, donc là on est déjà sur plus ceux du samedi, donc en fait on peut quasiment considérer qu'on est 80 juges sur l'ensemble du week-end.
5: Ah oui, ça fait un paquet hein, quand même. Hein.
4: Ouais, et puis il y a 14 qualificatifs, donc il faut être aussi un peu sonneur généraliste, on va dire, connaître un peu ce qui se passe aussi bien en avant deux de travers qu'en gavotte à Spézet ou en Laridé à Locoal ou en Pays Bigoudin. C'est un exercice assez sympa à faire, hein, mais ça demande quand même quelques connaissances et tout le monde n'accepte pas.
5: Ah oui, d'accord.
4: Ah non, je vais pas aller juger mes copains.
5: Ah oui, bah c'est ça.
4: Ouais. Voilà, alors qu'en fait on a tous des copains partout.
5: Oui. Le monde est petit hein, dans ce milieu,
4: c'est un peu ça. Mais je sais que les différents présidents de jury, que ce soit Michel Toutous, Hervé Guillot, Gilles Darroger ou Jean Collin ou Maël Jubeau pour les duos avec Gildouen, c'est vraiment aller pour réunir 80 jurys avec des danseurs, c'est 300 coups de téléphone. Pas évident,
5: mais on y arrive. Mais on s'y prend bien à l'avance.
4: Et cette année,
5: j'imagine aussi,
4: franchement, pour les 70 ans, on a un jury de haute volée, vraiment. Merci. Et rajeuni en plus.
0: Merci Baptiste. On en profite pour écouter ceux qui seront ce soir en concert aux 70 ans des sonneurs de Gourin, Red Cardel et le Bagad de Quimper avec Indien.

0: L'association du Bagad Quimper et de Red Cardel avec Indien. On les retrouve d'ailleurs tous les deux ce soir aux 70 ans des sonneurs de Gourin. Baptiste Mébrouck a justement rencontré son président, Julien Lemintec, pour nous en parler.
1: On l'a dit aussi, concert très attendu, celui de Red Cardel qui viendra avec ses invités. On annonce la venue de Fred Guichen également sur quelques morceaux et puis de quelques sonneurs du Bagad Quimper.

0: Alors il faut dire que le Bagad est en Asturie pour un festival de la Gaïta du côté de Riron, à tout à côté. Et donc tout le monde ne pourra pas venir.
1: Non, lorsqu'on on proposait ça à Red Cardel et au Bagad Quimper.
0: De faire Ners carrément.
1: Ah, quoi, le spectacle Ners, au départ, ouais. On voulait faire ça. Moi j'adore ce spectacle. J'ai été le voir deux fois déjà et j'aime beaucoup. Mmh. Et je me dis à Gourin, c'est bien quoi. Ça colle. Il y a beaucoup de Gourinois aussi qui sont... un peu quimperrois, hein. Donc voilà, ça avait du sens. Et c'était pas possible. En revanche, on se doutait bien que, en regardant un peu la liste des qualifiés de l'année, que certains allaient venir faire la finale. Et il y a des quimperrois dedans. Donc on s'est dit peut-être que monsieur le président du Bagad Quimper, peut-être que certains sonneurs ou certaines sonneuses pourraient venir en inviter. Juste en inviter, faire quelques titres comme ça, oui, non, je sais pas combien ils seront, etc. Puis finalement, on sait que, allez, le Bagad Quimper sera représenté par une dizaine de musiciens, musiciennes à peu près, un peu plus peut-être.
0: Ouais, peut-être même un peu plus, ouais, ça
1: pour participer au concert, et les Gourinois sont ravis de ça.
0: Avec plusieurs morceaux qui seront joués sur scène, on n'en dit pas plus, ce sera un peu la surprise le jour J, hein, d'ailleurs, hein, n'hésitez pas à prendre vos billets, la billetterie. Et puis tiens, j'aime bien parce que, alors, il y a Gourin, évidemment, les sonneurs, il y a Trop Joli, mais il y a aussi des commerçants aussi, un petit peu qui s'y mettent, ou on va dire qui participent à la fête. Je pense à une boîte emblématique gourinoise, une discothèque que tout le monde connaît. C'est le Starman qui fait, voilà, je fais un petit clin d'œil à Bernard d'ailleurs.
1: Ouais,
0: qui
1: Bernard, fait, toujours dans le coup avec nous.
0: Toujours dans le coup et qui fait tous les ans sa nuit des sonneurs.
1: La nuit des sonneurs.
0: Incroyable.
1: Ouais. Ouais, c'est incroyable.
0: Et il est toujours, enfin, la boîte, la discothèque est toujours là.

0: elle a traversé des générations entières.
1: Ah bah oui.
0: Donc on va pouvoir découvrir ça aussi le samedi soir, a priori, la nuit des sonneurs.
1: La nuit des sonneurs en Starman, ouais. Bah oui, oui.
0: Bagada Rouet Morvan, Black Label Zone, L'Honnête Fall, Red Cardel, Le Vagat Blémor, bien sûr, La Jeunesse, le trio Père Varry Carvarex, les sonneurs de Gourin, on y sera en direct. Ce samedi, soyez avec nous, 17h-20h, avec Clément Soubigou, nos invités, bien sûr, un petit peu de live aussi, pour vous mettre tout ça dans les oreilles avant de nous rejoindre sur Gourin tout au long de ce week-end. Merci beaucoup, Julien Lemintec, c'est un plaisir.
1: Merci, Baptiste.
0: Et puis, bah, bonne dernière ligne droite.
1: Hein. Ouais, puis vive le Bignou Libre.
0: Oui, voilà. Salut, Kenavo, Julien. Bye bye.
2: Merci, Baptiste. Et à lundi pour une toute nouvelle interview musicale 100% bretonne. Et vous l'avez dit, je le rappelle, rendez-vous avec vous et Clément Soubigou demain pour les 70 ans des sonneurs de Gourin. Vous serez en direct de 17h à 20h pour une émission en français et en breton.
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2: Alors là, c'est l'événement musical du mois de septembre. Tout le monde en parle. C'est le début des concerts de Céline Dion à Paris. La première, c'est le 12. Eh oui. Et si vous non plus, bah, vous n'avez pas eu les places, bah, profitez déjà de son nouveau morceau.
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0: tout dernier morceau de Céline Dion sous la plume du chanteur Amir. C'est Bonjour, Pardon, Merci. La chanteuse qui lance sa série de concerts parisiens, c'est samedi prochain. Et elle aura même droit à une émission spéciale ce jeudi de 22h à minuit sur votre radio, ici Brazizel. À 19h, on retrouve Clément Soubigou pour Brainstorming. Il reçoit aujourd'hui l'association de la chapelle Saint-Antoine de Ploudiry qui organise ce dimanche son pardon. Et croyez-moi, ils ont aussi une drôle de vente aux enchères.
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0: Est-ce que vous connaissez les Cure? Mais oui, vous savez, ce groupe anglais, 13 années 80.

Est-ce que vous savez qu'il y a un rapport entre les Cure et même son chanteur Robert Smith et Brest? Ah oui, on le voit pas forcément comme ça, mais si, si, croyez-moi, il y en a un. En fait, la semaine dernière, ils ont donné un concert à Paris dans le cadre du festival Rock en Seine. Et Robert Smith, le chanteur, a utilisé forcément une guitare qu'il a dédicacée et qu'il a mis en vente. Enfin, en vente. Il l'a mise en fait aux enchères pour une tombola. Une tombola qui est organisée par une Brestoise qui s'appelle Catel Goharan et qui fait gagner la guitare du chanteur. Mais c'est pour la bonne cause, hein. On peut acheter un billet à 5 euros et dans ces cas-là, on soutient l'association choisie par le chanteur, en l'occurrence qui est Médecins Sans Frontières. Là, il nous reste encore 8 jours. Si vous le souhaitez participer, le billet est à 5 euros. Vous pouvez participer à ce tirage au sort, tenter de gagner la guitare de Robert Smith des Cure. Et là, aujourd'hui, croyez-moi, il y a du monde qui a participé. On est à plus de 6000 participants. On est à plus de 91 000 euros récoltés. Une bonne action, mais en même temps, ça fait un joli petit cadeau, non? Mon cadeau, en tout cas, ce que je vous offre, c'est 5 frères Jackson avec leur tube de 78, Blame It on the Boogie.

0: Les Jackson 5, Blaming in the, on the Boogie. Merci à Frédéric qui a réalisé cette émission, Maxime qui vous a accueilli au standard. Mais dites-moi, c'est bientôt l'heure.
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0: Et oui, il est 19h et c'est l'heure de votre émission en breton, Braise Storming. Et c'est vous, Clément Soubigou, qu'on retrouve.
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4: 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C'est une étude de l'Aïs et Auvergne et Saint-Antoine.
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5: 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C'est une bonne vente. Mais surtout, dans une drogue, il y a un vanillou, il y a un gros, et il y a un ten. C'est une grève de trois drogues de chapelle.
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6: Captain, mais Fernand, mais la var et moi, du Yves Maté, Van Gogh, ces deux étaient assis dans un tombeau, dans la rue de Navarre-Vintin. Quand à Pointe, c'est visible, c'est dit. Ni ne savais pas d'avoir été à Pointe, à réviser avant la Navarre, Vintin, d'Aizer, d'Avitin. Mais le changement.
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2: Eh ben bonsoir à tous et bienvenue en ce tout début de soirée. Merci d'avoir choisi Ici, nouveau rendez-vous désormais chaque soir entre 20h et 21h. La promesse, elle est très claire. Il n'y a pas que Paris dans la vie et je vous invite à voyager en France afin de mettre en avant aussi vos villes, vos villages, vos hameaux, vos départements à travers le parcours d'un invité. Avant de l'accueillir, on ira faire un tour dans toute la France avec Robin Bernot, notamment qui s'intéressera à une très jolie plage en Corse et je crois que notre invité aime la Corse. La revue des merveilles, ce sera avec Benoît Prospero avant 21h. Autour du monde merveilleux et de l'environnement, la nature et la planète, et puis l'entrepreneuriat sera à l'honneur. Ce sera avec Catherine Quicandon qui nous parlera de chiens et de chats. Pour l'heure, notre invité nous rejoint. Il est président de la certification Origine France Garantie. Autant vous dire que sa fierté de défendre notre pays est grande. Il est à vos côtés, dont il n'y a pas que Paris dans la vie. Jusqu'à 21h, j'accueille ce soir Gilles Attaf. Bonsoir Gilles.
3: Bonsoir.
2: Merci d'être avec nous. Comment allez-vous en ce début de soirée, en ce début de week-end là,
3: Très bien, ravi d'être avec vous pour ce nouveau numéro.
2: Êtes d'accord avec il n'y a pas que Paris dans la vie, ça ne m'arrange pas parce que vous, Paris, on va le découvrir. Bah, vous y êtes né. Hein.
3: Ouais, mais je suis très content de participer à cette émission parce que pour moi les territoires c'est tellement important. Moi je me déplace beaucoup, je vais dans les usines, je vais dans les villes et pour moi c'est à chaque fois un renouvellement et un réenchantement et je suis bien d'accord avec vous qu'il n'y a pas que Paris dans la vie.
2: Alors on va évidemment beaucoup voyager au gré aussi de votre vie personnelle mais aussi professionnelle. Je l'ai dit, président certification Origine France Garantie, ça veut dire que c'est logique, vous êtes un amoureux de la France, vous êtes fier. Voilà, de vivre dans ce beau pays comme nous.
3: Absolument, moi j'ai une grande fierté. D'ailleurs, j'aimerais qu'on retrouve cette fierté de la France parce que c'est un pays magnifique avec ses paysages, avec son identité, avec ses savoir-faire. Nous, on est les défenseurs des savoir-faire avec Origine France Garantie. On les met en avant et on prouve qu'ils ont été réellement fabriqués sur le territoire français.
2: Comment comprendre votre ascension et votre réussite? Eh ben, en vous suivant, je disais, bon, Paris fait partie de votre vie. Vous êtes né à Paris même, d'ailleurs.
3: Absolument, je suis né dans le 11e.
2: 11e où ça? Vous vous souvenez du nom de la clinique, la maternité?
3: Ouais, je suis né à la clinique des Bluets, rue des Bluets, dans le 11e, près du cimetière du Père Lachaise.
2: Vous avez l'occasion de repasser devant, de temps en temps, l'endroit où vous êtes né, finalement, Gilles Attaf, ou pas du tout?
3: Très souvent, je passe très très souvent dans le 11e. J'adore cet arrondissement, même si j'y habite plus. Et puis, j'ai eu l'occasion de me remarier l'année dernière.
2: Au même endroit?
3: Enfin, à Belleville, en tout cas, parce que... En fait, moi, ma famille est issue de Belleville et donc j'adore ce quartier.
2: Alors justement, c'est vrai que Belleville, c'est un quartier parisien et Belleville, c'est un endroit extrêmement important pour vous. Non seulement Belleville, mais un endroit particulier dans Belleville. Écoutez ceci. Ça, c'est l'atelier de votre papa.
3: Ouais.
2: Alors c'est pas forcément ce bruit qu'on entendait.
3: Non, mais c'est très émouvant pour moi parce que j'ai grandi dans les bruits de cet atelier, dans les odeurs. Ça m'a beaucoup marqué, ça m'a beaucoup porté et jusqu'à aujourd'hui encore, à chaque fois que je rentre dans une unité de production, dans un atelier, j'ai toujours un petit pincement au cœur parce que je trouve que c'est un formidable endroit où les gens se respectent, ouais. Où les gens se parlent et il y a quelque chose. Il y a un côté très sensuel dans ces ateliers, dans la fabrication, en fait, tout ce qui est les métiers du fer qu'on a beaucoup décrié depuis plusieurs dizaines d'années. Et c'est pour ça que moi, à chaque fois, je remets en avant ces personnes qui sont là, qui travaillent et qui participent à créer quelque chose qui n'est pas virtuel.
2: Votre papa, il était culottier. Alors, je ne connaissais pas ce mot. Il s'occupait des pantalons, entre autres, dans cet atelier. Et vous l'avez évoqué, c'est les savoir-faire, c'est ce que vous avez finalement observé lorsque vous étiez tout gamin, Gilles Attaf, qui vous a peut-être poussé à faire le métier que vous faites aujourd'hui. Vous parlez souvent de ces odeurs de tissu, ces bruits de machines. Finalement, c'est un voyage à rebours, votre vie. Quand on voit ce que vous faites aujourd'hui, vous recherchez presque ça encore.
3: Ouais, je recherche ça et puis je pense que j'ai aussi la sensation que j'ai le devoir d'apporter quelque chose. Je crois que je me dis que voilà, il faut que je donne un sens et je pense que c'est un devoir pour moi de remettre en avant tout ce mouvement de société qu'on a un peu perdu, toute cette
2: valeur.
3: Ouais, toutes ces valeurs et donc effectivement c'est quelque chose qui me porte et aujourd'hui qui guide ma vie, parce que remettre en avant les personnes qui produisent, la production qu'on a tant décriée, pour moi c'est une mission peut-être aujourd'hui, et puis je crois que je me sens redevable. Je pense que il y a certainement des fois où j'aurais pu faire mieux, et aujourd'hui je voudrais apporter ma pierre à l'édifice.
0: Gilles, il y a eu Paris, il y a eu Belleville, vous commencez à travailler dès l'âge de 14 ans aux côtés de ce papa. Vous avez toujours eu le sentiment d'ailleurs que vous iriez dans ses pas, hein, et que vous feriez peut-être pas forcément le même métier, mais que vous iriez dans quelque chose d'assez similaire. Votre papa, il devient patron à 20 ans, je crois, ou
3: ouais, c'est
0: assez jeune. Hein.
3: Ouais, très jeune. Alors moi, j'ai pas travaillé à 14 ans l'été. Hein, j'allais dans le pendant
0: c'est
3: les
0: du
3: vacances.
0: Boulot.
3: Oui, oui, bien
0: vous
3: sûr.
0: Étiez payé
3: mais,
0: ou pas?
3: Mais oui,
0: je... ou pas du tout.
3: Pardon?
0: Vous étiez payé? Il y avait quelque chose?
3: Ah, oui, bien sûr. mais c'était pendant mes vacances scolaires. Mais mon père, par contre, lui, a commencé à travailler à 14 ans, effectivement, et il est devenu son et propre patron à 19 ans. Puisque son patron prenait sa retraite, et comme c'était son meilleur ouvrier, il lui a proposé de reprendre l'atelier, ouais. Ce qu'il a fait avec brio, parce qu'il avait aussi une envie de réussite absolument terrible, mon père.
0: Votre enfance est Fontenay-sous-Bois, c'est le Val-de-Marne, à la limite de la Seine-Saint-Denis, c'est là où vous grandissez aussi?
3: Oui, absolument. D'ailleurs, je suis retourné en Seine-Saint-Denis, parce qu'aujourd'hui, j'habite la Seine-Saint-Denis.
0: Ah, c'est marrant. Je vous parlais de voyage à rebours tout à l'heure. Finalement, vous revenez là où vous étiez. Quels sont les lieux qui vous ont marqué si on quitte Belleville et Paris du côté de Fontenay-sous-Bois? Est-ce qu'il y a des endroits comme ça, des images qui vous reviennent, Gilles Attaf?
3: Alors oui, parce que Fontenay-sous-Bois, c'est assez étonnant comme ville, parce qu'il y a un côté très bourgeois, côté bois de Vincennes, et puis un côté à l'époque où plutôt moi j'étais plus proche de cet environnement avec des huppes, avec des grands immeubles. Mmh. Mais les images qui me reviennent, c'est vraiment la fraternité qu'on ressentait à l'époque, et surtout ce melting pot qu'on avait encore dans nos villes lorsque j'ai grandi, et qui aujourd'hui me manque beaucoup.
0: Il y a une école comme ça qui vous revient, un collège, une cour dont vous vous souvenez en particulier?
3: Ouais, j'ai vraiment un souvenir de mon lycée Pablo Picasso, qui était au cœur de grands ensembles, mais où j'ai vécu des moments extraordinaires parce que j'avais des amis absolument fabuleux.
0: Gilles Attaf est votre invité, président certification Origine France Garantie. L'idée, Gilles, c'est de se balader dans votre vie et de aussi quitter les endroits qui vous tiennent à cœur pour aller vers d'autres. Peut-être que vous les connaissez aussi, avec notamment Benoît Prospero qui nous rejoint pour la revue des merveilles. Ça, c'est tous les jours aussi dans cette émission, les merveilles de notre planète que l'on passe en revue. Et aujourd'hui, on a rendez-vous juste devant un point d'eau. Écoutez.
4: Et si dans votre jardin, vous installiez un des points d'eau des plus riches en biodiversité, à savoir une mare? Nous voici avec Ici Occitanie. Alors, on vous le dit hein, tout de suite, si vous pensez qu'une mare, c'est sale et envahie de moustiques, on vous rassure, ce n'est pas le cas, et c'est même l'inverse. Ce sont de véritables oasis pour la faune et la flore qui accueillent une multitude d'espèces et qui, face au dérèglement climatique, eh ben, deviennent des refuges indispensables. Avec nous, Florent Sabatier du Conservatoire d'Espaces Naturels Occitanie, à qui on a d'abord demandé si c'est compliqué de créer une mare.
5: C'est relativement simple.
4: Bon, donc jusqu'ici, tout va bien. Évidemment, il y a d'abord une condition.
5: Déjà, c'est d'avoir un jardin. Une mare est fonctionnelle à partir de 4-5 mètres carrés, donc c'est quand même assez facile de trouver ça.
4: Donc ça, c'est noté, on a compris. Et en fait, elle sera où, cette mare? Oui, parce qu'il y a une autre condition indispensable.
5: Il suffit d'avoir un peu de bonne volonté pour creuser.
4: Ah bah oui, évidemment. Et donc, une fois que j'ai mon jardin et de la bonne volonté, on part sur quelle dimension pour une mare?
5: Une mare idéale, c'est une mare qui va faire au moins 1 mètre de profondeur, voire 1,50 m. Et ensuite, le plus important, vraiment, c'est ne pas avoir des pentes raides. Pour un ordre d'idée, ça veut dire, pour 1 mètre de profondeur, il faut que les berges fassent au moins 3 mètres de longueur. Ça permet en fait aux amphibiens et aux insectes de pouvoir rentrer et surtout sortir de ces mares sans se noyer.
4: Et si vous habitez à la campagne et qu'il y a un petit peu plus de terrain autour de vous, il y a un petit bonus.
5: D'avoir d'autres animaux, comme des mammifères, des chevreuils, des sangliers, des renards, qui viennent s'abreuver dans cette mare.
4: Et au fait, au-delà de ça, à ce propos, on met quoi dans la mare? Ou plutôt, idée reçue, qu'est-ce qu'on ne met pas?
5: Surtout pas de poissons, pas que les poissons vont manger toute la faune que vous voulez voir dans votre jardin, donc des amphibiens qui viendront manger les moustiques, des libellules et des demoiselles qui mangent également les moustiques adultes et bien d'autres insectes.
4: Ouais, d'accord, mais donc au final, on met quoi? Vous savez quoi? Une mare, en fait, elle est autonome. tout va s'installer au fur et à mesure.
5: Exactement.
4: Alors là, évidemment, on vient de donner quelques bases, hein, mais sachez qu'il existe plusieurs ouvrages qui nous expliquent comment créer une mare, comme le livre, par exemple, « Créer une mare » de Frédéric Prognowski, c'est publié aux éditions Ulmer. Merci, ici Occitanie, et merci Florence Sabatier du Conservatoire d'Espaces Naturels Occitanie. Vous imaginez, quand même, si tout le monde creusait une petite mare ou faisait en sorte que chaque jardin soit conçu comme un refuge de biodiversité, les tritons, les iris, nénuphars, libellules, hérissons, oiseaux, papillons. Vous imaginez à quoi ressemblerait la France ? Ce serait une merveille.
0: C'est pas faux, Benoît Prospero. Gilata, vous êtes prêt à creuser ?
3: Ah oui, absolument. Oui,
0: c'est vrai ?
3: Oui, je trouve ça magnifique. J'aime bien cette idée de la mare, qui est quelque chose d'un peu voilà, atypique, qui n'est pas formaté, qui permet d'accueillir aussi. Ouais. J'aime bien cette idée à partir du moment où ça n'empêche pas la réindustrialisation.
0: Bien sûr. Vous avez un jardin ? Vous vivez à la campagne ?
3: Oui, j'ai un jardin.
0: C'est pas mal, c'est un luxe, hein ?
3: Ouais, exactement.
0: Gilles Attafé, votre invité ce soir, président certification Origine France Garantie. On vous dira tout, hein, d'ailleurs, sur ce label, sur son travail au quotidien. Et puis, on va continuer surtout de se balader. On va un peu quitter Paris, Belleville, mais c'est également Fontenay-sous-Bois pour aller découvrir plein d'autres endroits que vous avez sillonnés et que vous sillonnez encore aujourd'hui tout au long de votre carrière et de votre vie. Restez bien avec nous sur ICI.
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0: Eh non, il y a les Bee Gees aussi pour bien s'ambiancer en début soirée. You should be dancing sur ICI.

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2: Et jusqu'à 21h avec notre invité Gilles Attaf, président certification Origine France. C'est son parcours qui se lit ce soir, que vous découvrez jusqu'à 21h sur votre radio. Il y a un instant, Gilles, on a été à Paris, là où vous êtes né, on a été à Belleville, on s'est baladé un petit peu aussi à Fontenay-sous-Bois. On a parlé des établissements de votre scolarité. Quelle scolarité vous avez eu d'ailleurs? Vous avez fait quoi comme type d'études? Vous étiez où?
3: J'ai arrêté après le bac, puisque j'ai eu mon père est décédé précipitamment et c'est là où j'ai été obligé d'aider ma maman pour reprendre l'atelier familial.
2: Le sport fait partie de votre vie, il est aussi lié à Fontenay-sous-Bois. On a parlé de Fontenay à l'instant, je le disais. Vous avez des souvenirs, vous avez joué au volley et même à un certain niveau, je crois, si j'ai bien compris.
3: Oui, alors j'ai joué à Saint-Maur-des-Fossés. J'habitais Fontenay-sous-Bois, mais j'ai joué au volley à Saint-Maur-des-Fossés. Effectivement, j'ai commencé très jeune et j'ai eu la chance de pouvoir évoluer avec des excellents entraîneurs qui m'ont donné le sens du collectif que je pense j'ai gardé aujourd'hui. Ouais. Ça fait partie vraiment de mon ADN.
2: Ça vous a valu des déplacements d'ailleurs au gré des matchs, des championnats?
3: Oui, c'était pour moi c'était toute ma vie. Enfin, tout tournait autour du sport et du travail, mais c'est vrai que le sport pour moi était un élément essentiel de ma vie et d'ailleurs j'ai gardé les mêmes amis d'il y a 50 ans avec lesquels j'ai commencé à jouer au volley, avec qui j'ai continué très longtemps. Puisque, petite anecdote, j'ai été champion de France cadet en 1980, donc j'avais 17 ans, et j'ai été champion de France vétéran des plus de 50 ans avec une partie de la même équipe avec laquelle on avait été champion de France cadet.
2: C'était où ça, quand vous avez été champion de France? Vous vous souvenez de ce lieu où vous avez vécu les choses?
3: Alors, on a été champion de France à Saint-Nazaire, c'était absolument magique de se refaire 40 ans après,
2: Et vous retournez à Saint-Nazaire de temps en temps? C'était pas que des bateaux, donc si je comprends bien.
3: Non, là c'était le hasard. La phase finale se jouait là-bas, et donc c'est comme ça qu'on a été champion. Ouais.
2: Alors, vous allez peut-être découvrir la France aussi à un moment donné, parce que là on parle beaucoup de votre enfance, de votre adolescence. Quelles sont les premières villes en France que vous découvrez? Vous avez un souvenir particulier, je sais pas, de vacances ou d'un départ quelque part vers un ailleurs?
3: Alors moi j'ai beaucoup été en Normandie parce que mon père avait continué son chemin professionnel en ouvrant un outil de production en Normandie à 100 km de Paris dans l'Eure à Gaillon, et donc tous les week-ends on partait sur la Normandie, donc j'ai des super souvenirs moi de ces week-ends en Normandie qui étaient à la fois...
2: Vous n'avez pas travaillé? Si, vous avez travaillé aussi? Vous travaillez aussi pour...
3: Non, je ne travaillais pas du tout, mais mon père donc lui travaillait. J'ai des souvenirs de parties de chasse qu'il faisait aussi le dimanche, et c'était des moments privilégiés pour moi. J'ai des souvenirs de retour le dimanche soir sur l'autoroute de l'Ouest où j'étais allongé dans la voiture derrière, et où à l'époque on pouvait encore allonger les enfants derrière,
2: bien sûr.
3: C'était un formidable moment de famille.
2: La Normandie,
3: ça me permettait d'être avec mon père, parce que comme il travaillait beaucoup ces week-ends là c'était pour moi important.
2: Alors du coup, Mehdi, c'était où en Normandie?
3: C'était à Gaillon dans l'Eure.
2: Après, vous avez découvert un petit peu plus tard peut-être la Normandie. Il y a d'autres endroits que vous avez apprécié par la suite dans votre vie?
3: Dans ma vie, j'ai apprécié beaucoup d'endroits, parce que j'ai pas mal été en Bretagne à une époque, sur la côte de Granit Rose, parce que mon frère s'était marié avec une Bretonne, et donc j'ai découvert la côte de Granit Rose, que j'adore encore aujourd'hui, du côté de Perros-Guirec.
2: C'est vrai que c'est très beau aussi là-bas.
3: J'ai adoré, et puis comme après j'ai continué je jouais beaucoup au volleyball et qu'il y avait des grands tournois sur les plages de Bretagne, j'ai passé beaucoup de temps sur les plages de Bretagne à jouer au volleyball.
2: Vous avez donc effectivement vécu toutes ces choses-là dans des lieux d'émotion, on comprend, que ce soit Belleville ou que ce soit la Normandie avec votre papa. C'est aussi ça peut-être qui explique votre rapport au travail et à la production, qui est votre combat, une production qui est ancrée dans nos territoires, c'est ça finalement votre vie.
3: Ouais, ma vie, c'est de montrer que produire, c'est un choix de société, c'est tout ce qui fait le lien territorial, tout ce qui fait aussi que les gens peuvent se parler. C'est un formidable endroit, la production, où les gens se parlent, où il y a plusieurs strates de la société. Et moi, ce que je porte, c'est que il faut qu'on sorte d'une société de consommation pour une société de production. Et ce qui fait la force d'un pays, c'est un pays qui se tient par le fait qu'il crée de la richesse en produisant, et qui permet aussi à un ascenseur social de fonctionner, à des gens de rester dans leur région, dans leur territoire. Quel meilleur endroit que l'usine pour avoir un projet de vie dans sa région, pour pouvoir progresser, avoir un projet professionnel. Et je pense que tout ce qui s'est délité aujourd'hui vient de cette désindustrialisation, de cette diagonale du vide qu'on a voulu nous vendre avec une mondialisation heureuse qu'on pensait absolument inéluctable et qui nous a amené, hélas, aujourd'hui à ne plus être souverain et ne pas être capable de produire, mais d'être dépendant de pays qui produisent dans des conditions sociales et environnementales au bout du monde absolument catastrophiques. Et moi, mon combat, c'est d'expliquer qu'il faut qu'on retrouve cette liberté. En fait, produire, c'est quoi ? C'est être libre, en fait. Ouais. Et donc, pour qu'un pays soit libre, il faut qu'il soit en capacité de produire.
2: Gilles, vous l'avez dit, vous perdez votre papa très tôt. C'est aussi la période de la délocalisation du textile. On est dans les années 80. Vous allez essayer de reprendre l'usine, d'ailleurs, de votre papa, ou de racheter, je crois, avec votre maman, puis ça ne va pas se faire. Et vous dites, je vous reprends, je vous cite, j'ai l'impression aujourd'hui que j'ai une dette. Et c'est pour ça que j'essaye d'apporter toute mon énergie dans le fait d'aider les entreprises.
3: Ouais, c'est vrai. C'est vraiment comme ça que je le ressens, parce que ça, le textile a été une des premières filières délocalisables et délocalisées. Hein. Et donc nous, on l'a subi de plein fouet. Et donc effectivement, ça a été un drame absolu de pas être en capacité de garder cette usine qui était en Normandie et que mon père avait créé de toutes pièces.
2: Et alors après, vous allez où après la Normandie si les choses ne se feront pas, vous pouvez pas racheter cette usine? Quel est le parcours après ?
3: Alors après, je reste en région parisienne. Je m'occupe de l'atelier parisien, effectivement, qui existait encore, avec lequel j'ai essayé de développer une autre stratégie, et notamment de pouvoir être en capacité de contrôler sa distribution. Et puis au fil en aiguille, les rencontres, je m'associe avec un monsieur qui avait repris une usine à Limoges qui fabriquait des costumes, et avec lequel je me suis associé pour reprendre une marque qui était à vendre française, qui s'appelle Smuggler, avec lequel je l'ai développé. J'ai travaillé pendant 18 ans à la tête de cette marque, qui avait un ADN très très simple, qui était la production française, puisqu'on a fait partie des premiers certifiés Origine France Garantie. Et c'est comme ça d'ailleurs que je suis rentré dans la certification qui avait été créée par Yves Jégo à l'époque. Et donc je suis rentré en tant que certifié Origine France Garantie, et c'est comme ça que j'ai continué à être très impliqué sur le périmètre de la production.
2: Il n'y a pas que la porcelaine à Limoges, il n'y a pas que Paris à Paris, et il y a aussi notre invité Gilles Attaf. On parlera peut-être de Limoges et d'autres villes dans lesquelles vous allez évoluer tout au long de votre vie. Vous êtes président, je le rappelle, de la certification d'Origine France Garantie. Ici, ça entreprend. Vous nous prouvez depuis maintenant 20 heures, de par votre parcours, votre énergie, votre détermination, votre volonté et votre pugnacité, à entreprendre et à faire des choses pour les autres. On les aime d'amour, nos chiens et nos chats. Vous avez des animaux ?
3: Absolument. Écoutez, je viens de perdre un de mes deux chiens, donc
2: c'est pas la question à poser.
3: Voilà, alors. J'ai deux chiens. Enfin, non, j'en ai plus qu'un d'ailleurs. Ouais. Mais je suis très attaché aux animaux.
2: Je vous parle de ça parce qu'ils font partie de la famille et vous pourrez agir dans un instant, faire des câlins, s'amuser avec eux, ça on aime faire. Mais quand ils ont un problème de santé, est-ce qu'on sait réagir en urgence le temps de les emmener chez un vétérinaire ? Comment on réagit pour remédier à cela ? Ici, on entreprend. Je vous l'ai dit, Gilles et Catherine Quicandon a repéré une bonne idée.
4: À Ami, dans l'Oise, au nord de Compiègne, on a du chien. Et du chat. Samir Rimache, originaire de Roy, a créé Sauve ta truffe, un centre de formation pour gestes de premier secours pour les chiens et les chats. L'idée est de prévenir les accidents domestiques qui pourraient arriver à nos loulous, et il y en a un notamment.
5: En priorité, les intoxications. Parce qu'aujourd'hui, les intoxications, on parle essentiellement de prévention, donc dans 80% des cas. Et on constate que bon nombre de personnes ne sont pas dans la prévention. Laissent traîner, par exemple, une cigarette, laissent traîner éventuellement leur café, acceptent des plantes. Et là, l'accident se crée et on remarque, on décèle également que les propriétaires, une fois que l'intoxication se crée, ont des complications à identifier les signes annonciateurs, des complications à intervenir. Et dans un cas sur deux, soit l'animal décède ou l'animal a des graves séquelles.
4: Et oui, par exemple, vous adorez manger du chocolat, mais c'est mortel pour Médor et Félix. Donc pour une fois, vous avez une bonne excuse pour ne pas partager votre tablette avec Princesse et la manger toute seule. Outre la prévention, Sauve-ta-Truffe propose également des ateliers pour savoir réagir en cas de problème.
5: On peut parler éventuellement, par exemple, des hémorragies, des coups de chaleur, de la dilatation, torsion de l'estomac. Aujourd'hui, dans les premiers secours animaliers, nous, on vous forme vraiment sur plus d'une vingtaine de thématiques pour faire face, du coup, à l'accident.
4: L'idée n'est évidemment pas de se substituer à un professionnel, mais de gagner un temps précieux avant d'amener Caramel chez le vétérinaire. Les gestes sont adaptés en fonction de la taille de l'animal et vous vous exercez sur des peluches et des mannequins. Pas besoin de venir avec Rocky, Marley ou Nala. Samir forme des particuliers comme des professionnels, tels que la police municipale des Hauts-de-France, des éducateurs ou des éleveurs. Le prix dépend des modules de la formation, du lieu et de la durée. Mais franchement, on se forme bien aux gestes de premier secours pour humains, alors pourquoi pas pour les chiens et les chats. Merci à Johan Carpédron et Chloé Richard d'ici Picardie pour cette idée qui marche et qui a du chien. Ici, ça entreprend, sauf ta truffe, des formations aux gestes de premier secours pour chats et chiens en Picardie.
2: Un petit clin d'œil à votre chien que vous venez de perdre, Gilles Attaf, on sait à quel point on s'attache à ces animaux. Belle initiative du côté de ici Picardie. Vous connaissez la Picardie d'ailleurs, Gilles?
3: Un petit peu. Pas très bien, mais un petit peu.
2: On va, avec vous, continuer de se promener un peu partout en France avec les belles initiatives et puis la suite de votre parcours autour de ce que vous faites aujourd'hui. Je rappelle que vous êtes président de certification Origine France Garantie. Gilles Attaf est avec vous ce soir jusqu'à 21h. Passez une excellente soirée et bienvenue à vous.
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2: Non, il y a de la musique aussi, celle de Benabar. C'est une nouveauté. Elle danse.

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2: Et parmi les bons plans de votre week-end, je vous donne rendez-vous dans le Morbihan, du côté de Languidic, pour la fête des pommiers. Alors, qui dit fête des pommiers, évidemment, dit cidrier. Il y aura même une démonstration de pressage de pommes à l'ancienne. Mais la fête des pommiers, c'est aussi pour les plus courageux. Deux courses de 5 et 10 kilomètres. Les inscriptions se font en ligne sur Miles République. La soirée se terminera en concert avec plusieurs artistes, dont David Pasquet. La fête des pommiers à Languidic, c'est ce samedi, dès 15h, sur le terrain de Anvers. Toujours pour les sportifs, mais dans le secteur de Pontivy, la corrida de Pontivy, qui était initialement prévue le 14 juillet, a été reportée pour ce samedi. Une course qui propose elle aussi 5 et 10 km au choix. Les inscriptions se font en ligne sur Click & Go. Et rendez-vous ce samedi pour la corrida de Pontivy à la Plaine, place Aristide Briand, dès 18h45. Si.
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5: Il est le président de la certification Origine France Garantie. Gilles Attaf est avec vous depuis 20h. Il nous raconte son parcours très inspirant ce soir pour ce titi parisien, cet enfant de Belleville qui a connu le Val-de-Marne, la Normandie, et qui continue ce soir de nous emmener là où il s'est construit. C'est quand même un modèle de réussite, Gilles Attaf.
6: C'est vrai, on vous regarde avec respect et on se dit que vous avez démarré très jeune, même si c'était en famille, à 14 ans. Vous avez réussi et entrepris de belles choses, pour vous, à titre personnel bien sûr, mais pour les autres, c'est une fierté.
7: C'est un parcours d'entrepreneur, il est de haut et de bas, mais je trouve que les bas coûtent très cher. Donc ouais. Voilà, aujourd'hui je suis président d'une association, je suis très fier d'Origine France Garantie, qui garantit qu'un produit est bien fabriqué en France, très fier de mes combats de l'écosystème autour du Made in France, très fier de participer par exemple au salon du Made in France avec qui on est partenaire. Voilà, je suis très fier de ça. Je suis un peu moins fier de ce que j'aurais pu apporter en tant qu'entrepreneur réellement si je pense que j'avais été j'avais fait de meilleurs choix.
5: Vous avez évoqué la réussite et l'échec. Puisqu'on parle des lieux, le lieu de la réussite, il est où pour vous? À quel moment, dans quelle ville en France, vous vous êtes dit, là c'est une belle réussite?
7: Ah, c'est une très bonne question. Je pense que peut-être que le moment le plus important pour moi, c'est quand j'avais réussi à l'époque à faire venir un ministre à Limoges pour montrer ce que pour ne pas le citer, Arnaud Montebourg, qui était ministre du redressement productif, et que j'avais interpellé lors d'un salon du Made in France en lui disant Made in France c'est bien, mais c'est des emplois derrière, il faut venir les voir, et qu'il était venu à l'usine, et que du coup il y avait la fierté des ouvrières d'avoir un ministre qui se déplace et qui vient vraiment sur site. Et voilà, ça c'était pour moi, j'avais l'impression d'avoir réussi quelque chose d'important, parce que encore une fois il faut se remettre dans le contexte. Oui. C'est des gens qui ont beaucoup souffert, la production a beaucoup souffert, le textile a beaucoup souffert, et donc aujourd'hui d'être identifié comme étant quelqu'un qui porte le Made in France, c'est important.
5: On parle de ce lieu de réussite, est-ce qu'il y a un lieu d'échec? Alors échec, j'aime pas forcément le mot, mais le lieu où vous remettez en cause?
7: De la même façon, je me pense, je me remets en cause sur certainement sur Limoges également, sur le fait que à la fois
5: et c'est des bons vos Limoges,
7: et à la fois un gros une grosse tristesse pour moi, parce que c'était un formidable outil de production avec des gens qui avaient des savoir-faire absolument remarquables, et je pense qu'on aurait pu faire mieux.
5: Alors vous allez travailler pour des grands groupes, de grandes unités de textile dans le nord de la France d'ailleurs, c'était où?
7: Oh bah c'était du côté de Lille, vraiment dans tout ce tissu industriel, Roubaix, Tourcoin, enfin tout.
6: C'est ouvrier.
7: Là c'était très ouvrier. Et puis là en fait moi j'étais apporteur d'affaires à cette période. C'était bien avant Limoges, enfin pas bien avant, mais c'était un peu avant. Et en fait là c'était en pleine période de délocalisation, donc j'essayais de trouver le vrai sujet d'une entreprise, c'est d'avoir un carnet de commandes plein. Ouais. Et donc j'essayais de trouver des commandes pour ces
6: alors, unités de production. Partout, voilà, qui démarchés à droite à gauche dans le nord de la France.
7: Et ouais, mais j'essayais surtout de trouver des moyens de distribution pour remplir les carnets de commandes de ces usines du nord de la France. Ouais. Pour qui
6: est-ce qu'il y a des usines qui vous ont marqué? Moi, je cherche des lieux, des endroits dans le nord, voilà, qui vous parlent, dont vous vous souvenez.
7: Oui, moi j'ai des souvenirs d'une entreprise à Hénin-Beaumont de fabrication de costumes où là vraiment pour le coup aujourd'hui moi je milite pour expliquer que l'usine c'est plus Zola. Là on était vraiment à la limite de Zola et c'était vraiment, on a l'impression d'être dans un autre temps. Et ouais. Effectivement ça m'avait beaucoup marqué parce que justement il fallait justement redorer le blason de l'usine et c'est pas avec ce type d'unité de production qu'on allait y arriver, faire revenir des jeunes, expliquer que la production c'est noble, c'était voilà, il fallait justement, c'est peut-être que c'est là où j'ai pris conscience que il fallait complètement changer, qu'on referait pas les 30 glorieuses, mais qu'il fallait reproduire d'une manière totalement différente. Et c'est ce que j'essaie de faire aujourd'hui en expliquant que l'usine c'est l'innovation, c'est la robotisation, l'automatisation, qu'on gagne 20% de plus quand on est dans l'industrie, dans le service, et qu'on fait beaucoup moins de burn-out lorsqu'on est dans l'industrie, est dans les services.
6: Bon, le Nord, Limoges, on l'a dit, vous avez racheté, vous l'avez évoqué tout à l'heure, Smuggler, hein, ça c'était en 2000, c'est le département de la Haute-Vienne, je pense qu'on en a bien parlé. Vous sillonnez aujourd'hui encore beaucoup la France, vous avez l'occasion de vous déplacer à quelle fréquence?
7: Ah bah je me déplace plusieurs fois par mois, hein, parce que en fait il y a à la fois des événements où on me demande d'intervenir, mais surtout des remises de certification, des visites d'usines. Je pense que c'est important de se déplacer, d'aller sur site. Je pense que mon rôle est justement de mettre en avant tous ces oubliés des territoires qui sont à la manœuvre, qui produisent et qui font encore la sève de notre pays. Donc moi je me déplace énormément. Dès que je peux, je fais des visites. J'adore regarder la production, la fabrication, les savoir-faire.
6: Pouvez-vous nous donner un exemple précis, par exemple, Gilata, d'un dernier atelier que vous avez pu visiter, la dernière usine que vous avez été voir, et le savoir-faire que vous avez découvert?
7: Moi, j'ai un souvenir de Duralex par exemple, où c'était assez impressionnant parce que quand vous voyez ces fours qui tournent.
6: À Valence?
7: Non, pas du tout, c'est à Orléans.
6: Orléans, de Loire.
7: Ouais. Et donc c'est assez impressionnant. Et puis parce que c'est iconique, il y a beaucoup d'affect. Donc c'est vrai que cette marque a beaucoup d'affect et de voir la fabrication de ces verres Duralex qu'on a tous eu à la cantine en colonie de vacances. Voilà. Et j'avais trouvé.
6: C'est ceux qu'on voit l'âge là au fond.
7: C'est
6: du
7: ça
6: verre,
7: exactement.
6: C'est
7: avec
6: ça.
7: Votre âge au fond du.
6: Ah c'est génial ça.
7: Voilà exactement.
6: Ils existent toujours. Hein.
7: Et ils souffrent. Ils existent toujours, mais c'est compliqué. Et donc c'est pour ça aussi que lorsqu'on a des entreprises comme ça aussi iconiques, mais qui ont du mal, on est là aussi pour essayer de les porter, de les mettre en avant et de leur donner une résonance, parce que c'est très important. Encore une fois, on parlait de savoir-faire. Les savoir-faire, lorsqu'on les perd, c'est très compliqué de les faire revenir, donc il faut garder ça en tête.
6: C'est, on m'a dit, c'est près d'Orléans, c'est la chapelle, comment ça s'appelle exactement? La chapelle Saint-Mémin, c'est pas ça?
7: Je crois que c'est ça.
6: Je crois que c'est ça, hein, c'est l'endroit que j'avais repéré, près d'Orléans, donc dans le Loiret. Et tout à l'heure, vous avez évoqué, Gilles Attaf, le mot charnel. Et c'est justement, en parlant d'Uralex, dans une interview, vous avez dit, il y a une dimension charnelle quand on y entre, dans l'atelier.
7: Absolument. Moi,
6: ça va loin quand même dans la comparaison charnel. Voilà.
7: Ouais, non, mais c'est exactement comme ça que je le ressens. Moi, j'ai toujours des frissons. J'ai toujours enfin, il se passe quelque chose. Je crois que lorsque on n'a pas visité d'unité de production comme celle-ci ou d'autres, on se rend pas compte à quel point il se passe quelque chose et comme on a l'impression que ça donne un sens en fait. Et moi, c'est ce que j'essaie de faire passer aussi. Aujourd'hui, d'expliquer que tout ça c'est formidable parce que c'est de nouveau une quête de sens. Et ça c'est assez fantastique.
6: J'ai changé d'endroit là.
7: Ah oui, là complètement. Ouais. C'est vacances.
6: On va en Corse ?
7: C'est les vacances.
6: On va parler de la Corse avec vous dans un instant, parce que je sais que vous connaissez. On va aussi en parler avec Robin Bernot dans sa marche ici. Qu'en pensez-vous? Cet été, si vous avez eu la chance d'aller à la plage, est-ce que vous les avez trouvés propres? Eh bien, les vacanciers ont-ils ramassé leurs déchets? C'est la question que l'on se pose. La question de la propreté des plages revient chaque année. À Ajaccio, un habitant a décidé d'agir à son échelle pour contribuer au nettoyage du littoral d'une manière pour le moins originale. Robin Bernot.
3: En Corse, un homme ramasse les déchets sur la plage accompagné d'un âne.
8: Bah, je trouve que c'est une bonne initiative de sa part.
3: Depuis 4 ans maintenant, Sébastien sillonne les plages d'Ajaccio accompagné de ses ânes pour ramasser les déchets abandonnés sur le sable. Et notre journaliste Julia Beaufils l'a suivi lors d'une tournée matinale accompagnée de Sidonie, une ânesse de 24 ans. Et parmi les déchets que Sébastien ramasse le plus souvent...
9: Alors les gens laissent de plus en plus carrément leur reste de pique-nique. Après les mégots, j'en ramasse une partie. Mais je ne peux pas dire que je les ramasse tous. Après, on sent la vie nocturne, quoi. Quand on tombe sur une zone où il y a eu du protoxyde d'azote, à la bouteille, tous les ballons. Des fois, on trouve des dessous féminins. Et puis, dans cette zone, il y a des vieilles décharges, si vous voulez, qu'on ne voit pas, qui sont dans le maquis. Et à l'occasion des orages ou quand un sanglier les exhume, il y a des vieux déchets. Donc, bon, c'est facile à reconnaître. Les vieux modèles de bouteilles de bière, des cassettes audio. Et là, regardez, du papier aluminium, encore du papier toilette. Tout ce qui est morceaux de verre. On essaie de vraiment pas en laisser.
3: Après 2 heures passées sur la plage, 7 kilos de déchets ont ainsi été collectés et plusieurs personnes ont été sensibilisées à la protection de notre environnement. Alors ici, ça marche. Et vous, qu'en pensez-vous?
8: Bah, c'est une super initiative. En plus, Ajaccio, c'est un endroit que moi, j'aime trop.
3: Pour Ilona, c'est avant tout à chacun d'être plus attentif.
8: Il faut qu'on fasse plus attention. Donc, c'est bien qu'il y ait quelqu'un qui prenne l'initiative de le faire. Et puis, même avec son âne, c'est trop mignon.
3: Alix, elle, évoque simplement une question de bon sens.
10: Déjà, les personnes de base qui vont à la plage devraient nettoyer et pas laisser leurs déchets, c'est une des règles principales.
3: Mais alors, sommes-nous assez vigilants?
10: Bah, moi je fais toujours gaffe, c'est comme en montagne de toujours ramener tous mes déchets et pas les laisser, c'est comme sur les sentiers, même s'il y a des poubelles, c'est toujours compliqué de devoir avoir des entretiens, devoir les ramener, alors que là, de tout prendre ses déchets et les ramener chez soi, ça, c'est quand même beaucoup plus facile pour les autres.
3: Et les gens le font?
10: Non. Bon, trop peu. J'ai vu beaucoup trop de déchets sur les plages qui traînent, même pour les animaux.
3: Et est-ce que l'actualité de cet été pourrait contribuer à faire émerger, à développer ce type d'initiative?
8: À titre personnel, les incendies, les canicules, ça m'a marqué. Donc effectivement, je pense que d'autant plus avec tout ce qui se passe actuellement, c'est des initiatives qui devraient être mises en place.
3: Aujourd'hui, les déchets ramassés par Sébastien et ses ânes sont ensuite triés, puis déposés en déchetterie. Une partie est ainsi valorisée, tandis que l'autre se retrouve enfouie.
6: Mais pour découvrir Sébastien et son ânesse Sidonie, à rendez-vous sur notre compte Instagram, ici officiel, où on a partagé avec Robin Bernot. Dans sa marche ici, qu'en pensez-vous? Eh bien, le reportage vidéo d'ici RCFM. Et on salue à tous les Corses qui nous écoutent ce soir. Notre invité reste encore quelques minutes jusqu'à 21h. Gilles Attafi, le président, certification Origine France garantie.
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6: Et avec Claudio Capéo, avec lui, ça va, sur ici.

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2: Et bon, j'espère que vous passez un bon moment et que tous les lieux, les endroits, les villes où l'on s'arrête depuis 20h, et ce, chaque soir, vous parle. Peut-être que ça évoque pour vous des souvenirs, c'est un peu le but du jeu. Ou alors peut-être qu'on parle d'endroits où vous vivez, là où vous dites, tiens, c'est chouette, on parle de chez nous, ici. La relation particulière qu'il a à notre pays est importante. Gilles Attaf est notre invité, président certification Origine France. C'est avec lui que l'on découvre les belles initiatives, puis on se balade aussi sur les lieux qui ont marqué sa vie. Vous sentez cet effet bleu-blanc-rouge autour de la certification Origine France garantie. Vous sentez la fierté des gens que vous voyez dans les usines. Il y a cet effet de ce que l'on sait faire. C'est nous qui le produisons, c'est nous qui le fabriquons, il vient de chez nous.
3: Absolument, ils sont très fiers. D'ailleurs, c'est pour ça que lorsqu'on fait des remises de certification, à chaque fois, on sent vraiment. Je dirais que même la certification Origine France garantie, qui garantit aux consommateurs, on dit toujours Origine France garantie, c'est le Made in France garantie, puisque le Made in France est en déclaratif, régi par le code des douanes européens. Nous, on fait une certification, et on sent que les gens, lorsqu'on fait une remise de certification, ont beaucoup beaucoup de fierté, et ça se ressent dans toute la société, dans toute l'entreprise. Et moi, c'est ce que j'aime le plus, je crois, c'est aujourd'hui de leur redonner cette fierté, quoi.
2: Comment
3: et
2: vous certifiez,
3: on sent que le consommateur aujourd'hui a besoin de traçabilité, de savoir où c'est fabriqué, dans quelles conditions. Enfin, il se passe quelque chose autour de notre territoire, de la proximité. On a envie de proximité, et en fait, Origine France garantie, c'est la proximité des territoires. Ouais. En fait, c'est ça.
2: Oui, c'est ce qu'on a dit, c'est le maillage,
3: c'est le maillage, c'est tout ça, et c'est ce qui manquait aujourd'hui de remettre en avant, voilà. Et aujourd'hui, j'ai vraiment une fierté, c'est que je trouve qu'on participe à remettre en avant cette fierté des producteurs.
2: Quels sont les critères justement pour certifier Origine France garantie ?
3: Alors les deux critères cumulatifs sont le premier, il faut que toutes les caractéristiques essentielles du produit aient été prises sur le territoire français. En gros, ça c'est le terme exact, mais c'est que toute la fabrication doit être française, toute la transformation du produit. Et le deuxième critère cumulatif, c'est que 50% à minima du prix de revient unitaire sorti d'usine doit être français.
2: On a parlé de Limoges, on a parlé de Valence, on a parlé de ces ateliers, de ces usines que vous visitez du nord de la France. Je voudrais qu'on évoque à nouveau la Corse, parce que on en a parlé dans les reportages, mais la Corse est un endroit que vous connaissez bien, dans lequel vous allez, je crois, depuis 40 ans.
3: Absolument, sans interruption. J'aime beaucoup ce pays qui est absolument prodigieux, où à la fois on a des plages sublimes, des montagnes somptueuses, et puis une identité forte, et puis des gens qui sont attachés à leur terre. Et moi, j'aime beaucoup cette appartenance. Je trouve que il faut repartir de là. D'ailleurs, si on veut reconstruire une nation, il faut repartir sur l'appartenance. Et moi, je trouve ça très bien que les citoyens soient fiers de leur région. Leur région fait partie de la France, et c'est pour ça que j'aime beaucoup ce pays.
2: Quelques villes en Corse à citer que vous aimez ? Je sais pas, Bastia, Saint-Florian, Ajaccio, vous fâchez avec personne.
3: Non, mais moi je vais historiquement toujours à Porto-Vecchio, que voilà, c'est là où voilà, mes deux filles sans interruption y vont depuis qu'elles sont nées. Donc voilà, j'ai des attaches maintenant là-bas très fortes, et j'aime beaucoup ce pays. Ouais.
2: Si on quitte la Corse, qu'on retourne sur le continent, du côté de Marseille, je sais pas, moi, la Provence, le Var, est-ce qu'il y a des plages qui vous parlent, que vous avez peut-être visitées, dans lesquelles vous allez passer des vacances ? Elle est où votre plage, vous, Gilles Assaf ?
3: À ma plage, c'est...
2: Sortie de la Corse, hein.
3: Ah, sortie de la Corse, sinon je voudrais citer la plage, le golfe de Saint-Cyprien, et justement la partie du Cabanon Bleu qui est voilà, à l'extrémité de
2: c'est trop tard,
3: la
2: c'est
3: plage
2: de
3: Saint-Cyprien. dans ce cas...
2: Ça peut être un autre endroit. Votre plage, ça peut être en Bretagne,
3: votre plage. Alors peut-être je vais changer complètement, parce que j'aime beaucoup également l'île de Ré, vous allez dire j'aime bien les îles. Plage du Grosjean au Port-en-Ré alors.
2: Quelques questions comme ça et des réponses rapides. Le lieu des premières réussites, vous l'avez évoqué tout à l'heure, et le lieu de la remise en cause, vous l'avez évoqué. Le lieu en France qui vous fait un peu rêver ?
3: Eh bien, je vais vous dire, c'est l'Aubrac.
2: Alors là, on va être copains parce qu'on y mange bien.
3: Alors on y mange super bien.
2: L'Aubrac, moi j'adore.
3: Et moi j'ai découvert l'Aubrac, alors pas du tout professionnellement, mais je l'ai découvert parce que chaque année je fais une partie du chemin de Compostelle.
2: Ah bon ?
3: Et mon meilleur ami étant cordonnier, il m'a embarqué dans ce projet de faire Compostelle, et une semaine par an

0: je marche. Voilà,
1: c'est Puy-en-Velay, hein, le départ.
0: Ouais, le Puy-en-Velay-Conques. C'est la première étape qu'on a fait et on est passé par l'Aubrac et ça a été un choc pour moi. J'ai trouvé que c'était assez incroyable ce qui s'est passé lorsqu'on a marché dans ces immensités absolument fabuleuses avec des paysages à couper le souffle. Enfin, j'avais l'impression d'être dans un film. Ouais. Et puis on mange très bien et comme j'aime bien manger, c'est pas mal non plus. Quoi.
1: On mange bien où d'ailleurs en France?
0: Ah bah on mange bien dans tous les territoires. Franchement, là pour le coup, on a cette chance de bien manger partout. On mange bien en Auvergne, on mange bien en Alsace, on mange bien voilà. Franchement, moi je suis trop gourmand pour citer un territoire par rapport à l'autre. Ouais, j'aime bien le cassoulet. Alors voilà, j'ai fait une petite escale dans les Pyrénées. Je suis passé par Carcassonne il y a 15 jours et j'ai mangé un super cassoulet.
1: Alors le lieu où vous aimez vous ressourcer, peut-être en dehors de Paris, un lieu en France où à un moment donné vous avez dit waouh, si vous pouvez.
0: Le Périgord.
1: Hein? Tiens, pourquoi?
0: Parce que j'ai de la famille dans le Périgord et que historiquement chaque Noël on va toujours se retrouver tous dans le Périgord noir aux Aisies de Taillac. Et pour moi c'est une... alors là pour le coup je me ressource vraiment parce que je suis au cœur de la France profonde avec des gens fabuleux. Et ça me fait énormément de bien et je pour rien au monde je changerais et d'ailleurs mes filles m'en voudraient beaucoup si on changeait cette habitude, mais chaque année on va à Noël passer les fêtes dans le Périgord et pour nous c'est absolument un moment qui est important et je pense que ça nous aide vraiment à passer le cap de l'hiver.
1: Vos plus belles vacances en France, peut-être que vous avez déjà évoqué le lieu, hein, je sais pas, mais est-ce qu'il y a des vacances inoubliables que vous avez vécues ici?
0: Bah, je suis désolé, mais je vais revenir sur la Corse. Hein, donc voilà, c'est vraiment pour moi. Ouais, je pense que c'est là où j'ai vécu les plus belles vacances. Voilà, avec mes filles petites, ça a été fantastique.
1: Si on va à la montagne, vous avez un peu évoqué la montagne, mais la montagne vraiment pour skier. Ouais, me dire, il y a des montagnes en Corse, mais si on va skier, on va où avec vous en France?
0: Ah, bah là c'est pareil. On va à Val d'Isère parce que
1: Val d'Isère.
0: Parce que voilà, la Haute Tarentaise, c'est quand même. Lorsqu'on aime le ski comme moi, parce que je fais du ski depuis que je suis petit, j'ai vraiment beaucoup de tendresse pour Val d'Isère, même si aujourd'hui ça a beaucoup changé et que bon, c'est devenu une station un peu hors norme.
1: Gilles Attaf est votre invité encore quelques minutes sur ici les présidents certification origine France Garantie. Alors Gilles Attaf, si votre vie était une carte de France, on se balade hein, depuis tout à l'heure hein, dans cette carte de France, quel serait le lieu central pour vous?
0: Le lieu central, c'est une très bonne question. Je dirais quand même Limoges.
1: Ah, on y revient. C'est peut-être la ville que vous avez citée le plus d'ailleurs.
0: Oui, parce que ouais, j'ai vécu des moments exceptionnels à tous les niveaux, quoi, aussi bien des hauts que des bas. Donc émotionnellement, peut-être c'est la ville qui m'a le plus marqué parce que émotionnellement, ça a été une période où vraiment j'ai tout connu en fait. Et c'est peut-être ça qui fait qu'aujourd'hui, effectivement, j'ai du mal à y retourner d'ailleurs.
1: Aujourd'hui, vous vivez, c'est en région parisienne que vous êtes aujourd'hui, c'est
0: ouais, ça? Oui, je vis en Seine-Saint-Denis, au Raincy.
1: Est-ce que vous voulez dire un mot sur le Raincy d'ailleurs? Est-ce qu'il y a peut-être à découvrir des choses, des images comme ça qui vous donnent envie d'évoquer ce soir, à évoquer ce soir?
0: Ah ben oui, le Raincy, c'est un havre de paix et ça permet de faire comprendre que on peut très bien vivre en Seine-Saint-Denis. C'est une ville que j'apprécie beaucoup et on parlait beaucoup de tout à l'heure de gastronomie et c'est une ville où il y a énormément de commerçants absolument fabuleux avec des marchés, des maraîchers, des bouchers. Et moi, je suis très attaché à cette ville.
1: Parler des marchés, pour vous, la réindustrialisation passera forcément demain par la vision régionale, territoriale, c'est ce que vous avez évoqué, hein, Gilles.
0: Alors moi, je pense qu'il faut repartir effectivement de cette... Pour moi, l'ADN d'un pays, c'est ses territoires, et pour qu'on puisse embarquer autour d'un récit toute une société, il faut repartir de son ancrage, et son ancrage, il est en région, il est en territoire. Et lorsqu'on a, voilà, moi j'aime beaucoup ce que fait par exemple le produire en Bretagne. Voilà, c'est fantastique. Et si on produit en Bretagne, on produit en France. Et donc voilà, mais je pense que aujourd'hui le français, le citoyen, il a besoin de retrouver de la proximité, de l'ancrage. Et c'est de là qu'on peut rebâtir quelque chose, rebâtir une société plus juste, avec moins de fractures, et sortir de ces mégalopoles qu'on a voulu nous vendre pendant des décennies. Vous savez, on nous a quand même vendu que la France serait un pays de tertiaire et que l'atelier du monde serait en Chine. Donc moi, je me bats contre ça depuis
1: des années. Et vous faites bien. Dernière question, un lieu que vous ne connaissez pas et vous rêvez de le découvrir, ou une région, vous dites, je suis jamais allé.
0: Alors c'est fait, j'étais dans les Pyrénées, je connaissais pas.
1: Donc ça répond pas à ma question.
0: Ça répond pas à la question. Non mais je voulais le dire parce que j'étais assez cet été.
1: J'ai fait un petit
0: passage dans les Pyrénées et j'avoue que j'ai été absolument un lieu que je connais pas et que il faut absolument que je visite, c'est le Jura.
1: Et ben voilà. Bon voyage dans le Jura et revenez nous en parler.
0: Avec plaisir. Grand plaisir.
1: Gilles Attaf était votre invité. Merci pour tout ce que vous faites. Saluez vos équipes. Et puis, on continuera bien sûr de s'intéresser à vos fonctions et surtout à cette certification dont vous êtes le président. Certification d'origine France garantie. On a retracé votre carrière, votre parcours, Gilles.
0: Oui, bien sûr. Et puis surtout dire aux consommateurs, surtout regardez les étiquettes lorsque vous consommez. Achetez un produit origine France garantie, c'est participer au modèle social français, à l'économie française. Derrière tout ça, il y a des emplois, il y a des territoires. Donc, cherchez le logo Origine France Garantie lorsque vous consommez.
1: Merci Gilles Attaf, il était votre invité ce soir sur votre radio ici. Il n'y a pas de Paris dans la vie. Rendez-vous avec plaisir dès lundi, ce week-end également, entre 20h et 21h pour les meilleurs moments de Il n'y a pas de Paris dans la vie. Je vous donne rendez-vous lundi à partir de 20h. Salut, ciao.
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1: Le monde meilleur, il est signé Elton John avec ce souvenir Imagine sur Ici.

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1: Passez une belle soirée pour bien s'ambiancer le vendredi soir. C'est Laurent Petit-Guillaume avec 100% années 80 qui arrive. Il est 21h. Bonsoir à tous, j'espère que vous avez passé une bonne journée. Je vous accompagne jusqu'à 22h avec du 100% années 80 et ça commence comme ça.

0: Texas, I Don't Want a Lover.
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0: C'est parce qu'ils étaient fans du film Paris, Texas que Charline et Johnny, créateurs du groupe, ont décidé dans leur Écosse natale de s'appeler Texas. Dès 89, leur pop country fait craquer l'Europe entière dès la sortie du premier album et de ce I Don't Want a Lover. Ce sera le début d'une longue carrière. Bah oui, parce que heureusement, on peut être une star des années 80 et toujours star en 2026, comme par exemple Étienne Dao. Le Grand Sommeil, tout de suite.

Sandy Stevens, J'ai faim de toi. Et oui, la fameuse publicité pour un yaourt devenu un tube et qui permit à Sandy Stevens, jeune choriste anglaise, de devenir chanteuse à part entière et de faire un petit tour dans le top 50 et même du coup de sortir un album. Hélas, les singles suivants n'ont pas connu le même succès et Sandy a retrouvé l'anonymat. Dans la série En dessous dans les années 80, tout de suite, déchaîne-moi la version française d'un tube de Barry White signé Alain Chamfort.

0: Jean-Jacques Goldman et Sirima, là-bas. Je sais pas vous, mais je m'en lasse pas, moi, de ce titre. Un bijou signé Jean-Jacques Goldman, qui en 87 choisit la magnifique Sirima pour l'accompagner. Quelle belle idée. Une autre chanson, un autre prénom. Il n'y a pas qu'une Hélène qui s'est imposée dans le top 50. En 87, deux ans avant celle de Rock Voisine, c'est Julien Clerc qui met à l'honneur ce prénom. Et c'est dans la suite de 100% années 80, juste après ça.
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0: Stewart et Candy Dolfer, c'était Lily Was Here. 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
1: 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Laurent Petit-Guillaume.
0: Ah, c'était pas évident, hein. Un titre instrumental, la BO d'un film néerlandais sans star, et pourtant c'est vraiment devenu un tube pour Dave Stewart, et ce dans plusieurs pays, dont la France, hein. Ce qui nous a permis de découvrir du coup la saxophoniste Candy Dolfer et de tomber un petit peu sous son charme. Laurent Voulzy, lui, il est tombé sous le charme de Kim Wilde en 85, et voilà le résultat.

Chris Isaac, c'était Blue Hotel. Un collector, un incontournable dans une discothèque dédiée aux années 80 qui se respecte, on est d'accord. Ce Blue Hotel date de 1987 et quand il sort, eh ben on découvre la voix de ce crooner folk, Chris Isaac, l'ex-boxeur au nez écrasé, fait craquer la planète et c'est pas que grâce à son physique. Allez, tout de suite, un autre chanteur au physique avantageux, le génial Sting. Là, on va le retrouver à l'époque de Police avec Every Breath You Take, numéro 1 mondial en 1983. Et tout de suite, dans 100% années 80. 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
1: Je vous souhaite une belle fin de soirée dans un instant 100% chanson française. 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
3: Saviez-vous que c'est au fond du métro parisien que Serge Gainsbourg a définitivement troqué ses pinceaux pour un micro ?
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3: En 1958, Lucien Gainsbourg est un peintre timide qui joue du piano dans les cabarets pour payer son loyer. Un jour, dans le métro, il ose l'impensable. Il aborde un poinçonneur et lui demande quels sont ses espoirs. L'homme lui répond tout simplement « voir le ciel ». Il imagine alors ce ciel de faïence et ce travail répétitif.
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3: Ironie du sort, alors que Gainsbourg cherche encore sa place, ce sont les frères Jacques qui enregistrent le titre les premiers. Mais poussé par la chanteuse Michèle Arnaud, il finit par chanter son texte lui-même.
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3: Est-ce qu'on peut devenir une star mondiale avec une chanson faite de morceaux de récup? La réponse est oui, et c'est le coup de génie de Laurent Voulzy en 1977.
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4: Les Beatles chantaient.
0: Johan Guérin.
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3: À l'époque, Voulzy galère. Son complice Alain Souchon lui lance un pari. Mixer leurs propres souvenirs avec les tubes des Beatles ou des Stones. Les deux acolytes s'amusent comme des fous et improvisent les paroles sur un coin de table. Mais Voulzy a peur que ce medley géant manque de créativité. Résultat, 4 millions d'exemplaires vendus à travers l'Europe.
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3: Ce qui n'était qu'un hommage nostalgique bricolé entre copains devient le premier grand mash-up de l'histoire de la chanson française.
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1: Découvrez Princesse K.O., le nouveau titre de Yoa avec Marine.
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2: Depuis Brébant, à mi-chemin entre Arcis-sur-Aube et Vitry-le-François, avec Benjamin Guyot. Bonjour.
3: Bonjour.
2: 35 ans, vous êtes agriculteur ici et vous pratiquez l'agriculture de conservation des sols. Qu'est-ce que ça veut dire ?
3: Alors l'agriculture de conservation des sols, effectivement, ça n'a rien à voir avec du traditionnel. Premièrement, alors c'est déjà de couvrir au maximum son sol. Et du coup, de faire travailler les plantes, travailler les racines et toute l'activité biologique qui est liée, en fait. De ce fait, c'est plus des terres où le sol reste comme ça pendant des semaines et des semaines avec aucune plante. Dès que les récoltes sont faites, on essaie de toujours remettre une plante, voire des plantes, pour être plus performant, aller soit dans l'hiver ou jusqu'à l'implantation de la nouvelle culture. Et du coup, de remplacer toute cette activité biologique, ce qu'on appelle les couverts végétaux, qui vont venir petit à petit remplacer justement le travail du sol et surtout le travail excessif et en profondeur.
2: Il n'y a plus de labour ?
3: Alors tout à fait, l'agriculture de conservation des sols, du coup, la charrue, le labour est complètement proscrit, puisqu'en fait, le labour fait un reset à chaque fois qu'on utilise cet outil-là. Alors, il a aussi des avantages, bien entendu. Mais voilà, du coup, faut pas bouleverser ce qu'on appelle les horizons. Donc, bien entendu, la couche superficielle de sol, par exemple, les 5 premiers centimètres, on veut surtout pas qu'elle se retrouve à 20 centimètres. Donc, il faut absolument proscrire, effectivement, la charrue.
2: L'agriculture de conservation des sols, c'est plus ou moins de travail pour l'agriculteur ?
3: Pour moi, je pense que c'est moins de travail. Mais malgré tout, pour ma part, c'est plus de pics d'activité. Quand on dit plus de sol nu, implantation des couverts végétaux le plus rapidement possible, et ben ça veut dire qu'on sort déjà d'une récolte et les périodes de récolte sont déjà très tendues. Donc en fait, on enchaîne ces pics là, mais malgré tout, plus de travaux vraiment en profondeur ou au cas par cas. Donc on gagne du temps quand même dans les champs. Au niveau des couverts végétaux utilisés, on est sur des multi-espèces, jamais d'espèces solo. Chez moi, ce qui fonctionne bien, mais c'est aussi mon propre système, il y a toujours une base facélie, moutarde, et également une base tournesol. Donc ce tournesol-là, pour mes voisins, ça ne correspondrait pas, mais pour moi, ça correspond, puisque j'ai accès en fait à des matières organiques sur lesquelles voilà, je peux rééquilibrer ce qu'on appelle des rapports C sur N, carbone sur azote.
2: C'est aussi utiliser moins de produits, de pratiquer ces couverts végétaux, cette agriculture de conservation.
3: Alors tout à fait, le but, c'est d'atteindre le système entre guillemets vertueux et de faire travailler donc les plantes à notre place et bien entendu réduire les intrants petit à petit. Depuis 3 ans maintenant, et notamment en azote, on arrive vraiment à lever le pied et continuer de produire en quantité.
2: Merci Benjamin Guyot, agriculteur à Brébant dans la Marne.
3: Bonne journée, au revoir.
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4: Bonjour à vous, eh bien Jacques Chambon à l'appareil, eh bien 80 ans dans 4 mois, ah non, un mois et demi, pardon. Et chanteur, bien sûr, auteur, compositeur, interprète, sur le terrain. Alors je vais résumer très vite, je suis né à la maison et sous le tableau qui représentait l'oncle curé. Et ils ont dit, Jackie, c'est moi, quand il sera grand, il sera prêtre.
5: En réalité, Jacques Chambon a choisi une voie différente dans tous les sens du terme. Il est né à Toulouse, mais il a débuté sa carrière d'artiste sur les plateaux de télévision. Il a rencontré Jacques Chancel, Daniel Gilbert et Michel Drucker. Il a par ailleurs côtoyé Johnny Hallyday, Serge Lama ou bien encore Maxime Le Forestier. Sa passion, il exerce à présent en Gironde sur les marchés de notre région. Nous l'avons rencontré depuis un studio d'enregistrement de Bègles. C'est ici qu'il répète.
4: Bon, alors voilà, je vais sortir ma guitare et puis je vais faire quelques notes pour me réchauffer un petit peu les doigts. Et puis je vais vous faire une composition que j'ai écrite sur Bordeaux. Comme surgit de tes vignes, Bordeaux, Bordeaux, port de lune, écoute ma chanson, j'irai gagner ton âme, prier à Péberlan. Alors c'est ma guitare et c'est mes textes. Et mon harmonica éventuellement autour du cou.
5: Et vous êtes inséparables.
4: Fusionnel.
5: L'un ne va pas sans l'autre.
4: Voilà, tout à fait. Quand on voit l'un, on voit l'autre.
5: Alors vous êtes une personnalité, vous êtes sur le terrain, vous adorez le contact avec le public. Et pour cause, vous chantez sur les marchés de notre région.
4: Ah oui, tout à fait. Ça, c'est une chose que j'ai découverte il y a 5 ou 6 ans. J'ai commencé par le marché de Montségur et puis ensuite les maires des municipalités m'ont téléphoné ou sont venus me voir en me disant mais on aime bien ce que vous faites et pourquoi vous ne venez pas chez nous?
5: Est-ce que c'est un moyen d'expression? Est-ce que c'est un moyen aussi tout simplement d'être en phase avec les gens qui sont face à vous?
4: C'est ce que j'allais vous dire. J'ai eu la chance de chanter sur de très très grosses scènes avec de très très grands artistes, alors que sur un marché c'est vraiment la communion. Les gens viennent me voir, ah tiens on aime bien cette chanson, oui la chante avec moi.
5: Comment faire pour se lancer la toute première chanson quand parfois de bon matin, les gens ne sont pas réveillés en face de vous, qui passent à 2 mètres de vous sans même vous regarder? Il y a des matins plus difficiles que d'autres, non?
4: Alors je vais être franc, non. Alors je commande toujours par le sud de Nio Ferrer, ce qui réchauffe l'atmosphère.
5: Et les passants s'arrêtent devant vous et vous écoutent attentivement.
4: J'ai une dame qui vient régulièrement à Bazas, qui vient se mettre en face de moi et qui danse. Et ça, je trouve ça très mignon.
5: Sur le tempo avec vous?
4: Sur le tempo, oui. Tout à fait.
6: Bon Jacques, t'es prêt?
4: Impeccable, ça va super là. Je t'entends bien.
5: Jacques, je suis avec vous là pendant ces répétitions. Qu'est-ce que vous préférez, l'enregistrement studio ou le terrain au plus près des gens sur les marchés de la région?
4: Ah ben, j'aime bien sur le terrain avec les gens.
5: C'est comme évident. Par hasard.
4: Comme par hasard.
5: Vous aimez bien qu'on vous appelle troubadour. Pour quelle raison?
4: Pour un petit peu porter les bonnes nouvelles ou les mauvaises nouvelles, mais tout au moins en chanson, et je trouve ça très très joli, se déplacer, voilà. Une île, sans homme ni bateau.
5: Serge Lama.
4: Et oui, c'est
5: qui
4: lui.
5: Est ici à Bordeaux, hein, qui est bordelais.
4: Tout à fait.
5: Et que vous avez côtoyé.
4: Et que j'ai côtoyé, effectivement.
5: Jacques Chambon, artiste troubadour, est donc présent sur différents marchés, dont celui de Langon le vendredi, en alternance le samedi depuis Bazas, Saint-André-du-Cubzac et Blanquefort, et le dimanche, soit à Bourg-sur-Gironde, soit à La Traîne.
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7: Elle est complètement dingue cette histoire, Hugo, et pourtant son nom ne vous dit rien. Je pense presque à personne. Marcel Chaumien, un homme discret devenu vauclusien d'adoption, maire d'un petit village quand même du Luberon, et en même temps l'un des personnages clés des services secrets français de l'après-guerre.
8: Il veut dire un maire espion.
7: Exactement. En fait, maire, c'était sa couverture. C'est quand même assez dingue cette histoire. Marcel Chaumien n'est pas né en Provence, il voit le jour à Reims, dans la Marne, mais tout change en 1944 lorsqu'il est envoyé en mission dans le Vaucluse en pleine Seconde Guerre. C'est là en fait qu'il découvre le territoire et qu'il va s'engager autour de la résistance locale, aux côtés de la résistance surtout vauclusienne, et qui ensuite s'installera après la guerre chez nous. Alors avant ça, Chaumien était un militaire d'élite, un parachutiste d'essai. C'était un métier assez risqué, hein, puisqu'il consiste en fait à mettre au point des parachutes, les équipements, mais aussi les techniques de saut.
8: Et tu vois déjà que ça s'ouvre ou pas en fait, c'est
7: ouais,
8: ça.
7: Oui, puis surtout les risqués. Ouais. Il pouvait sauter de nuit, dans les forêts, voilà, donc c'est assez dur, et cette expertise va faire de lui en fait un homme clé des opérations clandestines.
8: Et c'est là qu'il bascule dans le renseignement.
7: Bah oui, parce que son CV est super beau, ancien résistant, parachutiste, membre du service Action. Marcel Chaumien va travailler d'abord pour le SDECE, c'est l'ancêtre de la DGSE en fait. On le retrouve dans les années 40-50 sur des missions ultra sensibles, et en fait il va entraîner nos agents secrets dans le parachutage notamment. Il va participer aux opérations du rideau de fer en Afrique, en Europe de l'Est, et dans les archives, son nom apparaît, alors son nom d'emprunt, hein, puisqu'il avait un pseudo, vous imaginez bien, oui. Aux côtés de figures centrales. Tiens par exemple, Jacques Faucard, c'est le conseiller très secret du général de Gaulle, s'il vous plaît. Donc c'est quand même du très haut niveau. Chaumien qui circule entre ambassades, pistes africaines, aéroports parisiens et réseaux clandestins. Et pendant ce temps-là, notre Marcel, donc, il est élu dans le Vaucluse.
8: Et oui, incroyable ce parcours.
7: Exactement. C'est là que l'histoire devient fascinante. Marcel Chaumien devient maire de Viens en 1959. Il va le rester jusqu'en 1977. 3 mandats, 18 ans donc au service du village. Il faut s'imaginer, la journée, il va s'occuper d'assainissement, d'école, de voirie. Et régulièrement, il reprend l'avion pour Paris-Orly, Roissy, ouais, pour retrouver les services secrets où il va mener cette double vie pendant des années.
8: Et on comprend mieux pourquoi on ne connaît pas son nom. Hein.
7: Oui, je vous ai parlé de Jacques Faucard, le conseiller très spécial de Gaulle. Il dira que c'est un homme très bien, courageux, un agent secret qui ne cherchait aucune reconnaissance. Marcel Chaumien meurt en 1979, découvert, respecté dans les cercles du pouvoir, mais finalement presque inconnu du grand public. Ce destin, c'est comme un roman d'espionnage, il faut le dire quand même. Et aujourd'hui, eh bien, c'est Catherine Chaumien, sa fille, qui le raconte dans des conférences en Vaucluse. On a pas mal d'archives aussi qui existent, notamment au service historique de la Défense. On a des ouvrages sur l'histoire du service secret français, où il est nommé souvent.
8: Ouais.
7: Et aujourd'hui, je vous mets tous les documents et les photos grâce à sa fille Catherine, que je salue, sur notre appli. Ici, vous le voyez au bras de Gaulle et aussi pendant ses missions. Enfin, c'est juste exceptionnel ce discours et surtout ce destin de Marcel
8: Chaumien. 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
1: 22 juin 1896, à Montpellier, plusieurs journaux annoncent la mort d'un archimillionnaire, Emmanuel Fontenay. Monsieur Fontenay avait hérité, très jeune, de plus de 10 millions de francs et avait investi et fait fructifier cet argent. Il avait aussi bien radiné. Oui, monsieur Fontenay était très très avare. Il était surnommé l'Harpagon du Clapas. Il portait des vêtements râpés, choisissait des chapeaux pas du tout à la mode en espérant ainsi les payer moins cher, habitait dans une maison très modeste tout en étant propriétaire de plusieurs immeubles à Montpellier. Monsieur Fontenay avait aussi plusieurs fermiers. Quand il voulait les faire venir à Montpellier pour les voir, il avait trouvé une petite combine pour économiser les 15 centimes que lui aurait coûté ce courrier. Il envoyait une lettre non affranchie, qui aurait donc dû être payée par le destinataire, le fermier, qui refusait de payer, mais comprenait que M. Fontenay l'attendait à Montpellier. À sa mort, on ne trouve pas tout de suite de testament. Mais je vous rassure, hein, les gens ont cherché et ils en ont trouvé. Plusieurs. Chacun d'entre eux désignant un légataire universel différent. Le 4 juillet, par exemple, un journal raconte qu'un dénommé Fraîche a été désigné légataire universel. Monsieur Fraîche est refait, il se précipite à Montpellier et fait ouvrir le coffre personnel de Monsieur Fontenay. Et là, surprise, surprise, dans ce coffre, il y a un autre testament. Qui annule celui sur lequel Monsieur Fraîche figure. Ah bah oui, c'est décevant. Le 24 juillet 96, un mois après le décès, on en est déjà au cinquième testament. Mais lui, il date de 3 jours avant le décès, donc on est à peu près sûr que c'est le dernier. Sauf que les héritiers dénoncent un faux. Une bataille juridique commence alors entre les différents héritiers putatifs, 10 en tout, c'est quand même un bon score. L'affaire est tranchée, le testament qu'on estime être valable, c'est celui de juillet 1894. L'héritier est un jeune étudiant en médecine, Emmanuel Laurent. L'un des journaux se demande s'il va se réinscrire et continuer ses études de médecine. Spoiler alerte, non. Emmanuel Laurent va voyager, entamer une collection d'art et se faire construire à Agde une maison mirifique, complètement délirante, hop, un petit peu d'art nouveau par-ci, un petit peu de néo-grec par-là, de l'égyptomanie, de l'orientalisme, le tout à 2 pas de la gare pour que ses invités puissent descendre du train et arriver directement chez lui pour participer à une soirée, si possible, somptueuse. Cette merveilleuse maison, c'est la Villa Laurent, ou Château Laurent, à Agde, qui, après avoir été laissée à l'abandon pendant la deuxième partie du XXe siècle, a été restaurée et ouverte au public en 2023.
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2: Sur 25 hectares dans une nature préservée, Jérôme, le propriétaire du parc de Castel dans les Pyrénées-Orientales, nous invite à découvrir des animaux du monde entier.
3: Ça y est, vous avez démarré la voiturette, Jérôme.
4: C'est ça, on est parti pour la visite du parc.
3: Le parc de Castel.
4: Qui s'étend sur plus de 25 hectares et avec un parcours de presque 4 km à pied. Ah ben là, on part sur le départ, on a la mini-ferme, on a les ours, dont Willy, qui avait tourné pour des films et des publicités à la télévision, qui a été recueilli par le parc. La mini-ferme aussi, c'est que des animaux qu'on récupère de gens qui abandonnent. Et après, l'essentiel de nos animaux, c'est des animaux qu'on récupère soit saisis par la justice, soit dans des cirques aussi, ou des échanges entre parcs zoologiques.
3: Et les voiturettes, elles sont pour qui ?
4: Ben les voiturettes en priorité pour les gens qui ont des difficultés à marcher, mais aussi on a des familles avec des gens plus jeunes et au lieu de porter des porte-bébés, c'est vrai que monter en voiturette c'est plus sympathique.
3: J'ai l'impression qu'on a des animaux à regarder les pancartes qui arrivent vraiment des 5 continents.
4: On a de tout, oui. On a vraiment des animaux de partout. On a des lions blancs aussi. Les lions blancs, il y en a un peu moins de 100 dans le monde. Et du coup, il y en a 2 à Castel.
3: Et comment vous avez réussi à avoir des lions blancs ?
4: Justement, c'est pareil. C'est des lions qui avaient été récupérés dans un parc qui ne pouvait plus s'en occuper.
3: Là, on est à combien d'altitude ?
4: Ben là, à Castel, vous partez à peu près 900 mètres et on dépasse 1200 mètres d'altitude en haut du parc.
3: Et ça va, les lions, ils arrivent à s'acclimater à cette altitude ?
4: Oui, parce que, bon, déjà... On a la mauvaise idée chaque fois de dire que c'est des lions d'Afrique, mais en fait, ils sont nés souvent en Europe vers chez nous, donc ils connaissent les climats. Et nous, ils ont des tanières chauffées par le sol, donc ils peuvent rentrer et sortir en permanence comme ils veulent. Et donc là, on va s'approcher bientôt de l'enclos des loups, par exemple, et on arrive aussi à l'enclos des lynx.
3: Alors ça, ce sont des loups de l'Arctique ?
4: C'est ça, c'est des loups blancs, des loups arctiques. Donc on avait récupéré un couple qui était assez âgé, mais on nous avait dit « reproduirons pas ». Et il y a 2 ans, ils ont fait 6 petits.
3: Ah, ils sont magnifiques.
4: Et maintenant, on utilise un moyen de contraception pour éviter justement la surpopulation.
3: Et là, vous m'emmenez où ?
4: Ben là, on va changer un peu de continent, on va partir voir les lions.
3: Oh, mais que c'est mignon, là. C'est des petits kangourous.
4: Voilà, c'est la même famille que le kangourou, c'est le wallaby. Donc, ça reste un petit kangourou, très, très docile, très gentil, avec un albinos qui est né il y a 2-3 ans sur le parc. Là, juste en face de nous, il y a Elsa qui vient de nous voir et qui s'approche. C'est une lionne d'Afrique, vous savez, le poil bien, bien jaune. Contrairement au lion blanc qu'on va voir juste un peu plus loin.
3: Elle est décidée à venir nous voir, hein.
4: C'est ça. Là, elle est très curieuse. Elle voit que je suis là. Elle doit se dire, qu'est-ce qu'il fait là? Ce qui m'amène encore à manger? Et donc, elle s'approche très près. Et donc, il y a le mâle qui va pas tarder à arriver, je pense. Donc là, c'est Maui, le mâle lion blanc, aux yeux bleus, qui est sorti parce que, comme sa femelle Elsa vient de s'approcher de nous, et il est un peu inquiet, se demande, qu'est-ce qui se passe? Qui sont ces gens?
3: On les voit vraiment, ils sont à quelques centimètres de nous, hein.
4: Ah ben là, vous êtes, elle est collée quasiment contre la vitre, donc, effectivement, elle est très proche.
3: Quel âge il a?
4: Lui, il a plus de 12 ans, déjà. Donc ça vit à peu près une quinzaine d'années. Nous, ce qui nous importe, c'est le bien-être des animaux et récupérer des animaux où ils peuvent et pas forcément choisir un animal pour une espèce ou pas. On essaie de s'adapter au maximum.
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5: La cabine minute sur Ici Picardie, votre chronique de la joie et de la bonne humeur. Comment ça va les amis? Est-ce que parmi vous, il y en a qui regardent des séries télé? Moi, j'adore les séries. Aujourd'hui, je vais vous parler d'un fléau moderne, un truc qui nous bouffe la vie, qui nous use la patience, qui nous fait vieillir plus vite que le temps qui passe, les séries qui prennent trois plombes à sortir la saison suivante. Non mais sérieux, on vit à une époque où on peut envoyer une fusée sur Mars avec un drone qui filme en 4K. Et il filme en 4K la fusée sur Mars. On a des voitures qui conduisent toutes seules, des robots qui font le ménage. Mais on n'est toujours pas foutu de sortir la saison 2 d'une série avant que ton neveu passe le bac. À la fin de la saison 1, il avait 12 ans, le frérot. Les séries télé, comment vous faites? Vous disparaissez comme ça sans prévenir? Ils te mettent la tête dans une saison, dans une série, t'es à fond. Tu attends la saison 2 pendant 4 ans. Et toi, comme un con, tu les attends vraiment pendant 4 ans. Il y a des gens qui meurent durant les 4 ans. Ils ne voient même pas la fin de la série, c'est dégueulasse. Et nous, la génération années 80-90, on a assez attendu. Par exemple, avec Beverly Hills, c'était un peu notre HPI à nous. Tout le monde regardait Beverly Hills. Et quand une saison se terminait, pendant 2 ans, TF1, ils te rediffusaient les vieux épisodes. Et ils mentaient sans honte dans les publicités. Hein. Ils te disaient, la semaine prochaine, des nouveaux épisodes inédits de Beverly Hills. Alors toi, t'es à fond, là. Le samedi, là, tu t'assois avec tes frites, ton hamburger, fait maison pour mater Beverly Hills. L'épisode commence, tu te dis, mais j'ai déjà vu ça. Pas bien, bien sûr. Après, ils vont embrasser Kelly. Des escrocs. Et de nos jours, ça recommence. Sur des séries sur Netflix, Amazon Prime, t'es là, t'es à fond, tu mates la saison 1, tu mates la saison 2, t'as pas dormi depuis 3 jours, t'as des cernes de panda en dépression, et là, boum, dernier épisode, gros cliffhanger, t'as le cœur qui bat à 200, et là, paf, l'épisode est fini. Mais il est mort ou pas le mec? Non mais à la fin de l'épisode, là, il est mort ou pas? Et là, Netflix te répond, rendez-vous en 2029 pour la suite. Il y en a marre, c'est beaucoup trop long. Moi, je vous dis la vérité. Aujourd'hui, on a 1000 plateformes, 1000 séries, mais on a toujours le même problème de lenteur. Les gars, on parle en ce moment d'intelligence artificielle, de deep learning, de robots qui écrivent des scénarios en 2 secondes. Moi, je vous le dis, hein, si un jour, les séries faites par l'IA, elles sortent plus vite que les autres, je vous lâche.
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1: Bonjour Julie, bonjour tout le monde.
2: Lucie, vous commencez avec une affirmation ce matin.
1: Il n'y a pas de rue à la boule.
2: Bah, pourtant, on roule bien quelque part.
1: Bah oui, mais il n'y a pas de rue. Il y a des avenues, il y a des boulevards, il y a des allées, mais il n'y a pas de rue. C'est une bizarrerie de la ville.
2: Ah, mais est-ce qu'on sait pourquoi ?
1: On le suppose. Déjà, il faut savoir que si on se penche sur la définition, une avenue est censée être végétalisée, donc bordée d'arbres et de verdure, ce qui n'est pas le cas d'une rue. Alors, je ne suis pas allée faire le tour de toutes les rues de la Baule pour vérifier si on voit bien des arbres, mais je suppose que c'est en majorité le cas. Ce qui est certain, c'est que les personnes qui ont tracé les voies cherchaient à vendre des parcelles ou des maisons à des personnes plutôt aisés, des gens qui avaient des pépettes, quoi. Des gens qui venaient des grandes villes et qui seraient fiers de donner leur nouvelle adresse. Notre résidence balnéaire se situe avenue des Érables, avenue des Ibis. C'est quand même plus chic que de dire rue. Donc, pas de rue à la Baule. Et je suis allée voir chez les voisins si cette particularité a pu déteindre. Et figurez-vous qu'à Pornichet, il n'y a qu'une seule rue.
2: Quoi ?
1: Ben oui, vous avez bien entendu, cette rue s'appelle la rue d'Alsace. Et figurez-vous que c'est même pas une rue. Non mais on marche sur la tête, hein. La rue d'Alsace, c'est une impasse qui s'appelle rue. Alors qu'à côté, il y a des avenues qui devraient s'appeler rue. Bon bref, je suis en train de tout mélanger dans votre tête. En gros, ce qu'il faut retenir, c'est qu'à la Baule, il n'y a pas de rue. Il n'y a que des avenues, des boulevards et des allées. À Pornichet, il n'y a qu'une seule rue. Et les autres sont aussi des avenues et des boulevards. Tout ça pourquoi ? Ben parce que c'est plus classe.
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3: Nous l'avions déjà reçue dans Toujours à la page en tant que romancière. La romanaise Magali Milot est de retour dans les librairies, mais cette fois en tant que médecin. Le métier qu'elle a exercé passionnellement jusqu'à un burn-out en blouse blanche. C'est d'ailleurs le titre qu'elle a choisi pour ce témoignage qui paraît chez l'Archipel. « Mon burn-out en blouse blanche ». Un livre qui commence le jour où Magali échappe de peu à la mort au volant parce que son cœur déclenche au milieu de nulle part une crise de tachycardie. Et ce n'était pas le premier symptôme, il y avait eu des bronchites à répétition, l'eczéma et même l'apparition d'un foyer d'endométriose. Et bien sûr, la course contre le temps pour s'occuper de ses enfants, recevoir ses 40 patients par jour, les ruminations nocturnes, la boule au ventre le jour. Et il y a aussi eu le déni, un refus de voir qu'il était urgent qu'elle arrête. Même cet accident, évité de justesse, n'aura pas su lui mettre les points sur les i. Pourquoi, Magali Milot ?
4: Je ne sais pas exactement, mais c'est vrai que j'avais beaucoup de culpabilité à m'arrêter par rapport aux patients, par rapport à ma famille. Dans nos études, on ne nous apprend pas à prendre soin de nous. On nous apprend à toujours être là, toujours travailler, voilà, faire plus. Et puis, en tant que femme, j'allais dire, on est un peu des rocs, on est... Voilà, on est les piliers et oui, je me disais, il faut que je tienne, quoi. Il faut tenir.
3: Et vous aviez des reproches qui vous étaient faits dans le cadre familial, effectivement. Comment vous les expliquez ?
4: Je pense que c'est pas compris ce qu'on vit quand on est en burn-out. Et voilà, et peut-être que l'entourage a besoin de savoir que c'est pas quelque chose qu'on ne veut plus faire, c'est juste qu'on peut plus parce qu'on n'a pas assez d'énergie. Donc je pense que c'est pas compris.
3: Pas compris non plus par une partie du corps médical, parce que vous avez quelques consultations qui sont quand même assez violentes.
4: Oui, les médecins ne m'écoutaient pas vraiment. En tout cas, certains que j'ai vus. C'était assez compliqué, ça, pour moi.
3: Qui a été ou quelle a été la première personne ou le premier moment qui vous a autorisé à vous dire « Là, je vis quelque chose et c'est légitime de dire stop ».
4: Alors, la première personne, ça a été quand même la psychologue qui m'a suivie. Mais au début, c'est pareil, je ne voulais pas croire à ce qu'elle me disait. Elle m'a vraiment dit « C'est un burn-out, etc. Il va falloir du temps ». Mais moi, j'étais encore dans le déni en me disant « Non, mais c'est trop long ». Elle me parle d'un an et demi de repos, moi j'ai envie de reprendre et je vais reprendre bien plus vite.
3: Écrire ce livre, pour vous, c'était un bilan, c'était un message ? Comment est-ce que vous l'avez abordé ?
4: pour moi, c'est plus un message, en fait. C'est plus pour aider les gens qui sont en burn-out, mais aussi les proches. Après, c'était aussi alerté, parce qu'il y a beaucoup de burn-out en ce moment, dans toutes les professions, mais le milieu médical est quand même bien impacté. Le système médical, actuellement, je vais dire, il est plus performant, parce que chaque médecin a trop de patients, comme je le mets à la fin. La patientèle a augmenté de 1/5 par médecin. C'est très compliqué. Donc, c'est pour ça qu'il y a des médecins qui tombent, j'allais dire, malades de plus en plus. Moi, je dirais, ce qui est essentiel par rapport aux professions médicales, aux médecins, c'est prendre soin de soi pour pouvoir ensuite redonner aux autres. Et puis après, même pour la plupart des personnes, essayer toujours de se ramener un peu à soi et à quels sont mes besoins, quelles sont mes limites, et j'ai le droit de dire non pour certaines choses pour pouvoir me préserver, préserver ma santé.
3: Magali Milo a vécu 3 ans de descente aux enfers et a mis 3 ans à se reconstruire grâce au repos, à la méditation, à la danse, à l'écriture. Grâce à un recentrage sur elle-même et une remise en question profonde de son mode de vie. Elle délivre un témoignage touchant et un message indispensable dans « Mon burn-out en blouse blanche » paru chez l'Archipel.
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6: L'artiste toulousain Robin Arnaud, c'est facile.
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6: Robin Arnaud, un auteur-compositeur-interprète qui séduit par une écriture lumineuse et une sensibilité très personnelle. Une voix douce mais ancrée, portée par de belles mélodies. Une voix qui explore avec finesse les émotions qui traversent nos vies, les élans, les fragilités, les reconstructions.

0: Robin Arnaud. C'est facile, un coup de cœur ici Occitanie.
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2: Adieu Baleine et adieu à toutes. France, une question.
3: Ah,
2: Kusiba, Bapla la Santate.
3: Bapla.
2: Ouais, bon. Si je vous pose cette question, c'est parce que le pitchou de mes voisins, bah, Atalatal. Ah. Anna Atalatal, c'est aller Koussi Koussa. Donc il pourra aller mieux bas, Atalatal. À quoi fait maille d'une jaune que le pitchou de l'Ebézi qui te passe des toussis. Ça fait plusieurs jours que le pitchou de mes voisins n'arrête pas des toussis. Alors, votre avis, qu'est-ce que ça signifie le verbe toussir en occitan?
3: Ce serait pas tousser?
2: Eh oui, bravo. En effet, en pays toussin, c'est dit toussi, autre prononciation, mais tussi, c'est des brembal au verbe tufega, sans oublier le verbe tufega pour dire également tousser. Alors, mais le pauvre drôle, vous pouvez dire que toussi, ce qui compte. Alors, le pauvre drôle, c'est-à-dire le pauvre garçon, je peux vous dire qu'il tousse quelque chose. Et quand quelqu'un tousse bruyamment, on dit en Gascogne toulousaine que toussi, c'est comme une tibao.
3: Qu'il tousse comme un cheval.
2: Mais oui, c'est quand une personne pousse très très fort. C'est pas dit les tabés qui toussissent comme un tambour. Ouais, comme un tambour, là aussi, c'est assez imagé. Oui. Ou encore qui toussissent comme une asclaire. Une asclaire, qu'est-ce à quoi? Eh bien, c'est quelqu'un qui fend le bois et qui tousse fort, Macarel, et qui frappe fort comme un forcené. La toux se traduit en occitan par la tousse, le toussimen, le toussite, et dans certains endroits de la Gascogne, la toussicaire. Alors, concernant le pitchou du voisin, nous n'y a mal que nous n'ajons remède. Il n'est pas de mal sans remède. Une bonne sirop, et c'est la garite, un bon sirop, il sera guéri.
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1: L'attraction ouvre ses portes, on va rentrer dans une première salle. Et déjà, quand on vient de dehors et qu'il fait 2 degrés, on est content de retrouver un peu de chaleur.
2: Bienvenue dans mon atelier. Ici, vous trouvez les plantes les plus étranges de la planète.
1: Ce qui est assez incroyable, c'est qu'on traverse plusieurs salles avec plusieurs ambiances. On va pouvoir voir de nombreuses plantes, sentir, interagir en parlant. Et on va voyager à travers un jeu de lumière, un jeu de mapping assez incroyable. Et franchement, je l'avoue, c'est assez bluffant.
2: Transférons l'énergie récoltée vers les serres via le système racinaire de mes plantes. Au rendez-vous de l'autre côté. Je sens que ça va être spectaculaire.
1: Alors pour ceux qui ont déjà eu l'occasion d'aller au bassin des lumières à Bordeaux, on est un petit peu dans ce même univers. On va voyager dans une serre éclairée avec un mapping qui va interagir aussi en fonction de nos pas. Et ça, c'est plutôt sympathique. On marche, la lumière s'éclaire au sol, les murs sont éclairés avec des décors paradisiaques, fleuris. Et franchement, c'est extrêmement bluffant. Allez, on quitte la serre pour un autre monde, un autre univers. Direction la toute dernière salle où là, normalement, j'avais eu l'occasion de venir dans les coulisses lors de la construction de l'attraction il y a quelques semaines. Là, on va se retrouver face à un arbre imposant et il va falloir lui redonner vie en tapant en rythme sur des énormes tambours qui ont été mis à disposition. Et ça, je suis persuadé que ça va plaire aux petits, mais aussi aux grands. Ok, donc là, je vais me greffer avec une famille. On va taper à fond sur le tambour. Et en fait, à chaque fois qu'on donne une impulsion sur le tambour, ça envoie de l'énergie dans l'arbre, l'arbre prend vie. Et pour le reste, je vous laisserai le découvrir par vous-même, et c'est, faut le dire, assez magique. Est-ce que je peux vous demander qu'est-ce que vous en avez pensé ?
3: Franchement, c'est super top, c'est une belle expérience, c'est très joli.
1: Ça vous a plu ?
4: Ça change beaucoup de toutes les attractions qu'on peut voir. Partout en fait, et là c'est vachement ludique, même pour les enfants, c'est très visuel. Le fait de la fin de taper sur les tam-tam, franchement c'est juste génial.
1: Est-ce que ça vous a plu les filles?
5: Oui.
1: Pourquoi ça vous a plu?
5: Parce que en fait les plantes elles nous avaient suivies et c'était trop bien, on a beaucoup aimé et voilà.
1: Bon ben voilà, je vous l'avais dit, ça marche sur les petits, ça marche sur les grands. Maintenant il vous reste plus qu'à venir ici au Futuroscope pour venir découvrir la Serre des Mondes, c'est l'une des 2 nouvelles attractions de cette saison 2026, la 39e pour le Futuroscope. Bon, je vous souhaite quand même qu'il y ait un peu plus de soleil qu'aujourd'hui. Quoique, franchement, pour aller dans la Serre des Mondes, vous serez quand même content de retrouver un peu de chaleur.

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1: Impossible de ne pas céder à la tentation des macarons de Boulet, la plus ancienne enseigne de la ville depuis 1854. Et la transmission est aussi une affaire de famille puisque Jacques-Alexandre vient de passer la main à sa fille. Bonjour Mathilde.
2: Bonjour.
1: Les macarons de Boulet sont fabriqués dans la tradition de manière artisanale. Il y a une volonté de garder une production de qualité.
2: Moi, c'était vraiment une priorité pour moi, comme ça l'a été pour mon père il y a 31 ans, quand il a pris la suite donc de sa maman, donc ma grand-mère. C'est de perpétuer le savoir-faire et donc bien sûr la qualité et l'artisanat. Donc je modifierai absolument pas du tout la façon de les fabriquer, ça restera tel que ça l'est depuis le début.
1: Quels ont été les mots de votre papa ?
2: Pour être honnête, ça fait quelques années qu'on en discute, hein, que le sujet est sur la table, mais ça lui tenait bien sûr à cœur voilà, qu'il y ait une suite. Il m'a mis aucune pression, hein, ça s'est fait d'une manière très naturelle, très douce également. Je pense qu'il est fier et surtout heureux de savoir que je vais conserver ce savoir-faire et pas faire de changements majeurs qui puissent entacher notamment la qualité de nos macarons.
1: Les macarons de Boulet, ils sont célèbres, Mathilde, dans le monde entier. L'export peut être encore plus performant.
2: Ça peut être encore plus performant parce qu'aujourd'hui, avec Internet, les possibilités sont illimitées. Mais j'ai surtout à cœur de maintenir notre ancrage dans la région parce que c'est tout de même essentiellement en Lorraine, hein, qu'on a nos clients de plus longue date. Donc l'export fait partie de mes projets, mais je tiens surtout à trouver de nouveaux distributeurs dans la région et à continuer de les faire connaître autour de nous.
1: Vous êtes en possession d'un secret de fabrication. Qu'est-ce qui fait ce petit goût si particulier des macarons boulageois pour qu'on les aime tant ?
2: Ce qui fait vraiment leur particularité, c'est ce goût de l'amande, parce que nous on travaille donc des amandes entières qu'on reçoit dans leur peau. C'est pas de la poudre d'amande, hein, c'est des amandes qui arrivent entières chez nous et qu'on va ensuite aller émonder. Du coup, on ne casse pas la fibre de l'amande lors de la fabrication. Donc ça permet vraiment à nos macarons d'avoir un goût très fin, très subtil, le goût de l'amande qui se développe très longuement dans la bouche après l'avoir mangé. Et le dressage à la cuillère, qui est une technique très rare, hein, sur les macarons. On a quand même beaucoup de macarons aujourd'hui posés avec une dresseuse. Les nôtres sont faits un par un à la main à la cuillère en argent et donc ils ont un moelleux que vous trouverez sur aucun autre macaron.
1: Vous représentez la 7e génération à travailler dans l'entreprise. Est-ce que c'est une pression supplémentaire de faire perdurer cette tradition ?
2: Comme voilà, toute reprise d'une société d'aussi longue date, il y a une pression, aussi beaucoup, beaucoup de fierté. Puis je resterai bien entourée par mon papa, ta compagne qui travaille ensemble depuis longtemps, ne seront pas très loin. Donc je suis quand même bien entourée. Donc, assez confiante tout de même.
1: Question gourmande, Mathilde, comment aimez-vous déguster le macaron de Boulet ?
2: C'est vrai qu'avec un petit café à 16h, pour moi, c'est l'idéal. Mais honnêtement, même avec une coupe de champagne, il n'y a pas d'heure pour en manger. Ça passe toujours très bien.
1: Un grand merci d'avoir été entre Lorraine du jour et très bientôt à Boulet pour goûter ces magnifiques macarons.
2: Avec grand plaisir, à bientôt.
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3: Bonjour à toutes et tous, bienvenue dans Affaires Classées, le podcast. Nous sommes au printemps 1824. Une vieille dame habitant Saint-Faust est jetée vivante sur un bûcher. Des villageois l'accusent en effet d'être une sorcière qui jetterait des sorts maléfiques sur la population. Que cache ce fait divers digne d'un autre temps ? La suite dans un instant.
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3: Nous sommes en l'an 1824. Au matin du 29 avril, le préfet des Basses-Pyrénées est de fort mauvaise humeur. Il vient d'apprendre qu'à 8 km de son palais, dans le village de Saint-Faust, une vieille dame connue sous le nom de Marie Payon a bien failli périr brûlée sur un bûcher improvisé par un groupe d'individus au prétexte qu'elle serait une sorcière. Les villageois se sont emparés d'elle afin de la ligoter. Ils ont entasser du bois, attachant la malheureuse à un pieu avant d'allumer le feu. Mais tandis que les flammes faisaient leur œuvre, elles cramèrent aussi les cordes qui entravaient les mains de la pauvre Marie, laquelle parvint à s'échapper comme elle le put. Grâce aux soins d'un médecin, elle échappa à la mort et put lentement panser ses plaies malgré d'horribles souffrances. Quelques jours plus tard, Marie songea à alerter monsieur le maire du village, pensant qu'il lui viendrait en aide en prévenant les gendarmes du crime commis sur sa commune. Que nenni ! Fort embarrassé par cette affaire d'un autre temps, l'élu commença par mener son enquête en identifiant les suspects. Dans ce village rural de quelques centaines d'âmes, les langues finirent par se délier.

0: Selon les premiers témoignages, une fillette du village souffrant d'un mal implacable semblait vouée à une fin prochaine. Et comme souvent à l'époque, lorsque la médecine s'avérait incapable à soigner, les proches recouraient aux soins du guérisseur ou du sorcier du coin. Ça tombe bien. À Saint-Faust, les villageois racontent que Marie Payon, une vieille femme un peu marginale, aurait le pouvoir magique de guérir toutes sortes de maladies. Croyant en un miracle, les parents de la fillette implorent Marie de leur venir en aide. La vieille dame se déplace, elle examine l'enfant, et là, stupeur, elle refuse, se disant incapable de soigner ce mal sournois. L'incompréhension, la colère gagnent les parents de la fillette, prêts à payer tout ce qu'elle voudra, mais rien n'y fait. Marie refuse. Un refus qui pourrait bien lui coûter cher. Au village, la veuve Payon est surnommée la poussouère. Comprenez, celle qui connaît les poussous, autrement dit, les poisons. Aussi admirée que redoutée, elle offre, dit-on, ses potions miracles, ses breuvages mystérieux lorsque la médecine ne peut plus grand-chose. Les proches de l'enfant malade s'interrogent. Pourquoi Marie a-t-elle refusé ses soins ? Sans doute se sentait-elle impuissante face à ce mal incurable, mais les parents meurtris ne l'entendent pas de cette oreille. À leurs yeux, son refus signifie qu'elle leur a jeté un sort. Ivre de chagrin, ils s'imaginent que la vieille veuve a pactisé avec le diable. Et comme on le croyait naguère par ici, il faut brûler la sorcière afin que ses cendres chassent le mal dont la fillette souffre. Une pratique pourtant interdite par le roi Louis XIV depuis l'an 1682. En pareille circonstance, le maire du village aurait dû alerter les gendarmes et le procureur du roi afin qu'une enquête soit ouverte et que les suspects soient identifiés, jugés et châtiés. Or, en cette année 1824, marquée par l'avènement du roi Charles X, il en ira tout autrement dans cette commune béarnaise connue pour ses coteaux de vignes, de maïs et d'apiculture. Redoutant le scandale et voulant sans doute éviter la paille de la prison aux acteurs de cette affaire honorablement connue dans le canton, l'édile de Saint-Faust va tout faire pour l'étouffer, avec de l'argent, tout bonnement. Il convainc les parents de la fillette de mettre la main dans leurs économies et lui remettre des espèces sonnantes et trébuchantes qu'il se propose de porter au chevet de Marie Payon, accompagnée du notaire de Gand. Au mépris des lois du code pénal napoléonien en vigueur depuis 1810, monsieur le maire lui met le marché en main, moyennant une somme d'argent destinée à réparer le prix de ses souffrances. La vieille dame serait bien inspirée de signer un papier officiel par lequel elle s'engage à ne pas déposer plainte contre ceux qui ont allumé les flammes du bûcher. Une transaction qui éteindrait le feu, en somme. Lorsqu'il apprend la nouvelle, le préfet palois manque de s'étrangler. Qui est donc ce maire de campagne, ce petit notable qui fait fi des lois ? Aucun élu ne doit se prêter à un tel chantage, tonne le préfet palois. Furieux, il demande au procureur du roi l'ouverture d'une enquête qui sera confiée le 2 mai aux gendarmes de l'Escar. La malheureuse Marie Payon va enfin pouvoir livrer son récit des faits aux autorités.
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0: Âgée d'une soixantaine d'années, Marie était la benjamine d'une famille nombreuse des environs. Sa vie durant, elle avait exercé le métier officiel de fileuse. Ses connaissances en matière de plantes lui ont vite valu la réputation de guérisseuse. Les témoins entendus par les gendarmes confirment qu'en mars dernier, Marie s'est présentée dans l'état le plus affreux, pieds et mains brûlés. Marie accusa spontanément les nommés Sagette, Broc, Pondac et la sœur de ce dernier d'être les auteurs de son calvaire. L'un d'eux avait d'ailleurs fui le village, redoutant sans doute d'être envoyé en prison par les gendarmes. Il revint 3 semaines plus tard.

0: honte par l'entremise de M. le maire, ce qu'il appelait un accommodement, une sorte de transaction destinée à éteindre l'affaire. Interrogé à son tour, l'édile de Saint-Faust masque mal son embarras. Laurent Luc jure qu'il ne savait rien des raisons de ce bûcher improvisé. Marie lui aurait confié qu'elle avait été attachée à un piquet, le feu sous les pieds et sur la tête, se disant victime d'un mauvais tour. L'omerta frappe aussi un couple de vignerons qui, bien que présents près du bûcher, disent tout ignorer de l'histoire. Sur la foi des accusations de Marie Payon, les deux principaux acteurs de cet acte barbare sont identifiés et arrêtés. Le premier est un certain Jean Broc. Marié à la nièce de la victime, il est tailleur d'habits de métier. Lui nie envers et contre tout. Jamais, jure-t-il, il n'a brûlé les jambes de celle qu'il taxait naguère de sorcellerie, l'accusant d'avoir donné une maladie à une enfant par ses maléfices et ses sortilèges.
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0: Le second suspect se nomme Jean Pondac. Laboureur de profession, il est suspecté d'avoir planté le pieu, installé les sarments au pied de la malheureuse et d'avoir allumé le bûcher. Lui aussi nie de toutes ses forces, imaginant que nul ne croirait les dires de celle qui dit être une folle. L'enquête ira vite. Deux mois plus tard, le 28 juillet 1824, le juge d'instruction palois met Broc et Pondac en accusation du crime de tentative de meurtre sur la personne de Marie Payon. Dans son ordonnance, le magistrat écrit que la victime fut soupçonnée de sortilège par l'opinion publique parce qu'elle avait eu le tort de refuser ses soins dont chacun espérait de prompts résultats. Aux yeux des villageois, Marie fut accusée d'avoir, par ses maléfices, ses sortilèges, généré des maux qu'elle ne pouvait guérir. L'ignorance commune et les préjugés firent le reste. Les esprits s'irritèrent. Ainsi naquit l'idée de brûler une présumée sorcière. Le procès s'ouvre au Parlement de Navarre le 20 novembre 1824. L'instant est grave. L'affaire Marie Payon sera l'ultime procès palois de l'histoire où l'on parlera de sorcellerie dans un tribunal. 12 jurés venus du Pays Basque, du Béarn et 3 magistrats vêtus de leur robe rouge et noire sont réunis pour juger 2 accusés, 2 hommes honorablement connus. Très vite, l'audience vire au calvaire, non pas pour les accusés, mais pour la victime, Marie Payon. Certes, les deux hommes ont bien commis les faits reprochés, mais selon les juges, c'est Marie, par ses maléfices, ses sortilèges, qui a fait naître ses blessures et les a envenimées. Incroyable, la victime passe pour une simulatrice, une victime si peu innocente que la cour acquitte les deux accusés. Ils seront libérés sur le champ.
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0: Le malheureux destin de Marie Payon, c'était l'épisode Requiem pour une guérisseuse. Dans un prochain épisode, je vous raconterai une affaire survenue en juin 2014. Une fillette âgée de 30 mois décède d'une asphyxie soudaine dans son lit près de Saint-Jean-Pied-de-Port. Selon le médecin légiste, c'est une mort naturelle, mais les gendarmes nourrissent pourtant quelques doutes.

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2: Parmi les plantes que nos mamies et papis glanent dans la nature, nous avons la sauge. On dit la chauvia ou la chalvia en occitan d'ici. Vejaya kechemblo, quelle plante? Savez-vous à quoi ressemble la sauge? De belles fleurs mauves avec de longues tiges. Qui a de la chauvia d'inchouvorzier, des médéchi n'a pas métier. Qui a de la sauge dans son jardin n'a pas besoin d'un médecin. En agriculture, on s'en sert pour les vaches quand elles ont le ventre gonflé. Pour les humains, pareil. Pour tout souci digestif, de ballonnement, une tisane de sauge règle le problème. Au XVIIIe siècle, les asthmatiques roulaient des feuilles de sauge pour les fumer. Pour être en bonne santé, une recette de tisane, une bonne eau bouillie dans laquelle infuse feuilles de sauge et de thym. Chalvio bouillide, chauvre la vida. Sauge bouillie, sauve la vie. Génial, non? Allez, adieu.
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3: Quel cocktail américain, c'est quoi?
4: C'est un cocktail grillé avec une sauce américaine, tomate, échalote, une pointe de cognac, du vin blanc. C'est un peu relevé.
5: Un déca!
6: Pâté, jambon, c'est du canvrier, gruyère, chantal, rosier, jambon de pays.
7: Eh ben, tout ça, ça va aller dans la blanquette.
4: Bon appétit!
8: Le goutillon n'a rien à voir avec le goupillon, instrument liturgique qui sert à répandre de l'eau bénite sur les fidèles. Non, il s'agirait plutôt d'humidifier sa glotte au Beaujolais, Mâcon, Sancerre ou Quincy, agrémenté de quelques amuse-bouches ou charcuteries diverses sur les coups de 18-19 heures. Une espèce de tea time à la française, pratique remise au goût du jour par une équipe sympathique de journalistes de l'agroalimentaire. Nous nous sommes faufilés une fin d'après-midi au café-restaurant Lindé dans le 12e arrondissement et nous avons succombé à la pratique du goutillon.
9: Ah, c'est une sorte de confrérie informelle qui a été créée par M. Basbeau qui passe devant moi là, qui réunit essentiellement des journalistes de la presse agricole et agroalimentaire et tous les professionnels qui gravitent autour, c'est-à-dire des représentants de fédérations professionnelles dans la meunerie, dans les produits de terroir ou autres, et les gens qui travaillent beaucoup aussi sur le marché de Rungis. Donc c'est tous des gens qui ont la particularité d'aimer la France, les produits français de qualité comme nous, et c'est pour ça qu'on se réunit tout simplement autour d'un bon verre et de petites assiettes pour profiter de la vie et se rappeler combien c'est important.
8: Et dans ce cénacle de journalistes bon vivant se trouvait Bruno Carlian, lauréat du prix Bistrot de Paris de notre radio ici Paris-Île-de-France, pour son livre « La tournée des patrons » édité chez Vendredi Conseil. L'occasion de lui demander pourquoi les brasseries, cafés et bistrots sont-ils aussi importants dans le noble métier de journaliste de presse.
10: C'était au tout début de ma carrière professionnelle de journaliste et à l'époque, le bistrot faisait complètement partie de la vie des journalistes. On allait au bistrot tout simplement pour rencontrer des contacts de manière off. Ce qui se disait là n'était pas destiné à être dans le journal, mais on rencontrait des syndicalistes, des organisations professionnelles, des policiers, enfin tout le monde. Il y en avait beaucoup dans le quartier des Halles, qui était le quartier de la presse à l'époque. Ça faisait vraiment partie de la vie du journaliste que d'aller au bistrot. Et moi, je considère que ça en fait toujours partie. Et j'aime toujours fréquenter ces endroits pour les rencontres qu'on y fait.
8: Mais le goutillon ne serait rien sans Olivier Masbou de l'agence de presse Socopag, inspirateur de cette belle idée.
11: Le goutillon, c'est le pendant du machon. Le machon, c'est le petit déjeuner et le goutillon, c'est le goûter.
8: Alors, mais d'où ça vient ce mot-là?
11: Je crois que c'est le vocabulaire des bistrots lyonnais. En réalité, on voulait faire une soirée conviviale avec à la fois amis et relations, mais on ne voulait pas l'appeler d'un horrible anglicisme qui s'appelle afterwork.
8: Oh, quelle horreur!
11: Quelle horreur! Donc, on l'a appelé le goutillon.
8: Un mot bien français, goutillon.
11: Voilà.
8: Mais alors, parce que, en fait, j'ai regardé avant de venir, j'ai lu ça, que ça vient du fait que c'était un goûter pour les jeunes enfants nobles. À l'époque de Louis XVI et Marie-Antoinette.
11: Alors, ça, je ne sais pas. Je ne sais pas. Faudra me décapiter pour que je réponde.
12: Donc, vive le roi.
8: Bon goutillon, et personne ne sera décapité, c'est la République.
11: Voilà. Vive la République et vive la France.
8: Alors, une citation que les journalistes aiment bien, tirée du western L'homme qui tua Liberty Valance. Quand la légende est plus belle que la réalité, publiez la légende. Et même si le goutillon a plusieurs origines, c'est surtout celle de la convivialité et du partage d'un casse-croûte de fin d'après-midi et entre amis qui prime.
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5: Nous partons à la découverte des Maranges, ce petit territoire partagé entre trois villages. Chéilly-les-Maranges, Sampigny-les-Maranges et Dezise-les-Maranges, au lieu de la prochaine Saint-Vincent tournante 2026. Alors, avec Plus belle la vigne, on zoome sur ce territoire viticole caché dans une petite vallée. Ici, les coteaux font partie de la côte de Beaune, mais en Saône-et-Loire. Explication avec Élodie Roy, viticultrice et vice-présidente du comité d'organisation de la Saint-Vincent.
12: La côte de Beaune s'étale d'une même exposition, mais il y a une faille géologique à Centenay et les Maranges, on est une vallée un petit peu à part, je dirais.
5: Alors là, Centenay, c'est dans quelle direction ?
12: Centenay, c'est juste en face. Voilà,
5: là-bas. C'est dans le petit creux là-bas.
12: Là, vous voyez des bâtiments en face. Oui. Là, c'est tout le début de Centenay.
5: D'accord. Voilà. Et donc après, il y a les hauteurs, en fait, il y a les collines.
12: Les coteaux, voilà. Les coteaux. C'est une vallée, en fait. Les Maranges, vous avez la vallée de la Causanne et la vallée de la Deune. Donc la Causanne, c'est une petite rivière qui circule sur Chéilly, sur Sampigny, qui prend sa source, en fait, à Vauchignon, au bout du monde. Donc, c'est un nom qui, ça s'invente pas.
5: C'est joli.
12: C'est une petite rivière qui fait 14 km et qui se jette dans la Deune, juste à la sortie de Chéilly. Donc, cette rivière, elle passe au milieu, là. Le petit village de Sampigny qui est ici, très étriqué, très enclavé, et sur les hauteurs, vous avez Dezise, et tout en haut, le petit hameau de Borgie. Et la montagne des Trois Croix qui est en face de nous, connue aussi sous le nom de Mont de Seine. Alors, bon, moi je les vois les croix, mais je connais. C'est vraiment juste en face de moi. Je sais pas si vous voyez.
5: Non, mais je
12: le petit point culminant.
5: D'accord.
12: Oui, là, on est à 521 mètres d'altitude, je crois. Et le vignoble des Maranges, ben, est vraiment devant nous.
5: Alors, qu'est-ce qui fait que ça reste tout de même la côte de Beaune, alors qu'on décroche quand même de cette côte de Beaune?
12: On décroche de cette côte de Beaune, légèrement, hein, c'est quand même pas... Parce qu'après, une fois passé la côte de Beaune, on est sur la côte chalonnaise. Mais la côte chalonnaise, on est sur la plaine de Saône. Nous, on est quand même très éloignés. La côte chalonnaise, elle est vraiment derrière cette colline-là.
5: D'accord.
12: Avec le village de Bouzeron qui commence la côte chalonnaise, Ruilly, Mercuret, etc. On a des terroirs distincts. Là, on a une carte géologique. Vous voyez qu'il y a beaucoup de couleurs différentes en fonction du type de sol.
5: Ah oui, je vois jurassique, plutonique.
12: Donc ça, ce sont des niveaux géologiques. Donc là, on parle de millions et de millions d'années. Pour faire simple, c'est argilo-calcaire, mais pas que. On est un vignoble assez tardif. On vendange souvent plus tard que les autres appellations de la côte de Beaune.
5: Vous êtes entre la côte de Beaune et les hautes côtes, finalement.
12: Oui, exactement.
5: C'est ça.
12: Les Maranges, ils sont exposés sud-sud-est, on va dire. Les hautes côtes, moi, personnellement, j'ai des parcelles, elles sont exposées vraiment plein sud.
5: Nouvelle confirmation de la définition hyper millimétrée des terroirs bourguignons.

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1: Direction la Vendée à Beauvoir-sur-Mer. Je suis très heureux de vous emmener à la rencontre d'Anne-Marie. C'est une maraîchine très attachée à la Vendée et à la transmission de ses traditions.
2: J'y suis née et toute ma jeunesse est donc passée là-bas. C'était difficile. Mon père est décédé à 36 ans. Donc on était trois enfants. On est restés tout seuls tous les trois avec notre maman, avec une vache pour vivre. Et puis un petit jardin. Et puis quand il n'y avait pas trop à manger, ma maman allait pêcher les grenouilles et les anguilles dans les fossés. C'est vraiment mes racines, le marais. Hein. J'y suis accro.
1: Vous êtes une vraie maraîchine ?
2: Ah oui, je suis une maraîchine à 100%. Hein.
1: Elle représente quoi la Vendée pour vous, Anne-Marie ?
2: C'est mon pays, c'est quelque chose qui m'est vraiment cher au cœur. Le marais, je ne peux pas m'en passer, mais dans le marais, il y a aussi la mer chez nous. Ouais. Et ça, c'est pareil, on a besoin de ça, nous. Je vais voir la mer, et je me promène dans le marais.
1: Pourquoi ça vous apporte quoi, vous ?
2: Une détente, et j'ai un livre particulier aussi.
1: Ah.
2: C'est mon moment zen, moi.
1: Et c'est quoi ce livre que vous emmenez ? Ah, faut pas le dire.
2: C'est
1: votre petit jardin secret.
2: Oui, c'est mon petit jardin secret.
1: Alors, on le laissera dans son petit jardin secret.
2: Et puis, c'est pour ça aussi que je fais du folklore. Il nous faudrait des jeunes, mais les jeunes, maintenant, c'est compliqué. On en a dans le groupe, hein. On en a 5 et qui sont mordus, mais pour combien de temps? Parce qu'ils sont jeunes encore.
1: Alors, qu'est-ce qu'on peut faire pour remédier à ça?
2: Ben, on sait pas trop. Bon, maintenant, il y a beaucoup de balles folk et de choses comme ça.
1: Et pourtant, ces fêtes-là ont un succès assez populaire. Parce qu'on va penser à Chaland autrefois.
2: Oui, à Chaland autrefois. Et puis, maintenant, ce qu'on fait beaucoup moins, ce sont des kermesses, par exemple. Moi, j'adore les gens, j'adore connaître des gens parce qu'ils m'apporteront quelque chose.
1: C'est essentiel pour vous.
2: Oui.
1: C'est même limite vitale.
2: C'est limite vitale, oui. Après, ben, j'ai fait 10 ans pour la RSB, là. La RSB, qui est l'association des retraités sportifs de Beauvoir. Moi, les associations, c'est aussi apporter aux gens des choses, leur faire plaisir d'abord dans ce qu'on leur propose. J'espère vraiment que beaucoup de gens pourront se lancer dans les jeunes, il faut vraiment, mais je comprends bien qu'actuellement la vie est difficile. Les gens de 35 ans maintenant, ils sont tellement pris par autre chose que c'est compliqué.
1: Alors, on revient en arrière. Vous avez 18 ans, vous vous mariez, Anne-Marie. Vous diriez quoi à cette jeune fille?
2: Je dirais qu'il faut dans l'avenir, à 18 ans, on est jeune. Il faut penser à ne pas rester seul dans son coin.
1: On va dire, Anne-Marie, ce matin, que vos petits-enfants nous écoutent là, à la radio. Oui. Vous voulez leur dire quoi, pour conclure?
2: Je vais leur dire, essayez de faire un peu comme mamie. Essayez de donner, de partager, d'apprendre, de vouloir connaître... Voilà, plein de choses comme ça.
1: Anne-Marie, la passion de la Vendée, la générosité, la joie de vivre et l'amour des gens.
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3: S'il y a un endroit qui résume bien les Vosges pour moi, c'est Saint-Maurice-sur-Moselle. C'est un condensé, un résumé, l'endroit que je montre quand on me demande à la fois de raconter l'histoire des Vosges, d'en décrire les paysages et même de parler des gens. La montagne au-dessus, jamais loin, j'allais dire au sortir de la boulangerie, carrément. Hein. Et quelle montagne ! Le ballon d'Alsace qui prend racine ici, dont c'est le plus beau versant. 1247 mètres pour le sommet et une vue incroyable. On voit loin, on voit très loin, on voit même parfois trop loin si on ne prend pas le temps aussi de voir le tout près. Mais oui, ce petit brin bélier qu'on croise en juillet, ces arbres, tous les mêmes de loin, tous différents de près. Saint-Maurice, c'est la montagne, c'est l'eau des Vosges, puisque sur Moselle, ben oui, et il suffit de grimper un peu pour comprendre que la Moselle, c'est le fleuve qui nous dit que l'union fait la force, puisqu'il est né en fait d'avoir reçu l'apport de plein de gouttes de rue, comme on dit dans les Vosges, qui à force d'être nombreux à couler, forment cette auguste rivière qu'est la Moselle. L'histoire de Saint-Maurice, c'est l'histoire des Vosgiens, de cette capacité qu'ils ont d'aller là où d'autres ne seraient pas allés, dans la montagne, si belle, c'est vrai, mais pas facile à vivre, hein, surtout au Moyen-Âge, pour les premiers habitants, les premières années où on a vu écrit Saint-Maurice sur quelques parchemins. Les Vosgiens et leur capacité de travail, de bien mal récompensé d'ailleurs dans les années 80, hein, mais qui continue à faire des merveilles et qui est un trésor. Je vais vous dire, le travail des Vosgiens, c'est un trésor que la France redécouvrira quand elle comprendra enfin qu'elle peut faire beaucoup mieux et beaucoup plus solide quand elle veut faire elle-même. Et puis, Saint-Maurice, c'est la capacité d'engagement des Vosgiens. Et la montagne, qui a vu le maquis, s'en souvient. Elle qui a été si dure à prendre pour les alliés au sortir de l'occupation. Il y a cette capacité vosgienne à voir passer l'histoire, à en souffrir bien souvent. Bombardements, assauts, frontières même. Il n'y a pas si longtemps, quand les voisins alsaciens ne pouvaient plus être français. Au-delà donc d'une marche vers les hauteurs ou même de l'effort physique, un voyage à Saint-Maurice-sur-Moselle, c'est finalement un voyage dans l'âme des Vosges, dans l'esprit de ceux qui y vivent et même de ceux qui y ont vécu. Et c'est fin bien. L'âme.
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4: Bonjour Médéric Gasquet-Cérus.
5: Bonjour Philippe, bonjour tout le monde.
4: Notre linguiste marseillais, Médé, vous avez un joli menu tiens, à nous proposer aujourd'hui.
5: Ah oui, il y a quelques semaines, on a beaucoup parlé de ce chiffre, vous vous souvenez. Les trois quarts des établissements de restauration du 15e arrondissement de Marseille sont des fast-food.
4: Ouais.
5: Ce qui pose bien sûr plein de questions, mm-hmm. et notamment en termes de vie de quartier, de sociabilité et d'économie, et bien sûr de santé, car on est ce que l'on mange. Et souvent, ce que l'on mange, ben, c'est pas bon. Pas bon au goût, mais surtout pas bon pour la santé. Colorants, additifs, sorbate de trompation, acide trihydrique, j'invente, trucantox ou plastoc, réchauffé dans des barquettas au goût fadas. On trouve ça dans certains fast-food, bien sûr, mais pas tous, meufs, ne pas tout confondre, mais aussi dans beaucoup de cantines où vont manger les minots, dans les rayons de supermarché, mais aussi dans la restauration collective, mais aussi dans certains restaurants, oui, attrape touristes ou attrape couillons, ou resto plus ou moins branché, ou brasserie de cake, mais qui gratte sur la qualité. Et j'ajoute, je pense aussi à cette boulangerie-pâtisserie que je ne nommerai pas, mais où j'ai acheté récemment des bugnes, des mini-bugnes, oui, toutes petites comme ça, là. Un euro pièce, ouais, déjà. Ouais. Franchement, j'étais plus là-bas pour acheter 8 bignes. Qui était grasse, mais grasse, grassasse, pas bonne, écœurante, et ça m'a fait rouméguer quand je pense que mon grand-père était boulanger. Bref, voilà.
4: Ouais.
5: Je pense aussi à ces platées de pâtes trop cuites ou de riz collé estouffe-gari. Je pense à ces carottes râpées orange fluo qu'on dirait qu'elles sont surlignées ou surligneurs, vous voyez. Je pense à ces choux qui sentent les scaoufis. Je pense à cette salade rasqueuse qui n'a jamais vu la terre et qu'on vous met dans un coin d'assiette comme ça, à côté du steak rasqueux aussi. Je pense à ces brocolis mouligas, ces gorgées d'eau. Je pense à ce surimi orange fluo, lui aussi, qui contient tout sauf du crabe, et il a plus la tête des cheveux de Trump qu'autre chose. Je pense à ces desserts goût fraise, sans que jamais aucune fraise n'ait ben justement ramené sa fraise dans l'emballage.
4: Ouais.
5: Bon, bref, voilà. Il y a un moulant d'autres choses aussi appétissantes que les fameuses cigarettes de bordille de cigalon, de pagnol, hein, cigarettes de bordille, autrement dit, les cannellonis dans lesquelles on refourgue tout ce qui n'a pas été mangé de la semaine. Tout ça n'a aucun goût, ou comme le chante le groupe Quartier Nord, en utilisant l'expression de chez nous, ça n'a ni goût, ni gouste.
0: Dans la

0: Dans notre parler, nigou nigouste, c'est une expression qui veut bien dire ce qu'elle veut dire, et une tournure qui insiste sur la fadeur d'un plat, d'un aliment ou même d'un événement. Hein. Nigou nigouste, avec prononciation du S originel que l'on retrouve dans le provençal goustus, goûteux, et qui a été remplacé depuis par l'accent circonflexe dans notre orthographe moderne. Le tout venant de la locution provençale navet nigou nigouste. Et pourtant, en Provence, nous en avons des choses qui ont du goût, de bons produits, de bonnes recettes traditionnelles, des plats goustus comme les pieds paquets, la daube ou l'aïoli, même si Pierre Blasi donne comme exemple son aïoli, il avait ni goût ni gouste. Bon, il faut le faire, un aïoli sans goût quand même. Hein. Oui, c'est ce qu'on appelle chez nous, désolé, aussi un aïoli de parisien. Mais il ne faut pas tout mettre dans le même panier. Il y a des fast-food de qualité qui font de très bons burgers, des snacks où l'on mange de très bons sandwichs, de très bons kebabs, et merci à eux d'être là le midi ou en fin de soirée ou quand on rentre du stade, moi j'apprécie. Chacun ses goûts, mais parfois chacun ses dégoûts, voire ses égouts. Vive le bon goût, car le fada, ça rend fada.
1: Pour vous dire.
2: Ah, c'est un bonheur. C'est aussi bon que l'aïoli. C'est Médéric Gasquet-Serru sur Marseille tous les matins. À demain, Médé.

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1: C'est ma passion, mais je me sens vraiment libre sur la glace. Je transmets vraiment ce que je ressens dans ma vie de tous les jours, en fait.
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3: Aujourd'hui, on part à la patinoire avec Lou Thérault. Après des années de compétition en couple au plus haut niveau, elle entame un nouveau chapitre en solo. Lou, tout d'abord, la glace. Je crois savoir que c'est une passion familiale, c'est ça ?
1: Très simple, c'est ma maman qui a fait de la danse sur glace quand elle était jeune et qui en faisait encore quand on est arrivé avec ma sœur. Et en fait, moi, je l'ai vue patiner une fois à un gala parce qu'elle patinait déjà dans le club de Belfort. Et j'ai dit que je voulais faire comme ma maman. Donc voilà comment tout a commencé.
3: À 16 ans, tout bascule quand il faut choisir entre rester à Belfort et partir en Pôle France, en fait, non ?
1: Il y a eu, je pense, quand même quelques mois de réflexion où je me demandais si ça valait vraiment le coup. Je savais pas, enfin, je connaissais pas, en fait, le sport de haut niveau vraiment. Donc on se pose la question de est-ce que, effectivement, ça vaut le coup ? Est-ce que je change de lycée ? Je quitte tous mes camarades d'entraînement, mes copains au lycée ? Et en fait, du jour au lendemain, j'ai dit à ma mère que c'était bon. En fait, je crois que j'étais prête et que je voulais partir pour vivre cette expérience et que je trouvais ça sympa d'avoir un double projet déjà, étant jeune, en fait, de pouvoir continuer mon lycée et de faire mon sport, ma passion à côté.
3: En fait. Après 10 ans de danse en couple, vous avez décidé de repartir seule, en solo. Est-ce que c'est un sacré saut dans l'inconnu quand on est toute seule et qu'on a vécu en couple, en tout cas sur la glace ? Pendant 10 ans.
1: Beaucoup d'appréhension. En fait, ça faisait 10 ans que je patinais en couple. Donc j'ai fait du solo en étant petite, mais c'est vrai que c'était, comme je vous l'ai dit avant, pas du tout le même stress, les mêmes attentes. Et là, de repartir toute seule, j'ai commencé la saison en septembre. J'étais vraiment pas du tout confiante. Enfin, là, on se retrouve vraiment toute seule sur la glace. Je m'entraîne avec Olivier Schoenfelder, mon prof, et je suis arrivée à la première compétition en Angleterre, début octobre, et je lui ai dit, mais je vais faire comment juste pour ça? Pour me présenter quand ils vont m'appeler. Je sais pas faire toute seule, enfin je sais plus faire toute seule. Et en fait, finalement, ça va à peu près. Puis le fait de faire plein de compétitions aussi, ça booste un peu la confiance en soi. Mais au début, non, j'étais pas vraiment très sereine de reprendre toute seule.
3: Avec le recul, quel regard vous portez sur tout ce chemin parcouru depuis vos premiers pas ?
1: Franchement, je suis fière de moi. J'ai du mal des fois à me l'avouer, mais vraiment quand je vois par toutes les étapes auxquelles je suis passée, j'adore tout ce que j'ai fait, j'adore tout ce que j'ai accompli et ouais, je suis fière.
3: Lou Thérault, que l'on retrouvera avec impatience lors des prochains championnats de France de danse sur glace, on lui souhaite le meilleur pour ce nouveau défi en solo. En tout cas, c'est elle, notre comptoise qui compte du jour.
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4: Ici, à la souterraine, en passant devant le tiers-lieu, la maison d'à côté, peut-être que vous vous êtes déjà demandé ce que c'était avant. Eh bien, on a trouvé des personnes pour nous répondre. Annick et
5: Roger Boulevard.
6: Je remonte en 1946, où c'était avant un café-restaurant-pâtisserie. Les jeunes filles venaient avec leurs copains et ils mangeaient beaucoup des pâtisseries, notamment des bonnes brioches, qui étaient vraiment délicieuses. Les propriétaires de ce restaurant étaient assez âgés, c'était monsieur et madame Piton. Ils ont revendu leur commerce en 1952. C'est monsieur et madame Poti qui étaient bouchers de profession. Monsieur Poti et sa femme Alice ont repris donc le commerce. Alice tenait la boucherie plus le café qui était resté. Je suis arrivée quand ça a été revendu ici aux personnes qui ont fait la maison d'à côté en 2017.
4: Hein? L'actuel café, c'était là où il y avait le café avant ?
6: Non, pas du tout. Alors, l'actuel café d'aujourd'hui était l'ancienne boucherie. Quand les parents ils se sont mis à la retraite, les enfants n'ont pas repris la succession. Donc, c'est pour ça que ça a été revendu en 2017 pour devenir la maison d'à côté.
5: Ma sœur fréquentait Mademoiselle Pouty, mais le reste, je ne pourrais pas vous en dire plus. Hein.
6: Ici, par contre, c'est que cette grande pièce où nous sommes, dans la maison d'à côté, c'était le café-restaurant-pâtisserie. En 1946, ça, c'était la grande pièce. et c'était un lieu de rencontre.
5: Ça tenait à côté de la boucherie ou dans la boucherie ?
6: Ici, non, dans la grande salle. Parce que là où il y a le café actuellement, c'est la boucherie, c'était l'ancienne boucherie.
7: Bonjour, bienvenue à la maison d'à côté. Moi, je me présente, je m'appelle Elsa. Je m'occupe avec mes collègues de ce lieu. On est une coopérative et nous avons l'association Bocale Facelli qui est intégrée. On va proposer plein d'activités, la cuisine, le jardin. On invite les personnes à se retrouver autour d'un café, d'une boisson chaude ou froide. On a aussi des sirops. Et puis après, on va avoir des loisirs créatifs, l'apprentissage numérique sur rendez-vous gratuit. Et on fait de la location d'espace, en gros.
8: Moi, je m'appelle Océane.
4: Océane, est-ce que c'est toujours un lieu où on vient prendre une pâtisserie avec les copains ?
8: Bah, on peut dire ça, oui, parce qu'on a le lycée qui est juste à côté. Donc, parfois, les étudiants viennent ici avec leurs amis, leurs copains. Donc, oui, il y a beaucoup de pâtisseries faites maison et elles sont excellentes.
4: Le goût pour le partage et les pâtisseries, ça perdure dans le temps.
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0: Ferdinand, le duo mayennais réinvente la chanson française. 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
0: C'était Ferdinand.
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1: Zéro.
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4: Arnaud Fromage, bonjour, bonjour.
5: Bonjour, bonjour.
4: Oh, ça fait beaucoup de bonjour, dites-moi. Bon, Arnaud, aujourd'hui, quand le général de Gaulle vient en Franche-Comté?
5: Eh bien, il se passe toujours quelque chose. D'autant qu'il y est venu plusieurs fois dans la région, trois fois déjà à l'automne 1944, pour préparer la libération de Belfort, lors d'une réunion secrète avec le général Delattre de Tassigny et Churchill au château de Montalembert, à Metz, après la libération. Ensuite, quand de Gaulle est venu saluer les villes libérées, Besançon, Morteau, Grandcombe, Châteleux, mais ce n'est pas la dernière fois que de Gaulle va venir dans la région. En 1959, sur la route qui le mène en Alsace, il en profite pour aller faire quelques petites pauses dans le territoire de Belfort. À chaque fois, le grand homme descend de sa déesse noire et passe quelques minutes à discuter avec les habitants, stupéfaits de voir le général en vrai dans leur commune. À Rope, Saint-Germain, Felon, La Chapelle-sous-Rougemont, La Rivière, Fontaine, Foussemagne et à Angeau. Angeau, 206 habitants, où de Gaulle est accueilli par la foule dans l'unique rue ornée de drapeaux et de bandeaux bleu, blanc, rouge. Anecdote amusante, le village d'ailleurs, qui ne possédait pas autant de décorations, est allé les piquer chez les voisins de Dell.
4: Ah, bon, mais Arnaud, la grande tournée de Gaulle en Franche-Comté, c'était en 1962.
5: Oui, la tournée des Grands-Ducs même. Le 14 juin, il atterrit à la base aérienne militaire de Luxeuil, avant de se rendre à Vesoul, puis de filer vers Dole, à bord cette fois d'une Simca présidentielle. Ensuite, direction Arbois, puis Poligny, Lons-le-Saunier, où à chaque fois, il est accueilli en héros. Le lendemain, il continue sa tournée par le Haut-Jura, Saint-Claude, Morée, Morbier, Saint-Laurent, Grand-Vaux, Cise, un petit quart d'heure à Champagnole, et ensuite direction Équevillon, Onglières, Plénise et Sanzeau, avant de remonter dans le Doubs, un discours à Pontarlier, à Besançon. Bref, le marathon présidentiel se termine le 17 juin dans le territoire de Belfort.
4: Et bah dis donc, et pendant toute la durée de ce périple, il a eu un problème majeur.
5: Oui, pendant ces 4 jours en Franche-Comté, le général de Gaulle ne s'est pas contenté de prononcer des discours et de serrer des louches. Non, il a bien fallu qu'il dorme aussi. Or, Charles de Gaulle est grand, très grand même, 1m96 au garrot. Donc les préfectures vont galérer à chacune de ces étapes pour lui trouver un paddock à ses dimensions. D'ailleurs, l'Élysée a fait réaliser en avance des lits sur mesure. Alors, pour la première nuit de sa visite à Vesoul, l'on apporte donc à la préfecture le lit spécial du général. Sauf que l'année 1962 est très tendue. C'est la fin de la guerre d'Algérie, une partie des accords d'Évian est d'ailleurs négociée en secret au Fort des Rousses pendant ce voyage présidentiel. De Gaulle a échappé de peu à l'attentat du Petit Clamart, alors son service de sécurité est sur les dents. Ainsi, il lui déconseille de dormir à Vesoul même et préfère l'envoyer à la base aérienne de Saint-Sauveur, jugée plus sûre. Mais si les hommes et les véhicules ont pu faire le transfert, le lit, lui, eh bien, il est resté à Vesoul, dans les appartements du préfet. Et il y est toujours, d'ailleurs, parce que l'Élysée ne l'a jamais réclamé. Alors, l'histoire ne dit pas si De Gaulle a bien dormi ce soir-là, mais en tout cas, c'était pas dans un lit à sa taille.
4: Non, c'est certain, ça. Merci beaucoup, Arnaud Fromage, et puis à demain.
5: À demain.

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1: Je marche à côté d'une jeune femme qui est habillée vraiment très rétro.
2: Bonjour.
1: Bonjour. C'est très joli votre tenue.
2: Merci beaucoup.
1: Vous me parlez un peu de votre inspiration ?
2: Oui, en fait, je m'inspire énormément donc, de la mode des années 20, 30 aux années 60. Et j'aime porter donc, des pièces d'époque et des pièces aussi de belle qualité avec de la bonne matière. Donc on en parle justement à l'instant.
3: On parlait de l'importance des belles matières et elle me parlait de son manteau qui est en laine et cachemire et qu'elle avait trouvé pour quelques euros au fripe.
1: Et puis, si je peux me permettre, il y a aussi un côté par conséquent très féminin.
2: Oui, aussi. Ouais. Bah, j'aime énormément tout ce qui touche à la féminité. Je trouve que c'est quelque chose de très beau, de pas en avoir honte en fait. Je pense qu'il y a une espèce de honte de la féminité qui s'est développée. Je l'ai remarqué très tôt, même quand j'étais au collège, et simplement les choses féminines étaient vues comme moins bien, comme moins intéressantes, moins intelligentes. Et on va dire que le vêtement n'est pas une personnalité à proprement parler, mais le vêtement sert à sublimer. Et la féminité, je trouve qu'elle sublime tout le monde, même parfois les hommes aussi.
1: Et vous ?
3: Moi, je pense que la féminité, moi, avant, j'ai jamais porté de pantalon avant mes 20 ans. Donc, au collège, j'étais souvent assez moquée. Bon, je pense qu'on a eu un peu le même parcours, mais j'étais souvent assez moquée parce qu'on me disait que soit j'essayais de faire trop fille, soit j'essayais de faire un peu nunuche, etc. Il y avait un peu cette haine de tout ce qui touchait aux filles. C'était souvent un peu décrié, on disait ah mais ça c'est un truc de fille, et du coup il y avait cette tendance à vouloir être pas comme les autres filles et à vouloir se démarquer, et du coup maintenant c'est bien quand on est adulte de pouvoir l'assumer et puis de trouver des copines aussi où on peut l'assumer.
1: Faut, oui, aussi.
3: Ça aide beaucoup.
1: Est-ce que pour terminer on pourrait tenter une petite description?
2: Bien sûr. Alors, je porte un très long manteau marron avec un béret assorti, une robe longue à carreaux marron également, avec une ceinture en cuir toujours marron, une chemise ancienne à col, alors je ne sais pas si on la voit bien, mais blanche, des gants...
1: Dentelle.
2: Oui,
1: dentelle. Des gants magnifiques.
2: Des gants, je crois qu'ils datent des années 70, marron et beige, chaussures aussi des années 70, marron, un maquillage, donc un rouge à lèvres couleur brique, et les yeux assortis dans des tons marrons également.
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4: Un circuit court aujourd'hui à Saint-Pierreville. Nous sommes au nord-ouest de Privas avec Sabine Loulier pour découvrir Castanaïs.
5: J'ai décidé de créer une ligne de cosmétiques. Ils sont fabriqués avec les châtaignes que l'on produit sur l'exploitation. Et donc, cette ligne de cosmétiques, elle est certifiée bio. Et nos châtaignes sont bio et AOP châtaignes d'Ardèche.
4: Et donc, aujourd'hui, Sabine nous propose une crème corps et une crème visage.
5: Donc, la particularité, en fait, de la châtaigne, elle est multiple. D'abord, la châtaigne est très riche en sucre, ce qui permet d'avoir ce côté très, très hydratant de la crème. Également, la châtaigne contient du tanin, qui est issu, vous savez, de l'arbre et de la sève. Hein, c'est le châtaignier contient beaucoup de tanins. Et donc, ces tanins, en fait, ont un rôle un petit peu antioxydant qui permet de faire que la crème convienne aux peaux qui sont un peu rosacées, vous savez, des peaux un peu atopiques, des peaux un petit peu fragiles. Et puis, troisième effet, et pas des moindres quand même, ce sont les polyphénols qui sont très riches et condensés dans la châtaigne et qui en font un anti-âge naturel imparable. Pour l'instant, l'accueil est plutôt favorable, très favorable. C'est vrai que les Ardéchois sont très surpris. Ils ne connaissaient pas, évidemment, je leur dis que c'est normal parce que ça n'existait pas avant. L'usage en cosmétique est encore balbutiant.
4: Et c'est donc en profitant des 12 hectares de sa châtaigneraie multicentenaire que Sabine a décidé de se lancer dans l'aventure Castanaïs. Et donc forcément, en parallèle de ses produits cosmétiques, vous avez également toute une gamme de bonnes choses à déguster.
5: C'est une gamme qui est assez restreinte, mais qui va à l'essentiel. De la crème de châtaigne, de la crème de châtaigne saveur peine d'épices, de la farine de châtaigne et des châtaignes au naturel. Et qui fonctionne bien, quoi, qui reçoit aussi un bon accueil de la part des clients. Donc c'est chouette, franchement, c'est une super aventure.
4: Bon, et vous savez quoi ? C'est une belle aventure aussi parce qu'elle résulte d'une belle histoire d'amour.
5: J'ai rencontré mon mari donc il y a 30 ans maintenant. Et mon mari est fils de castanéiculteur. Moi, ça fait 30 ans maintenant que je vois mon mari passer énormément de temps dans ses châtaigniers. Tous les jours, il y va, il connaît les arbres, il sait ce qui se passe dans ces arbres, il suit l'évolution des arbres qui greffent. Parce qu'en fait, nous, on travaille sur une châtaignerie ancestrale et traditionnelle et nous ne plantons rien. nous, nous greffons. C'est un travail au long cours. Mon mari fait de la taille en prévision des greffons qui vont sortir, si tout se passe bien, de cette taille. Et donc, l'année d'après, il récupère ses greffons, il regreffe. Donc, on choisit nos variétés. Une chose aussi importante, c'est que mon mari est un des derniers à pratiquer une greffe en flûte traditionnelle sur laquelle on n'utilise absolument pas de mastic. Voilà, c'est-à-dire qu'on utilise la sève qui sert de colle. Et donc, tout le process est super naturel. Donc, moi, quand j'ai vu ça, je me suis dit, mais c'est un travail incroyable qui passe sous silence. Et donc, moi, je voulais essayer de donner à voir cette passion pour le châtaignier. Donc, c'est pour ça que j'ai aussi cherché à faire des produits qui soient élégants, qui soient vraiment de très haute qualité. C'est pour ça, d'ailleurs, que la crème que je produis, les crèmes cosmétiques, elles sont bio, mais elles sont dans des pots qui sont compostables et biodégradables, avec des étiquettes en papier, une encre, une colle qui sont non impactantes pour l'environnement. Vraiment, c'est l'essence même de l'Ardèche, sans aucun PFAS, sans aucun produit controversé. Et les produits, on peut les mettre au jardin quand on a fini de les utiliser.
4: Alors, pour en profiter, plusieurs possibilités. Rendez-vous directement ici à Saint-Pierreville, après avoir passé un petit coup de fil, ou alors sur le site internet Castanaïs. Comme d'habitude, je vous mets toutes les infos qu'il vous faut sur ici.fr Drôme Ardèche, rubrique circuit court.
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6: Wikizef, petit guide à l'usage des étrangers du sud du péage d'Arras en vacances dans notre belle région.
7: Je ne vais pas vous apprendre que la vie est injuste. Ne vous inquiétez pas, je vais bien, mais force est de constater que la vie est injuste. Prenez par exemple la silhouette des gens. Il y en a de toutes sortes, des petits, des grands, des roux, des blonds, des crépus, courts, longs, carrés, minces, gros ou ronds. Viens avec nous chez les barbapapas. Mais pour certains, la vie est plus dure que d'autres. L'exemple le plus frappant que la vie est injuste, c'est quand ma grand-mère disait en parlant d'une de mes matantes qui essayait à toute fin de maigrir, mais sans succès, « Quel malheur! Elle peut faire ce qu'elle veut, mais chez elle, tout fait penche !» Ne paniquez pas, Wikizef est là pour vous aider. Tout fait penche. Rassurez-vous, il n'y a rien qui penche et qui va peut-être caire. Non, tout fait penche...
6: Traduction.
7: Tout fait ventre. Ventre, une panse, une penche. Pour illustrer ce que c'est qu'une penche, il suffirait que je me mette de profil. Et vous verrez que là, il n'y a pas que pour ma tante que tout fait penche.
6: Définition.
7: Tout lui fait penche, tout lui profite. C'est le malheur des bons vivants. Quel rapport avec la justice de la vie? Bah, il y en a des. Ils peuvent manger ce qu'ils veulent, et ben ils grossissent pas. Je n'ai même vu manger des tartes au chou qu'à longueur de journée. Elles et Thomas, elles pouvaient passer derrière une affiche à la décollée du mur. Et d'autres, ils regardent la vitrine du pâtissier, ils prennent un kilo. Alors, je vous dis pas si on en mange. Le pire, c'est que dans mes prises de sang, les triglycérides, impeccable, c'est le seul truc qui est pas en gras. Alors, je sais pas ce que je range là-dedans, moi. Mais ce qu'il y a de plus sûr, c'est qu'il y a plein de trucs. Une penche, c'est un logement social. C'est en cela que la vie est injuste. Et en même temps, on peut y avoir une sorte de résignation. À la question, t'aurais pas un peu grossi? C'est mieux de répondre, qu'est-ce que tu veux? Chez Mie, tout fait penche, que de se vexer.

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1: Clac, clac, ça va rerouler.
2: Le jour où je suis monté sur un skate, pour moi, c'est le jour de ma naissance. Donc j'avais 6 ans. Je me suis dit très rapidement, ouais, vers 15-16 ans, je veux faire ça toute ma vie, quoi, en fait.
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2: Je suis Thierry Mondamer, j'ai 53 ans, j'habite à Chambray-les-Tours et je skate depuis plus de 47 ans.
4: Cheveux longs, t-shirt ample et le skate, bien sûr. Thierry est d'ailleurs assis dessus quand on se rencontre dans son terrain de jeu.
2: Ça m'a même servi d'oreiller. Quand j'avais 20 ans, j'ai fait un road trip dans toute l'Europe, en fait, pendant 3 mois. Bah, déjà pour être sûr de ne pas se le faire voler.
4: À 6 ans, qui est-ce qui vous a mis sur cette planche?
2: Je me rappelle comme c'était hier, c'était le 1er juillet 1978. Aujourd'hui, dans les cours d'école, il y a des draisiennes, des trottinettes. À l'époque, il y avait des skates. Il y avait la descente du collège qui donnait sur l'école primaire, avec un grand virage et un espèce de talus en herbe. Mais 9 fois sur 10, on tombait dans le talus, quoi. En fait, c'est un sentiment de liberté qui est très très important avec le skate. Alors bien sûr, il y a le côté glisse et puis l'air, voilà, qui passe dans les cheveux. En fait, dans le skate, ce qui est intéressant, c'est que c'est un des rares sports qui offre ça. Il y a tellement de disciplines, même sans être bon techniquement, etc. Vous pouvez trouver du plaisir.
4: Le plaisir avec la sensation et tous les à côté, les copains, la liberté, la musique.
2: Plutôt hardcore, fusion, c'est par exemple des groupes comme Nirvana, des choses comme ça, quoi. Il y a tout ce qui est rock californien, il y a de la fusion comme les Red Hot Chili Peppers, voilà, il y a plein de choses comme ça. Il y a une vraie culture dans le skate. Hein. Le chanteur des Red Hot, donc Anthony Kiedis, il a skaté. Moi, j'ai eu la chance de skater avec lui.
4: C'est vrai ?
2: Oui, c'est vrai. Bah oui, moi, j'ai commencé en 78, donc j'ai évolué avec mon temps, quoi.
4: S'évader sur quatre roues, ici ou à l'autre bout du monde, c'est aussi une histoire de spot. Et ça, c'est la chasse au trésor de Thierry, trouver à chaque fois les meilleurs spots.
2: On découvre tout le temps, là je viens d'en découvrir un dimanche, qui reprend exactement ce qui se fait dans un skatepark aujourd'hui en partie. Ça c'est rare de trouver ça dans la région, alors, ça fait 2 jours que j'y pense.
4: C'est comme les champignons, il ne nous dira pas où c'est, que ce soit ici en Touraine ou à l'étranger.
2: Beaucoup, beaucoup, puisqu'il y a quelques années, je partais le vendredi et j'allais un week-end en Espagne. Je revenais dans la nuit du dimanche au lundi, voire des fois je dormais devant le parking où je travaillais. Et la même chose le week-end d'après, mais ce coup-ci c'était pas en Espagne, c'était en Allemagne par exemple.
4: Complètement mordu, le skater, vous l'avez compris, toutes ses activités c'est à retrouver sur skateboard.bitterworld.fr. Peu importe votre âge, vous pouvez essayer cette discipline. Avec lui, ça se passera comme sur des roulettes.
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1: Je rêvais d'avoir une maison à la campagne. Cette maison, c'est comme si j'y étais née. C'est ma maison de famille.
2: Ma maison s'appelle l'Ostao de la Mar.
3: C'est une maison un peu envoûtante.
4: Eh bien, vous voyez, des livres et trois fenêtres qui me donnent le paysage du pays, comme si c'était trois tableaux.
5: Ils ont vécu ici.
6: Thibaut Gaudry.
7: Elle m'a dit d'aller siffler là-haut sur la colline.
5: En juillet 1968, Huguette Carin, présidente du comité des fêtes du charmant village de Cotignac, écoute son transistor quand elle entend Joe Dassin chanter « Siffler sur la colline ». Et c'est là que germe une idée un peu folle.
8: J'ai demandé donc au maire, je lui ai dit « Qu'est-ce que vous pensez si nous donnions un terrain de Cotignac, si toutefois la mairie est d'accord, pour que Joe vienne chanter ?» Et il me dit « Bon, ben d'accord, fais-moi une lettre, je vais le proposer. » Ce qui a été fait et accepté. Donc, il est venu chanter une vingtaine de jours après. Et dès qu'il avait un gala sur la côte, il venait coucher chez nous. Et voilà comment ça s'est passé.
5: Joe Dassin donne un concert mémorable le 12 août 1968 dans la cour de l'école. Après sa prestation, Huguette l'accompagne visiter le terrain proposé. Un bel emplacement que le chanteur estime néanmoins trop proche du village. On lui en propose alors un autre, dans le quartier Saint-Joseph, sur les hauteurs, près d'un monastère. Enthousiaste, il l'accepte illico. Séduit autant par le lieu que par son nom. Il faut dire qu'il s'appelle Joseph Dassin.

0: Joe ne fera construire une maison sur le terrain que 10 ans plus tard. Mais il revient souvent à Cotignac et loge au Look Allen, l'hôtel-restaurant créé par Huguette en plein cœur du village. Il y prend toujours la chambre 6. Look Allen, où l'on peut croiser les Pink Floyd ou Yvonne de Gaulle. Et la chambre 6, où Joe dormira le 14 janvier 1978, mais pas seul.
1: Joe Dassin va chanter dans un instant. Joe Dassin a vécu hier un moment important dans sa vie, puisqu'il s'est... un moment troublant. Il avait sans doute plus le trac hier à Cotignac dans le Var que sur scène, devant Monsieur Martin, le maire de la localité, qui a uni Christine et Joe pour le meilleur et pour le pire.
0: Après avoir hésité avec Tahiti, c'est finalement à Cotignac que Christine dit oui à Joe. Ce jour-là, ce n'est pas vraiment l'été indien, mais un déluge, qui cependant ne gâchera pas la fête pour les 500 invités conviés par le couple. On chantera une partie de la nuit, un concert improvisé qui se terminera en duo avec l'ami Serge Lama.
2: Samedi 14 janvier, contrairement à l'habitude, il pleuvait sur Cotignac. Étaient-ce les larmes des admiratrices de Joe Dassin qui, ce jour-là, épousaient dans la mairie du village la ravissante Christine Delvaux? Enfin, malgré le mauvais temps, tout Cotignac était là, dans les rues, aux abords de la mairie, pour saluer celui qu'il considère maintenant comme un enfant du pays, puisque Joe Dassin y possède une fort belle maison. C'est Monsieur le maire en personne qui, vers 15h30, procédait à la cérémonie, ponctuée par le crépitement des appareils photos, tandis que la musique des sapeurs-pompiers de Brignoles interprétait les succès de Joe Dassin.
3: On ira où tu voudras, quand tu voudras.
0: Pour le dessert, un pâtissier a créé un gâteau géant, reproduisant la maison que Joe vient de faire construire, dans la Pinède, en haut de la colline. Si un jour, vous allez visiter Cotignac, labellisé plus beau village de France, et que vous souhaitez dormir au Look Allen, demandez la chambre 6.

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2: Bonsoir et bonsoir à tous, bienvenue sur ICI, je vous souhaite une excellente soirée et puis une excellente rentrée aujourd'hui, 1er septembre, je suis très heureux de vous retrouver, c'est déjà le deuxième numéro de Il n'y a pas que Paris dans la vie. Nouveau rendez-vous sur votre radio chaque soir dès 20h et durant une heure ce soir, à nouveau, nous allons ensemble prendre le temps de voyager au cœur de notre beau pays. Une aventure qui va nous conduire en Occitanie avec Benoît Prospero et sa revue des merveilles. Nous irons au pied du Canigou et même dans une forêt se faire de l'argent de poche l'été. De façon originale, c'est possible. Robin Berdeux nous emmènera dans le Nord, à Béthune, pour découvrir une initiative originale. Et puis on cuisinera, pour ceux et celles qui ne sont pas encore à table, peut-être au beurre ou même à l'huile, grâce à ICI Orléans et Catherine Kikandon. Mon invité ce soir pour conduire et se balader dans toute la France, c'est un chef d'entreprise, c'est un entrepreneur. Son parcours est extraordinaire et son ambition est vraiment à la hauteur de son talent. C'est un homme médiatique, connu entre autres, je dis bien entre autres, pour avoir lancé il y a maintenant 10 ans la marque C'est qui le patron, reconnu à l'international, s'il vous plaît, par le New York Times, entre autres, récompensé. Il est un des symboles de réussite à la française. Je reçois ce soir Nicolas Chabanne. Bonsoir Nicolas Chabanne.
3: Bonsoir.
2: Comment ça va ?
3: Très bien, très très bien. Merci pour ces mots. On est encore plus collectif que ce que vous avez dit, mais merci pour cette présentation.
2: De vous accueillir, vous n'êtes pas venu seul. Alors je le dis pour ceux qui verront peut-être les images, mais pour les auditeurs, on va le décrire. Vous êtes venu presque avec votre bébé, j'ai envie de dire, à vos côtés. Vous pouvez nous dire ce qui est juste devant vous ?
3: Alors devant moi, effectivement, il y a cette brique de lait qui est née il y a 10 ans. Parce que nous, consommateurs, on a découvert que les producteurs étaient en immense difficulté. Puis on n'a pas juste découvert ça. On a découvert que si on rajoutait 8 centimes sur un litre de lait, leur vie changeait. Ouais. Voilà comment est née, sans agence, sans moyens traditionnels, cette brique de lait, qui est devenue, et c'est pas pour les chiffres, c'est pour le symbole et l'espoir, la brique de lait la plus vendue de France.
2: C'est extraordinaire.
3: Ça, c'est merveilleux. Je pense à chaque fois aux producteurs quand cette phrase résonne.
2: Alors, on parlera beaucoup des producteurs, de ce que vous avez fait pour eux. Vous les aidez au quotidien. Vous les avez même sauvés à plusieurs reprises et encore aujourd'hui avec, je pense, à la période de sécheresse et de canicule qu'on a connue cet été. Mais alors, ce qui nous intéresse aussi ce soir, c'est de découvrir à quoi est dû ce succès, comment il est venu. Et vous connaissez le principe de l'émission. C'est donc une balade, un parcours un peu partout en France. On va survoler cette France. Votre point d'ancrage, minime soit-il au début de votre vie, c'est Moulins.
3: Oui.
2: C'est là où vous êtes né.
3: Un point, un jour, suffit à ce que ce soit un ancrage très fort. C'est là, évidemment, où je suis né, en 1969. Dans des conditions particulières, c'est que on habitait un